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2: Alors pour cette émission, comme on parle de berger, de montagne, de moutons et un petit peu du psaume 23 en tout cas, c'est resté un petit peu dans nos têtes, et ben, je vous propose une petite discussion avec Christelle, la chroniqueuse que l'on a de temps en temps avec nous. C'est une jeune engagée aimant la nature qui a eu l'occasion de vivre un truc super chouette cet été entre berger et moutons. Alors je vous propose d'écouter. Bonjour Christelle.
3: Salut Marilyn.
2: Alors aujourd'hui, bien, tu vas nous partager qu'est-ce qui s'est passé l'été passé.
3: Alors oui, l'été passé, je suis partie avec une très bonne copine à moi. On est parti en Valais, dans le Haut-Valais, en pleine montagne, à 2300 mètres, dans un alpage. Et on a été faire de la surveillance de troupeaux la nuit. On a passé deux nuits à veiller un grand troupeau de moutons nez noir, 380 moutons, pour soulager le berger afin qu'il dorme la nuit et qu'on puisse prendre le relais pour surveiller et protéger le troupeau.
2: Donc oui, toujours maintenant, on a besoin de faire attention à nos moutons, quoi.
3: Voilà, oui, il faut prendre des mesures et c'est une mesure qui fonctionne. Donc c'était chouette de participer à ça et de pouvoir seconder et aider ce berger. Voilà.
2: Et du coup, vous êtes dans la nature, dehors?
3: Alors en pleine nature, là c'était vraiment dans une vallée à 2300 mètres, pleine nature, présence humaine, à part les moutons et le berger dans sa maison.
2: Mais quelques présences dans la nature.
3: Voilà, oui, il y a des bêtes la nuit qui passent, plein de différentes bêtes, mais pas de présence vraiment humaine, donc en pleine nature, et ça, c'était superbe.
2: Excellent. Alors raconte, comment ça se passe?
3: Alors, ce qui est intéressant, c'est que, on parle là dans votre culte du psaume 23, hein, avec le Seigneur est mon berger, je ne manquerai de rien. Enfin, ça me fait penser au berger. Alors moi, j'ai pas été bergère, très rapidement pendant deux nuits. Enfin, très rapidement, c'était long quand même ces deux nuits.
2: Tu dors pas, non.
3: Tu veilles, tu fais des rondes. On est à deux, donc. Et puis on s'alterne en fait pour patrouiller en fait autour du troupeau sans déranger les moutons, en étant le plus discrète possible, mais quand même avec des jumelles thermiques pour parce qu'il fait nuit, donc on voit rien.
2: Ouais.
3: Donc les jumelles permettent d'observer les alentours et de permettre au troupeau de dormir, de se reposer aussi, comme le berger. Donc on est en pleine nature. C'est impressionnant parce que le berger, on sait que le berger, il tient à son troupeau, à chacune de ses brebis. Là, il y en avait 380, donc c'est un gros troupeau. Il s'assure qu'ils aient du vert pâturage, comme je fais avec le psaume 23, du vert pâturage, qu'ils puissent brouter, qu'ils puissent se nourrir, donc qu'ils puissent boire aussi à des sources vives. Il y a là-bas, il y avait plein de rivières, de cascades d'eau aussi. C'était vraiment un endroit superbe, splendide. Il assure leur protection. Donc, j'ai vécu ça de nuit, mais même après une première nuit, au matin, c'est vrai que quand les moutons se répartissent dans l'immense parc de jour à l'aube, en fait, ils reprennent possession de tout le parc, donc ils se répartissent, ils se séparent. Quand les moutons passent autour de nous et puis s'arrêtent, on peut leur faire une petite caresse, moi j'ai senti une très vive émotion et j'étais vraiment submergée, j'ai les larmes qui ont coulé, j'étais tellement soulagée de me dire elles sont toutes là, elles vont bien, elles ont pu dormir tranquillement, sereinement, on était présentes pour l'éveiller et je me dis que moi je les connaissais pas, les 380 en tout cas pas. Et même après une nuit, on sent qu'on a pris toute cette responsabilité en fait de veiller sur elles et puis de les rendre aux bergers qui comptaient sur nous et qui compte lui ses moutons et qui veille à les garder en pleine forme en fait et tous ensemble. Donc rien qu'après une nuit, on s'y attache. Donc c'est assez fort comme expérience et ça m'a fait penser à notre Seigneur qui est notre bon berger comme dit le psaume et qui lui nous connaît, nous désirait avant notre naissance, qui lui nous connaît jusqu'à chaque cheveu de notre tête, disent certains versets. Donc je me dis plus forte raison il tient à nous ça a fait un peu le petit parallèle et ça m'a juste fait penser aussi avec le psaume j'ai vécu ça m'a juste fait penser aussi

0: autour de cette nature magnifique que notre créateur nous a proposé, enfin a créé. Et c'était vraiment très, très ressourçant, enfin, d'être dans ce calme. Voilà.
1: Ah oui, c'est là où tu me partageais, il me fait revivre, c'est ça, ça donne...
0: Oui, ça donne de l'énergie, même si c'était épuisant physiquement, parce que deux nuits de suite à ne pas fermer l'œil et à très peu dormir la journée, après, c'est physiquement éprouvant, mais je trouve que pour le repos de l'esprit, du corps, ben voilà, spiritualité et tout, de vivre le moment présent aussi. On s'est dit, ben voilà, on a laissé tout ce qui était, je viens de Genève, donc on a laissé à Genève tout ce qui était à Genève, on est parti dans cette bulle en fait pendant 3 jours et c'est vrai que ça requinque quoi, ça fait revivre aussi d'être au contact de cette nature et de ces animaux aussi, même les rares contacts qu'on a eu un peu avec eux parce qu'on s'imposait pas, mais de pouvoir les caresser à des moments, ça ressource à fond quoi.
1: Ah, c'est chouette.
0: C'est beau.
1: Et merci de ce partage en tout cas.
0: Ah, merci.
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1: Bienvenue à notre post-it. Aujourd'hui, je te propose quelque chose qui va t'encourager. On sait que la vie, des fois, elle peut être difficile. Des fois, ça frappe fort. Et c'est bien, des fois, d'avoir un encouragement de la part de Dieu, de la part de la Bible. Alors, j'aimerais t'inviter à lire avec moi. Psaume 27 et le verset 14. Il nous dit comme ça, ce texte. « Mets ton espérance dans le Seigneur. Sois fort, que ton cœur soit courageux. Mets ton espérance dans le Seigneur. » La Bible est remplie d'images et d'analogies. Et c'est vrai que des fois, dans le texte biblique, on met un parallèle entre la montagne et la vallée. La montagne, là où on trouve Dieu, là où on est plus proche de lui, là où on vit des choses excellentes. Mais la vallée où on ne voit plus rien, où c'est difficile, où on ne sait pas dans quelle direction on devrait prendre. Et dans la vie du chrétien, il ne faut pas penser qu'il y a juste des montagnes. Il y a des deux, en fait. Et des fois, c'est compliqué parce que spirituellement, des fois, on est très bien, on vit vraiment dans la montagne avec le Seigneur. Et des fois, on se trouve dans des vallées qu'on ne sait même pas comment on est arrivé et qu'on ne sait pas comment sortir. C'est dans ces moments qu'on est rempli de sentiments négatifs, de pensées négatives, que c'est important d'avoir à cœur des textes comme ça. Des textes qui nous poussent vers une espérance, qui nous appellent à avoir courage. Et ce texte dit « Mets ton espérance et aille la courage dans ton cœur par rapport à ces situations ». Dans la vie, c'est vrai, quand on a des problèmes, on peut chercher des multiples solutions. Des fois, c'est de faire ceci, des fois, c'est parler avec X, Y. Il y a toujours quelqu'un pour nous proposer une solution. Mais ce texte est là pour nous dire que même s'il y a des choses qui peuvent arriver, qui nous aident, hein, il y a des personnes qui peuvent nous aider, il y a des circonstances qui peuvent nous aider, on devrait toujours penser que dans des moments difficiles, dans des moments qu'on est dans les vallées, on devrait chercher le Seigneur, que notre espérance puisse véritablement être en lui, parce que c'est lui qui est la solution par excellence, et c'est lui aussi qui est la personne plus fiable dans l'univers. Alors mon ami, que tu es aujourd'hui dans une difficulté, que tu es en train de vivre une vallée, et que peut-être ça fait un moment que tu es là et tu vois plus de montagnes, j'aimerais te encourager dans le Seigneur. Mets ton espérance dans le Seigneur, sois fort, que ton cœur soit courageux. Mets l'espérance dans le Seigneur et j'en suis sûr qu'il va t'aider à sortir de là.
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0: 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Il est 4h.
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2: J'étais surtout quelqu'un d'assez désespéré. J'avais cette phrase terrible, l'humanité, le cancer de la Terre, enfin, c'est vraiment sans espoir. Or le Christ m'a complètement... Mais il y avait en moi quand même ce fond d'amour, bien sûr d'espérance, mais le Christ a complètement retourné la terre de mon cœur, l'a ensemencé de sa parole. Et aujourd'hui, même avec des attentats parfois terribles, enfin meurtriers à Paris, malgré cela, je suis dans l'espérance.
3: Vous connaissez son célèbre frère, le philosophe et auteur Bernard-Henri Lévy. C'est vous l'histoire. Vous propose de mettre en lumière sa sœur, Véronique. Bonjour. Frères et sœurs partagent le même goût prononcé pour l'expression orale. En revanche, un itinéraire radicalement différent. Véronique Lévy a eu très tôt l'intuition d'un amour divin. Il lui a même été donné de recevoir des songes. Pourtant, il faudra le détour des bars de la Bastille, à Paris, et un amour déçu pour qu'elle trouve en Jésus celui-là seul qui est à même de la combler. Nous l'écoutons au micro de François Sergi.
4: Véronique Lévy, bonjour.
2: Bonjour.
4: Vous êtes l'auteur d'un ouvrage paru aux éditions du Cerf, « Montre-moi ton visage ». C'est un récit autobiographique, mais c'est...
2: C'est une prière.
4: Plus que ça, c'est une prière.
2: C'est une prière dans laquelle on voit se dessiner trois trames. Trois trames d'écriture, donc la parole de Dieu, qui est le roc, qui éclaire a posteriori tout le chemin de ma vie, en fait, et qui se déroule comme un chemin parsemé de petits cailloux blancs ou de petits éclats, qui sont donc ces paroles de Dieu. Le récit narratif qui m'a été demandé, en fait, je ne voulais pas l'écrire, mais par mon père spirituel, et au cœur de ces trois récits, la parole, je dirais, le cœur à cœur, avec le Christ, qui a été écrit comme de longs poèmes. C'est un dialogue amoureux. Et là, sous le regard du Seigneur, sous son amour brûlant, j'ai écrit ces mots, comme pour l'étreindre, un peu comme Marie-Madeleine au jardin du tombeau, à petit matin de la résurrection, qui essaie de toucher le Christ. J'ai essayé de l'étreindre, moi aussi, à travers ces mots. Et puis c'est une action de grâce, une façon de dire au Seigneur, au Maître de la vie, que je l'aime, qu'il m'a sauvé, qu'il m'a relevé, qu'il m'a prise dans sa résurrection et m'a relevé, m'a guéri.
4: Voilà. Alors ce Christ, vous l'avez cherché pendant des années, il y a eu une période, d'ailleurs comme beaucoup de jeunes, d'ailleurs souvent à l'adolescence, hein, où on se rebelle et on veut vivre sa vie, mais ça veut dire quoi vivre sa vie? On ne le sait pas trop non plus.
2: Oui, ma devise à l'époque c'était me perdre pour me trouver, mais c'était une véritable perte, c'est-à-dire ça n'est pas vraiment, j'ai découvert la phrase du Christ, qui veut sauver sa vie la perdra, mais qui veut la perdre à cause de moi la gagnera, la sauvera. Or moi à l'époque c'était me perdre pour me trouver, je ne trouvais jamais d'autre que moi finalement. Et donc je restais enfermée dans les murs d'une prison égotiste, dans de faux amours, dans des ersatz d'amour coupés de leur source véritable, qui est l'amour du Christ, qui est sa miséricorde. Mais ça je l'ai compris plus tard, donc c'était une perte, mais il a fallu les écueils de ces nuits d'errance dans les bars, de ces nuits d'alcool, de ces nuits à danser au son de la techno et du death metal, malheureusement c'est d'actualité, pour tomber bien bas en fait.
4: Oui, parce que une sexualité débridée aussi,
2: je dirais, non, pas débridée, il ne faut pas exagérer, parce que j'étais quelqu'un toujours de très romantique, je cherchais cet amour inconditionnel qu'aucun homme ne pouvait me donner.
4: Donc c'était des aventures.
2: C'était des aventures, la ronde des amours éphémères, ouais. C'était pas une sexualité débridée, mais d'accord. Effectivement, je prenais le risque de la vie avec tous ces paumés de la Bastille qui eux aussi prenaient le risque de l'amour, de la vie, dans une société où on essaye de tout contrôler, contrôle des naissances, contrôle de la mort, contrôle de l'amour sans risque. Moi, j'osais prendre le risque de cette vie. Et c'est ainsi, dans ce risque que j'ai osé prendre, que le Christ aussi a pu venir me chercher. C'est dans cette blessure, dans cette faille, dans ce cœur brisé, qu'il a pu aussi déployer sa grâce.
3: Perdue dans une spirale.

0: Et il m'a dit cette phrase mystérieuse, petite orpheline, bonsoir, petite orpheline vampire. Tu étais une enfant mort-née sans baptême. Et je suis tombée éperdument amoureuse. Cet homme préparait son baptême. Il m'a emmenée à l'église Saint-Gervais. C'est par cet homme, en fait, pour la première fois que j'ai ouvert la porte d'une église. Voilà. Mais en fait, à travers cet amour humain, il y a un songe qui s'est réalisé, on peut dire. Voilà. Parce qu'il y a plusieurs années auparavant, à l'adolescence, c'est vrai que Dieu se révèle souvent dans des songes dans l'Ancien Testament. Oui. Il n'y a pas d'ambiguïté.
1: La ça parole vous a été donné, c'est pour
0: ça
1: les
0: été, ça
1: pas.
0: M'a été donné, je ne les cherchais pas, c'était donc la nuit. Il y a un songe qui a un petit peu annoncé cet amour-là. D'un cœur qui contrôle tout, parce que je contrôlais mes histoires d'amour, qui tout à coup, les digues se brisent, ce cœur se brise, et c'est dans ce cœur brisé que le Christ peut se manifester. Donc ce songe, je l'ai fait des années auparavant, après la mort de mon père. Donc dans ce songe, voilà, je suis sur une place d'un village au Mexique, recouverte d'un voile noir, nue de la tête aux pieds, encerclée par des hommes qui me lancent de l'un à l'autre comme une balle de ping-pong. Et je sens que je suis en danger de mort, ces hommes veulent me détruire, me violer peut-être, je m'arrache à ce cercle maléfique, je cours, et je m'effondre à bout de force. Et là, quand je lève les yeux, je vois une cathédrale. Je me précipite à l'intérieur, et là j'entends les battements d'un cœur qui secoue tous les murs de la cathédrale et qui pénètre jusque dans mon corps. Et j'ai l'impression à ce moment-là d'être comme dans un corps maternel, dans un ventre maternel. Je lève les yeux une deuxième fois, et là je vois le Christ en croix. Les bras étirés sur la croix à l'infini, les battements du cœur s'amplifient de plus en plus. Et là je comprends que c'est les battements du cœur du Christ et qui rentrent dans mon cœur. Comme si mon cœur était greffé au cœur du Christ. Et là, j'entends la voix du Christ qui me dit « Que ton cœur de pierre devienne un cœur de chair. » Et à l'instant précis où cette voix dit ces mots-là, que je n'avais jamais entendus, de ces deux mains transpercées sortent deux épées qui traversent toute la nef et qui pénètrent mon cœur. Je me réveille en sursaut, terrorisée, dans une espèce de crainte. Crainte, j'apprendrai, veut dire éblouissement hein, en hébreu. Et en même temps avec un sentiment d'un amour tel que je ne l'ai jamais vécu sur cette terre.

Et c'est comme si à travers ces songes, le Christ, enfin Dieu, se rappelait à moi. C'était véritablement comme si Dieu avait harponné mon cœur et je ne pouvais plus faire comme si il n'était pas là. Donc ce son, je ne l'oublierai jamais. Je tournerai cette phrase dans tous les sens, que ton cœur de pierre devienne un cœur de chair. Je ne l'avais jamais lu parce que j'étais dans une famille juive non pratiquante et donc pas de Bible, enfin une Bible pour enfants, mais il n'y avait pas les prophètes. Là, c'est une phrase du prophète Ézéchiel que je découvrirai bien sûr au catéchuménat. Et c'est une phrase qui préfigure le baptême. Je vous laverai de toutes vos souillures, j'enlèverai de vos poitrines votre cœur de pierre et j'y mettrai un cœur de chair. Mais en attendant, cette phrase, je la comprends donc très mal. Et enfin, très mal, je la comprends pas bien. Et je me dis, bon, bah, il faut que je...

0: j'aime. C'est pas faux d'ailleurs, il faut que j'aime, mais que j'aime dans tous les sens et en prenant justement ce risque de l'amour, quitte à souffrir, quitte à être blessée, je ne dois pas me cacher derrière des protections, je dois avancer à découvert dans la vie et aimer à en perdre la raison. Voilà. Et c'est comme ça que je rencontre cet Indar. Et donc, cet homme, quelque part, va réaliser ce songe, la première partie de ce songe. C'est-à-dire que cet homme, après m'avoir emmené à l'église Saint-Gervais, après m'avoir conduit à quelques réunions du catéchuménat et à cette sœur qui me demandera si je suis baptisée, je lui crierai non, mais j'aimerais bien, eh bien cet homme me quittera et je serai anéantie.
1: Ça sera douloureux, bien sûr.
0: Plus que douloureux, anéantie. Et là, mon cœur, justement, va être totalement broyé. Et c'est là où cette parole du songe commence à se prophétiser, à se réaliser. Ce cœur, je dirais pas de pierre, mais ce cœur qui se regardait aimé, là, va être totalement brisé, expulsé de sa gangue, ouvert, blessé, mais pleinement vivant.
1: Mais Dieu n'est pas cruel. Donc.
0: Non, mais ce cœur brisé, ce cœur tellement vivant, je ne veux plus qu'il se referme dans une médiocrité, dans un à peu près, dans une banalité du quotidien. J'essaye de retourner dans ce bar et de boire comme avant. J'essaye de retourner dans ces boîtes de nuit où j'allais et danser sur de la techno, sur de l'électro, mais c'est plus possible. C'est plus possible. Je souffre encore plus et je comprends, après une nuit blanche, que la seule manière de faire que ce cœur vivant reste vivant et ne meure pas tout à fait, complètement, la seule manière, c'est qu'il ne peut rester vivant que dans le cœur du Christ.

0: C'était Audrey Assad, New Every Morning. Là où est votre trésor, là aussi sera votre cœur. C'est ce qu'on lit dans les évangiles, dans Luc 12, verset 34. Ce trésor, Véronique Lévy l'a découvert et l'a partagé avec nous aujourd'hui, avec sa sensibilité à fleur de peau. Il est temps pour moi de vous dire à bientôt, car l'équipe de Radio Réveil qui prépare ses émissions vous réserve bien d'autres découvertes dans C'est vous l'histoire. Et si l'attente est insurmontable, eh bien rien ne vous empêche de découvrir les émissions précédentes sur notre site parole.fm. Et n'hésitez pas à ne pas les garder pour vous, n'est-ce pas? Partagez-les. Bye bye.
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1: Bienvenue pour notre nouvelle émission de Petit sujet psychologique et nous sommes en compagnie d'Éléonore Tarlet. Bonjour.
2: Bonjour Oscar.
1: Alors vous êtes psychologue, psychothérapeute, conférencière aussi et puis vous abordez régulièrement sur cette antenne des thèmes liés à la psychologie et aujourd'hui vous allez nous parler d'un nouveau sujet, celui des phobies d'impulsion. Alors qu'est-ce que c'est Éléonore, les phobies d'impulsion ?
2: Alors, les phobies d'impulsion, donc dans notre classification scientifique des maladies, voire des maladies mentales, hein, qui est la DSM-5 ou la CIM-10, ça appartient à la catégorie des TOC, des troubles obsessionnels compulsifs. Donc la phobie d'impulsion, c'est la peur de perdre le contrôle de soi et de passer à l'acte sur soi, par exemple de suicider ou sur autrui, d'abuser quelqu'un ou de tuer quelqu'un. Donc c'est des choses vraiment pas marrantes à avoir.
1: Ça touche n'importe qui ou il y a des profils particuliers ?
2: Alors, ça peut toucher a priori les hommes, les femmes. On a observé a priori que ça se déclenchait entre 17-22 ans, mais ça peut se déclencher plus tard. Moi, j'ai des personnes pour qui ça s'est déclenché vers 30 ou 40 ans. Donc malheureusement, oui, ça peut, c'est susceptible de se révéler chez chacun d'entre nous.
1: Et alors, est-ce que vous pouvez nous expliquer un peu comment ça fonctionne ? Est-ce que ce sont des pensées qui arrivent subitement ? Est-ce que c'est quelque chose de très passager ou est-ce que c'est quelque chose de récurrent ?
2: Alors, ça va être effectivement des pensées. La phobie d'impulsion, c'est la peur de faire quelque chose, mais c'est sous forme de pensée. C'est-à-dire qu'il faut vraiment distinguer cette pensée, qui est une pensée avec des actes violents, du passage à l'acte ou du comportement. Donc, c'est une pensée qui, par exemple, va me dire « abuse cet enfant » ou « suicide-toi » ou « jette toi sous le métro ». Donc c'est vraiment terrible.
1: Est-ce que là on n'est pas proche de la schizophrénie ou...
2: Alors, ça peut faire penser à de la schizophrénie puisqu'on a les symptômes d'hallucinations auditives, sauf que là ça n'est pas la même chose parce que la schizophrénie, on ne se rend pas compte en fait qu'on est on a un problème, on va dire, alors que là on se rend tout à fait compte que ces pensées sont dysfonctionnelles, inadaptées, voire pathologiques, et c'est bien pour ça qu'on va se mettre à les combattre. Comme quand on a un TOC, par exemple. Dans le TOC, par exemple, de la peur d'être contaminé par des microbes, je vais avoir le rituel, la compulsion de lavage de mains pour empêcher la contamination. Donc là, une fois que j'ai cette pensée, je vais avoir ce qu'on appelle des rituels ou des compulsions de vérification, peut-être. Soit je vais faire en sorte vraiment de me contrôler, soit je vais vérifier que je ne l'ai pas fait. Si je suis passée à côté de cet enfant et que j'ai la pensée de... En fait, j'ai dû lui toucher... des endroits que j'aurais pas dû, je vais continuellement vérifier, mais est-ce que vraiment je suis passée si près, est-ce que j'ai touché, est-ce que j'avais main qui traînait, est-ce que... Et en fait, ce sont ces rituels de vérification qui vont graver, on va dire, des espèces d'automatismes de pensée, comme quand vous apprenez à conduire. Au début, vous savez pas trop, mais à force de pratiquer les mouvements, vous allez créer des automatismes de pensée. Donc c'est vraiment pour ça qu'on appelle ça des TOC. On va créer des boucles de rétroaction qui vont devenir des autoroutes d'information, qui vont faire qu'on va, à chaque fois qu'on a cette pensée, réagir de la même façon. Et après, on ne s'en sort plus, en fait. Ça,
1: c'est quelque chose qui s'inscrit, qui devient récurrent, et au quotidien, ça donne quoi ?
2: Alors, au quotidien, souvent, on ne s'en rend pas compte. Hein. Peut-être vous avez des amis, des collègues, votre femme, je ne sais pas, qui souffre de phobie d'impulsion. Mais comme ça génère beaucoup de culpabilité, de honte d'avoir ces pensées-là, puisque la personne confond, en fait, elle dit « si j'ai ces pensées-là, c'est que je suis comme ça. Je suis un imposteur, je suis un usurpateur. Si les gens savaient, la personne horrible que je suis ou les pensées horribles que j'ai, on ne m'aimerait plus, en fait. On verrait le monstre que je suis. » Donc les personnes cachent, camouflent, et en général vraiment, moi je vois, je pense notamment à une patiente qui maintenant parle plus facilement, les collègues sont vraiment étonnés, ils disent mais écoute, t'es une personne charmante, t'es adorable, t'es toujours à penser aux autres avant toi, mais vraiment on n'aurait pas pu imaginer que t'avais ce type de pensée, parce que les pensées, ces pensées violentes ne sont pas nous, et c'est ça le problème, c'est qu'on confond.
1: Et est-ce que ça se traite quand on est atteint de ce genre de phobie d'impulsion ?
2: Oui, tout à fait, ça se traite. Alors, il faut vraiment effectivement éviter de graver le disque dur trop longtemps.
1: Donc il faut aussi prendre le plus tôt possible dès que ça arrive.
2: En parler assez rapidement.
1: Mais si j'ai bien compris, ça arrive quand on est plutôt encore jeune.
2: Voilà, alors généralement, hein, mais tout ça, ça n'est pas bien encore défini, pas bien observé, puisqu'il y a quand même peu de personnes qui consultent puisqu'ils ont honte. Donc statistiquement, on sait que c'est entre 2 et 3 % de TOC dans la population générale. Et là, la phobie d'impulsion, c'est une sous-catégorie du TOC. Donc ça fait peu, quoique ces derniers temps, on en observe de plus en plus. Donc, pour revenir à votre question, ça se traite, oui. Alors, on conseille soit des TCC, des thérapies cognitivo-comportementales, qui sont des thérapies d'exposition, ou des thérapies comme ACT, qui sont de l'acceptance thérapie commitment, qui sont des thérapies qui vont nous confronter aux situations tout en renforçant l'estime de soi. Et on peut conseiller aussi un traitement chimique, anxiolytique ou antidépresseur de façon à baisser la charge émotionnelle et d'angoisse que l'on a dans ces situations-là.
1: Alors, on reviendra sur cette question de phobie d'impulsion, Éléonore Tarlé, lors de nos prochaines émissions. C'était donc Petit sujet psychologique. Et aujourd'hui, nous avons entamé une série sur les phobies d'impulsion. On se retrouve très vite. À bientôt. Au revoir.
2: Avec plaisir. À bientôt, Oscar.
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0: 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À Gignac-la-Nerthe, près de Vitrolles, samedi 5 septembre, conduit par le chef de chœur gospel Latonius, l'occasion de faire une rentrée au rythme du gospel avec la chorale TGGG qui donnera un concert à 20h30 au lycée Saint-Louis-Sainte-Marie à Gignac-la-Nerthe. À Paris, samedi 12 septembre, la formation Gospel River sera en concert à 20h au Temple de la Trinité dans le 13e arrondissement. Vous pourrez les y retrouver également le samedi 26 septembre. À Paris, vendredi 18 septembre, emmené par la directrice artistique Dominique Magloire, Gospel Helios sera en concert à 20h45, église Saint-Philippe-du-Roule dans le 8e arrondissement. En Suisse, samedi 19 septembre, pour la toute première fois, Déborah Loukalou sera en concert à la Geneva Arena à 19h30, l'occasion de fêter ses 10 ans de carrière dans le gospel. À Paris, dimanche 20 septembre, la formation Gospel in Life Harmony, emmenée par Mireille Ourmia, en concert à 16h à l'église Saint-Ambroise dans le 11e arrondissement de Paris, un concert à ne pas manquer. À Moulins-sur-Yèvre, près de Bourges, dimanche 20 septembre, ne manquez pas le voyage musical au bord du Mississippi, proposé par Florence Aubrin avec son spectacle « Mahalia et moi ». Concert gratuit, participation au chapeau, c'est à 17h dans l'église de Moulins-sur-Yèvre. À Lyon, les 25, 26 et 27 septembre, envie de vibrer au son du gospel? Le Lyon Gospel Festival revient pour sa 6e édition, du 25 au 27 septembre, au programme 2 soirées de concerts avec Lyon Gospel Academy, Lilo Gospel, The Feeling Good Choir et The Feeling Neuf et Emmanuel Pidjob, ainsi qu'une scène tremplin pour mettre les voix amateurs à l'honneur et pour clôturer le festival en beauté. Rendez-vous le dimanche 27 septembre de 10h à 12h pour une gospel session participative avec Emmanuel Pidjob. Les concerts sont à la salle Molière, Lyon 5e, et la gospel session à l'Escale Lyonnaise, Lyon 6e. 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

0: La Bible aux mille visages. Éric Denimal, bonjour.
1: Bonjour.
0: J'ai le plaisir de vous recevoir pour présenter à nos auditeurs votre livre « La Bible pour les nuls » dans une série qui est bien connue. Vous êtes pasteur, journaliste, auteur de plusieurs livres d'ailleurs, ça n'est pas le seul. Quels seront les thèmes que l'on va retrouver globalement dans le Nouveau Testament ?
1: Alors,
0: l'Ancien Testament, on avait parlé des prophètes aussi.
1: Alors, il y a les prophètes et puis il y a beaucoup de livres de spiritualité, de prière, les psaumes, les réflexions de la sagesse, les proverbes, etc. Avec le Nouveau Testament, on va avoir bien sûr, premièrement, l'histoire de Jésus-Christ, quatre récits pour cerner, essayer de cerner un peu le personnage de Jésus. Et puis il va y avoir les tout premiers débuts, les débuts de l'Église. Que se passe-t-il après Jésus pour les Juifs qui découvrent une autre lecture de la Torah et qui découvrent que finalement le Messie est venu? Donc, que se passe-t-il pour eux? Et puis ensuite, il y a surtout des lettres, beaucoup de lettres, parce que des communautés sont en train de naître, le christianisme est en train de naître, le message de Jésus-Christ est diffusé, c'est l'expansion dans tout le bassin méditerranéen, et là, qu'on va appeler progressivement église, église qui veut dire simplement rassemblement, ces groupes vont se constituer un petit peu partout, touchés par le message de Jésus-Christ, premièrement au travers des synagogues, parce que c'est d'abord chez les Juifs que la notion du Messie qui est venu va se concrétiser, va s'implanter, et puis ensuite au-delà, parce que le message est pour le monde entier, et puis surtout parce qu'il y a une espèce de refus de la part d'une partie du peuple juif, le refus de reconnaître que Jésus est le Messie. Et donc, il va y avoir ces communautés qui vont se créer, et un certain nombre de responsables, comme l'apôtre Paul, comme Pierre, comme Jacques, vont écrire à ces communautés, soit parce qu'ils les ont visitées quand ils ne les ont pas fondées, soit parce qu'ils vont leur apporter un message pour les aider à se structurer, à saisir le message de Jésus-Christ et essayer de l'intégrer dans leur vie et de recevoir ainsi les fondements du christianisme. Donc voilà. Et puis il va y avoir... dans l'Ancien Testament, on a beaucoup de prophéties, beaucoup de prophètes. Dans le Nouveau Testament, on va surtout en avoir un, c'est Jean. Jean qui va écrire, entre autres, l'Apocalypse, qui va être une prophétie à différents niveaux. L'Apocalypse, on croit parfois que l'Apocalypse, c'est essentiellement des prophéties des temps à venir. C'est aussi un certain nombre de conseils pour les chrétiens qui vivent à ce moment-là. Et ces messages-là sont importants. Et puis, il y a les encouragements qui sont donnés. Et puis, une analyse un petit peu du monde qui est à venir. Et ce monde qui est très préoccupant pour les chrétiens, parce qu'il commence à y avoir la persécution. Et c'est très compliqué de vivre la persécution quand on a reçu un message qui dit que le Seigneur va bientôt revenir et que le Seigneur ne revient pas. Et donc là, il y a une angoisse considérable de la part de ce peuple nouveau qui est en train de naître, le peuple chrétien, qui se dit, mais attendez, est-ce qu'on nous a promis des choses et on nous a trompés, ou bien quoi? Parce que toutes sortes de fantasmes étaient dans la tête des gens. On était persuadé que le Seigneur allait revenir très bientôt, dans une gloire extraordinaire, que alors donc naturellement l'invasion romaine allait se casser la figure, que le Messie allait enfin être reconnu, et que toutes les personnes qui avaient adhéré au message de Jésus-Christ seraient dans une gloire magnifique et dans une joie extraordinaire, parce que de leur vivant, ils allaient voir enfin l'aboutissement de leurs espérances. Or, progressivement...
0: Ils peuvent le croire d'autant plus que lorsque Jésus, lui, s'en va, les anges vont dire, ne l'attendez plus parce qu'il reviendra, un jour.
1: Il reviendra.
0: Donc, il y a quand même cette attente.
1: Donc, il y a cette attente qui est là depuis 20 siècles et qui continue à alimenter parfois certaines fois, certaines croyances et certaines échéances même. Il y a effectivement ce temps qui est espéré, et puis progressivement les témoins disparaissent. Certains meurent normalement de vieillesse, si j'ose dire. D'autres meurent tragiquement parce qu'elles sont, ces personnes sont persécutées, mises à mort, etc. Et alors, donc, les témoins commencent à disparaître. On se pose des questions en disant, mais attendez, qu'est-ce qu'on va devenir ? Est-ce qu'on nous a trompés ? Est-ce qu'on s'est trompé complètement ? Ou est-ce qu'il faut espérer autrement ? Et ça va être toute une réflexion même des auteurs bibliques, c'est-à-dire que on pourrait entrer dans le détail, mais entre les premiers écrits de Paul et les derniers écrits, entre ce qu'il a pu écrire par exemple aux Thessaloniciens, sans doute une des premières lettres qu'il a pu écrire, et puis ce qu'il a pu écrire à la fin de sa vie, on sent bien que sa perception des temps de la fin et du retour de Jésus-Christ sont en train d'évoluer, parce que force est de constater que le Seigneur ne vient pas tout de suite. Au début, il est capable de dire « Et nous, quand il reviendra, et nous, nous serons avec lui, et nous serons dans la joie. » Et puis, il lui arrive tellement de bricoles au pauvre Paul, les persécutions, les arrestations, on le laisse pour mort, on le frappe, on l'emprisonne, etc. Et à plusieurs reprises, il dit « j'ai failli mourir ». Et d'un seul coup, il se dit « Mais alors, si j'ai failli mourir, ça veut dire que je pourrais tout à fait mourir avant même que le Seigneur revienne. » Et d'un seul coup, il est obligé de corriger un petit peu sa perception des choses, et il est obligé de réfléchir. Et ses écrits vont évoluer dans ce sens-là. Non pas que la vérité change, mais ce que j'ai cru comprendre de la vérité, mon interprétation du message, je me rends compte que c'est une interprétation et qu'il faut être drôlement prudent dans ces interprétations et qu'on n'a peut-être pas tout à fait compris exactement comme le Seigneur avait voulu le dire. Ou alors on a pris nos désirs pour des réalités. Quand il a dit « je reviendrai », on a dit « ok, d'accord, mais tu reviens quand ? Dans un quart d'heure, dans 10 minutes ou dans 5 ans ou dans 1000 ans ?» Parce que 1000 ans sont comme un jour, ok, d'accord, mais alors on ne sait plus. Et c'est ça qui est assez extraordinaire aussi à découvrir dans la Bible, c'est que on parlait de Jean et de son Apocalypse. Jean va encourager les gens qui sont en train de vivre des persécutions qu'il vit lui-même, parce qu'il est lui-même emprisonné en résidence surveillée, etc. Il vit lui-même cela et il va essayer de dire, écoutez mes frères, ne désespérez pas. Parce que, de toute façon, c'est l'histoire de Dieu qui sera plus forte que les histoires humaines. Et ça va être le même message de Jacques, et ça va être le même message de Paul dans certains de ses écrits.
0: Constitution du Nouveau Testament avec, bien sûr, ce thème en commun, vous le disiez. Est-ce qu'on pourrait résumer, parce qu'on entend parfois l'Ancien Testament nous dirait Jésus va venir, le Nouveau Testament nous dit Jésus est venu et il reviendra.
1: Oui, on peut, alors c'est rapidement dit naturellement, mais il faut effectivement dire que c'est ça, et il faut aussi rappeler que nous sommes en quelque sorte formaté dans le temps, dans un temps qui passe, et que Dieu, lui, n'est pas formaté dans le temps, lui, il est l'éternel, et qu'il est au-dessus de tout, et qu'il dépasse tout, et qu'il transcende tout. Et donc, la notion du temps est une notion avec laquelle nous sommes obligés de vivre. Le temps de cette émission est imparti, voilà, on va s'arrêter, on est obligé. Dieu se fiche du temps, et il transcende le temps. Et donc, comme je le disais tout à l'heure, 1000 ans sont
0: donc
1: comme
0: une
1: un
0: promesse.
1: Jour.
0: Voilà, une promesse qui ne s'accomplit pas aujourd'hui. De toute façon, s'accomplira.
1: Une promesse qui s'accomplira. Quand on essaie d'accomplir la promesse à la place de Dieu, on fait l'erreur d'Abraham. Alors là, je vais prendre une référence de l'Ancien Testament. On fait une erreur d'Abraham, à qui on a promis une descendance. La descendance ne vient pas, il s'impatiente, et il va traficoter l'histoire pour avoir une descendance, mais qui ne sera pas celle que Dieu avait promise. Et il va coucher avec une femme qui n'est pas la sienne pour essayer d'avoir un enfant. Il va l'avoir, cet enfant, mais quelque part, il court-circuite le temps et l'histoire, et du coup, il va fausser les données. Et Dieu va dire, au bout du compte, « Ok, d'accord, maintenant tu as un fils, mais c'est pas celui-là auquel je pensais. Tu vas vraiment en avoir un qui sera vraiment le fils de la promesse et qui sera vraiment le fils de l'alliance. Mais voilà, tu as un peu brûlé les étapes. Bon, on peut te comprendre parce que quelque part tu as beaucoup attendu, mais tu as oublié une chose, c'est que la promesse, c'est la promesse. Ce qui est promis va s'accomplir. Maintenant, brûle ton agenda.
0: Éric de Dimal, merci. Je rappelle à nos auditeurs que vous êtes auteur du livre La Bible pour les nuls. Pour ceux qui aimeraient en savoir davantage, eh bien on va leur dire tout simplement d'aller chercher le reste de l'histoire. Et pour nos auditeurs, eh bien nous leur donnons rendez-vous dans une prochaine émission. À bientôt. 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
1: Bonjour à tous, Patrick Bruel annule sa tournée. Le chanteur accusé de violences sexuelles l'a annoncé hier soir sur les réseaux sociaux. Il explique sur Instagram avoir fait le choix de l'apaisement en annulant ses concerts qu'il produit lui-même via sa société. La pression a monté depuis quelques semaines, plusieurs maires s'étant opposés à sa venue. On le rappelle, l'artiste est mis en examen dans 4 dossiers de violences sexuelles pour des faits de viol, tentative de viol, agression sexuelle et harcèlement sexuel. L'actualité ce matin, c'est également les États-Unis qui annoncent mettre en pause leur frappe sur l'Iran. Hier encore, des explosions ont retenti près du détroit d'Ormuz. En parallèle, les Iraniens ont riposté. Les gardiens de la Révolution ont annoncé avoir attaqué des bases américaines dans la ville irakienne d'Erbil. Téhéran a également reconnu avoir visé une base à Bahreïn. Retour en France et la loi intégrale contre les violences sexistes et sexuelles sera examinée début octobre à l'Assemblée nationale. Le Premier ministre Sébastien Lecornu l'a confirmé hier. La proposition de loi déposée le 11 août comprend 69 articles. Une version du texte remaniée dans le sillage de l'affaire Liana. Cette collégienne de 11 ans retrouvée morte et violée dans le Gers en juin dernier. Ce violent incendie dans le 20e arrondissement de Paris, il s'est déclaré au dernier étage d'un immeuble d'habitation. 3 personnes ont été légèrement blessées et transportées à l'hôpital. Près d'une centaine de pompiers ont été mobilisés sur place. Le feu lui a été maîtrisé. On ignore pour l'instant l'origine de ce sinistre. Mission réussie pour Sophie Anneau. L'astronaute française a effectué hier une 3e sortie hors de la Station Spatiale Internationale en l'espace de seulement 2 semaines. Pendant plus de 6 heures, elle a réparé avec sa collègue américaine plusieurs éléments de l'ISS. Et puis on termine avec un mot de cyclisme et une nouvelle victoire française sur la Vuelta. Bastien Tronchon s'est imposé au sprint sur la 10e étape du Tour d'Espagne, 3 jours après son compatriote Brian Cocard. Pas de changement général, l'Espagnol Enric Mas porte toujours le maillot rouge de leader. Excellent début de journée à tous.
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0: Ça, c'est les deux phrases. Mmh. Et en deux mots.
1: Faux folle et patiente.
0: Bon, je retiendrai faux folle. Alors, tu es la régionale de l'étape, comme on dit. Mmh. Parce que tu es de Montpellier. Et en même temps, tu es peut-être celle qui vient de plus loin, puisque tu as des origines centrafricaines.
1: Oui.
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1: Absolument pas. Le gospel, il a cette magie de pouvoir être chanté par tout le monde. 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Oui, c'est universel.
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0: Bienvenue pour cette nouvelle émission de Sentez-vous bien, une émission de santé, bien évidemment, avec le docteur Jean Lincey. Bonjour.
1: Bonjour, Oscar.
0: Et aujourd'hui, avec un sujet qu'on pourrait qualifier d'actualité, qui concerne le sexe, le genre et d'autres questions encore. Et vous allez nous faire part ici d'un livre du professeur de biologie de la fertilité, qui est le professeur René Écochard. Docteur Jean Lincey, c'est un sujet plutôt technique en réalité. Comment l'aborder pour que tout le monde puisse comprendre finalement de quoi on parle?
1: La science pourrait nous permettre de dépassionner tous les débats sur les problèmes de différenciation sexuelle. La science en sait beaucoup maintenant, a beaucoup de choses à dire là-dessus.
0: Et c'est ce qu'on retrouve dans ce livre notamment.
1: Oui. Les neurosciences répondent à 26 questions sur le sexe, le genre, la famille, les hormones. De René Écochard, professeur au CHU de Lyon.
0: Alors donc, la science, finalement, sait de quoi on parle dans le domaine. Vous avez quelques exemples ou...
1: Voilà. Aujourd'hui, alors, on va renvoyer nos auditeurs, bien évidemment, à ce livre que nous ne serions trop conseillés de lire. Ça se lit bien, hein, c'est de la vulgarisation. Le professeur Écochard s'appuie sur quand même 576 références bibliographiques.
0: C'est un travail étayé,
1: un bel ouvrage de vulgarisation. Et on va prendre l'exemple des intersexués, de ceux dont la différenciation sexuelle est incertaine. Eh bien, on disait que 1,7% des naissances étaient intersexes. Mais en fait, dit le professeur Écochard, si on élimine les syndromes de Klinefelter, les syndromes de Turner et les hyperplasies surrénaliennes, il n'en resterait que 0,018%. Et le syndrome de Klinefelter sont des enfants qui sont XY, c'est-à-dire ils ont deux chromosomes X et un chromosome Y.
0: Qui a pour conséquence ?
1: Ça fait des garçons qui sont pas très vifs, ils ont des difficultés à se reproduire.
0: D'accord.
1: Ils sont souvent inféconds. Le syndrome de Turner, c'est X simplement. C'est pas des XY, c'est des femmes qui sont X0 en somme.
0: Et là, ça a quoi comme conséquence?
1: Oh, ça donne tout un tas. Ça a quand même des conséquences sur la maladie, la taille, la capacité à se reproduire, pareil.
0: D'accord.
1: C'est un phénotype, c'est des phénotypes particuliers. C'est quand même des maladies, si vous voulez. Ça fait des déficits par rapport au sujet. Neurotypique, comme on dit. Mmh, mmh. Et puis, on a les hyperplasies surrénaliennes. Ça fait des femmes qui sont assez virilisées, si vous voulez.
0: D'accord.
1: Parce que ça sécrète trop d'hormones sexuelles mâles. Bon, voilà. Bon, ça, si vous éliminez ça, il reste 0,018% de gens qui sont intersexués, qui ont une mauvaise différenciation de leurs organes génitaux.
0: Et alors, est-ce qu'on pourrait dire, ou est-ce qu'on peut penser, ou est-ce que la science peut le vérifier, qu'il y aurait plus de facteurs de risque aujourd'hui que dans le passé, docteur Jean Lincey?
1: Oui, on sait que la perturbation endocrinienne va gêner tout ça, quoi.
0: Donc les dérèglements hormonaux...
1: Pesticides, perturbateurs endocriniens, bisphénol, et il y en a beaucoup d'autres dans l'environnement qui interfèrent. Alors le meilleur marqueur... c'est l'effondrement de la concentration en spermatozoïdes du sperme des hommes et l'explosion des cancers hormonodépendants, cancer du sein, cancer des testicules, cancer de la prostate, cancer des ovaires.
0: En évolution
1: constante. On est sûr que ça a augmenté. Indépendamment du vieillissement de la population, on est sûr que ça a augmenté. Oui. Et on pense que c'est dû à la perturbation endocrinienne.
0: Voilà, entre autres.
1: Entre autres, voilà. On a un gène, le gène SRY,
0: oui,
1: qui se trouve sur le chromosome Y, qui va commander la cascade de modifications biochimiques qui va aboutir à la différenciation en homme. Mais il y a beaucoup d'accidents qui peuvent arriver entre deux, et à ce moment-là, vous aurez une différenciation qui se fera mal. Par exemple, si les gènes ne fabriquent pas les récepteurs à la testostérone, qui est l'hormone qui va entraîner la différenciation sexuelle, si vous avez un gène qui ne fabrique pas le bon récepteur, vous n'allez pas avoir une bonne différenciation sexuelle. Alors, il y a
0: C'est toute une chaîne complexe.
1: Complexe, voilà. Il y a des, Il y a énormément de syndromes qui expliquent, il y en a beaucoup, beaucoup, qui on a le catalogue maintenant, la médecine a fait à peu près le catalogue de tout ça, quoi. Voilà. Et donc c'est très intéressant et très apaisant, surtout c'est ça, par rapport au débat sur ces problèmes d'intersexualité, la science permet de calmer le jeu sur les différences, et aussi sur les différences hommes-femmes. Là, dans le livre de professeur Ecochard, on comprend bien que un homme et une femme neurotypiques, c'est pas culturel. Il y a une masse, il y a des données biologiques incontournables, quoi. Voilà.
0: Et là, donc pour dépassionner le débat.
1: Ça permet de dépassionner le débat.
0: Vous nous proposez de revenir à ce livre du professeur Ecochard, Les neurosciences répondent à 26 questions sur le sexe, le genre, la famille et les hormones. Voilà. Et c'est paru aux éditions
1: Ellipse.
0: Voilà, donc merci beaucoup docteur Jean Lincet de nous avoir fait part de votre lecture et surtout de ce que le professeur Ecochard a pu en relater dans cet ouvrage. C'était Sentez-vous bien avec le docteur Jean Lincet. Aujourd'hui, il était question d'un sujet vraiment d'actualité sur l'intersexualité notamment. Docteur Jean Lincet, merci encore. On se retrouve très vite pour un nouveau Sentez-vous bien. Au revoir.
1: Au revoir Oscar.
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1: Bonjour à tous, c'est une décision saluée par des associations féministes. Patrick Bruel a finalement annulé sa tournée prévue pour cet automne. Le chanteur accusé de violences sexuelles l'a annoncé hier soir sur les réseaux sociaux. On le rappelle, l'artiste est mis en examen dans 4 dossiers de violences sexuelles pour des faits de viol, tentative de viol, agression sexuelle et harcèlement sexuel. Et depuis plusieurs semaines, un des responsables politiques, des élus et des associations féministes appelaient le chanteur à renoncer à se produire sur scène. La tension monte encore d'un cran entre Volodymyr Zelensky et Vladimir Poutine. Le maître du Kremlin notamment déclarait qu'il ne négociait pas avec des terroristes. Il réagissait après l'avertissement du président ukrainien. Ce dernier a mis en garde hier sur la sécurité de l'espace aérien russe où pénètrent des drones ukrainiens. Retour en France, un pays qui ne parvient pas à se doter d'un budget est un pays qui s'affaiblit. L'avertissement de Jean-Noël Barrot hier lors de sa conférence de presse de rentrée. Le ministre des Affaires étrangères estime qu'il en va de la crédibilité de la France sur la scène internationale. Le projet de budget 2027 doit être présenté à la fin du mois et il est déjà menacé de censure. Ce dramatique accident dans les Pyrénées-Orientales, les faits se sont déroulés hier en fin de matinée au large de Saint-Cyprien. 2 personnes sont mortes dans un accident lors d'une séance de bouée tractée. Les victimes sont une femme de 29 ans et le pilote de 31 ans. Ce dernier a été éjecté de son bateau pour une raison inconnue. L'embarcation a ensuite percuté les passagers de cette bouée gonflable. Alstom poursuit sa politique de décarbonation. Le constructeur ferroviaire va confier à son usine historique de Belfort la production d'une nouvelle gamme de locomotives de manœuvre. L'objectif, renouveler plusieurs milliers d'engins encore majoritairement au diesel. Et puis on termine avec un mot de football. Les Zinedine Zidane communiquera sa liste de joueurs le vendredi 18 septembre. Ce sera la première liste du nouveau sélectionneur de l'équipe de France. On le rappelle, les Bleus entament la Ligue des Nations en Turquie le 25 septembre avant de se déplacer en Belgique le 28. Excellent début de journée à tous.
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0: se réveille tout doucement, tranquillement. Bienvenue sur Off Radio. C'est votre matinale de ce mercredi 2 septembre. Toute l'équipe de la matinale et moi-même, Louis Orlanon, vous souhaite une très belle journée avec nous, avec vos émissions, vos chroniques, vos rubriques, tout ce qu'il faut pour que votre journée soit belle. Bonne rentrée à vous si vous rentrez aujourd'hui.
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3: Bienvenue à notre post-it. Aujourd'hui, je te propose quelque chose qui va t'encourager. On sait que la vie, des fois, elle peut être difficile. Des fois, ça frappe fort. Et c'est bien, des fois, d'avoir un encouragement de la part de Dieu, de la part de la Bible. Alors, j'aimerais t'inviter à lire avec moi. Psaume 27 et le verset 14. Il nous dit comme ça, ce texte. Mets ton espérance dans le Seigneur. Sois fort, que ton cœur soit courageux. Mets ton espérance dans le Seigneur. La Bible est remplie d'images et d'analogies. Et c'est vrai que des fois dans le texte biblique, on met un parallèle entre la montagne et la vallée. La montagne, là où on trouve Dieu, là où on est plus proche de lui, là où on vit des choses excellentes. Mais la vallée où on ne voit plus rien, où c'est difficile, où on ne sait pas quelle direction on devrait prendre. Et dans la vie du chrétien, il ne faut pas penser qu'il y a juste des montagnes. Il y a les deux en fait. Et des fois c'est compliqué parce que spirituellement des fois on est très bien, on vit vraiment dans la montagne avec le Seigneur. Et des fois on se trouve dans des vallées qu'on ne sait même pas comment on est arrivé et qu'on ne sait pas comment sortir. C'est dans ces moments qu'on est rempli de sentiments négatifs, de pensées négatives, que c'est important d'avoir à cœur des textes comme ça. Des textes qui nous poussent vers une espérance, qui nous appellent à avoir courage. Et ce texte dit, mets ton espérance et aille la courage dans ton cœur par rapport à ces situations. Dans la vie, c'est vrai que quand on a des problèmes, on peut chercher des multiples solutions. Des fois, c'est de faire ceci, des fois, c'est parler avec X, Y. Il y a toujours quelqu'un pour nous proposer une solution. Mais ce texte est là pour nous dire que

0: même s'il y a des choses qui peuvent arriver qui nous aident, hein, il y a des personnes qui peuvent nous aider, il y a des circonstances qui peuvent nous aider, on devrait toujours penser que dans des moments difficiles, dans des moments qu'on est dans les vallées, on devrait chercher le Seigneur, que notre espérance puisse véritablement être en lui, parce que c'est lui qui est la solution par excellence, et c'est lui aussi qui est la personne plus fiable dans l'univers. Alors mon ami, que tu es aujourd'hui dans une difficulté, que tu es en train de vivre une vallée, et que peut-être ça fait un moment que tu es là et tu vois plus de montagnes, j'aimerais te encourager dans le Seigneur. Mets ton espérance dans le Seigneur. Sois fort, que ton cœur soit courageux. Mets l'espérance dans le Seigneur et j'en suis sûr qu'il va t'aider à sortir de là.
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0: Bienvenue à chacun d'entre vous, bienvenue à la matinale avec Louis Orlano, bienvenue à toute la Suisse romande qui nous écoute en DAB+, et aussi sur les villes de Paris, Marseille, Saint-Tropez, Nice et Monaco concernant la France. Hopradio.live, partout ailleurs, Amonde Fred vient de nous interpréter Your Love Is, petit sujet psychologique, c'est maintenant, c'est sur Hopradio, bienvenue. 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
2: Bienvenue pour notre nouvelle émission de Petits Sujets Psychologiques et nous sommes en compagnie d'Éléonore Tarlet. Bonjour.
3: Bonjour Oscar.
2: Alors vous êtes psychologue, psychothérapeute, conférencière aussi et puis vous abordez régulièrement sur cette antenne des thèmes liés à la psychologie et aujourd'hui vous allez nous parler d'un nouveau sujet, celui des phobies d'impulsion. Alors qu'est-ce que c'est Éléonore, les phobies d'impulsion ?
3: Alors, les phobies d'impulsion, donc dans notre classification scientifique des maladies, voire des maladies mentales, hein, qui est la DSM-5 ou la CIM-10, ça appartient à la catégorie des TOC, des troubles obsessionnels compulsifs. Donc la phobie d'impulsion, c'est la peur de perdre le contrôle de soi et de passer à l'acte sur soi, par exemple de suicider ou sur autrui, d'abuser quelqu'un ou de tuer quelqu'un. Donc c'est des choses vraiment pas marrantes à avoir.
2: Ça touche n'importe qui ou il y a des profils particuliers ?
3: Alors ça peut toucher a priori les hommes, les femmes. On a observé a priori que ça se déclenchait entre 17-22 ans, mais ça peut se déclencher plus tard. Moi j'ai des personnes pour qui ça s'est déclenché vers 30 ou 40 ans. Donc malheureusement oui, ça peut, c'est susceptible de se révéler chez chacun d'entre nous.
2: Et alors, est-ce que vous pouvez nous expliquer un peu comment ça fonctionne ? Est-ce que ce sont des pensées qui arrivent subitement ? Est-ce que c'est quelque chose de très passager ou est-ce que c'est quelque chose de récurrent ?
3: Alors, ça va être effectivement des pensées. La phobie d'impulsion, c'est la peur de faire quelque chose, mais c'est sous forme de pensée. C'est-à-dire qu'il faut vraiment distinguer cette pensée, qui est une pensée avec des actes violents, du passage à l'acte ou du comportement. Donc, c'est une pensée qui, par exemple, va me dire « abuse cet enfant » ou « suicide-toi » ou « jette-toi sous le métro ». Donc c'est vraiment terrible.
2: Est-ce que là on n'est pas proche de la schizophrénie ou...
3: Alors, ça peut faire penser à de la schizophrénie puisqu'on a les symptômes d'hallucinations auditives, sauf que là ça n'est pas la même chose parce que la schizophrénie, on ne se rend pas compte en fait qu'on a un problème, on va dire, alors que là on se rend tout à fait compte que ces pensées sont dysfonctionnelles, inadaptées, voire pathologiques, et c'est bien pour ça qu'on va se mettre à les combattre. Comme quand on a un TOC, par exemple. Dans le TOC, par exemple, de la peur d'être contaminé par des microbes, je vais avoir le rituel, la compulsion de lavage de mains pour empêcher la contamination. Donc là, une fois que j'ai cette pensée, je vais avoir ce qu'on appelle des rituels ou des compulsions de vérification, peut-être. Soit je vais faire en sorte vraiment de me contrôler, soit je vais vérifier que je ne l'ai pas fait. Si je suis passée à côté de cet enfant et que j'ai la pensée de... En fait, j'ai dû lui toucher... des endroits que j'aurais pas dû, je vais continuellement vérifier, mais est-ce que vraiment je suis passée si près ? Est-ce que j'ai touché ? Est-ce que j'avais la main qui traînait ? Est-ce que... Et en fait, ce sont ces rituels de vérification qui vont graver, on va dire, des espèces d'automatismes de pensée, comme quand vous apprenez à conduire. Au début, vous savez pas trop, mais à force de pratiquer les mouvements, vous allez créer des automatismes de pensée. Donc c'est vraiment pour ça qu'on appelle ça des TOC. On va créer des boucles de rétroaction qui vont devenir des autoroutes d'information qui vont faire qu'on va, à chaque fois qu'on a cette pensée, réagir de la même façon. Et après, on ne s'en sort plus, en fait, ça.
2: C'est quelque chose qui s'inscrit, qui devient récurrent, et au quotidien, ça donne quoi ?
3: Alors, au quotidien, souvent, on ne s'en rend pas compte. Hein. Peut-être vous avez des amis, des collègues, votre femme, je ne sais pas, qui souffrent de phobie d'impulsion. Mais comme ça génère beaucoup de culpabilité, de honte d'avoir ces pensées-là, puisque la personne confond, en fait, elle dit, si j'ai ces pensées-là, c'est que je suis comme ça. Je suis un imposteur, je suis un usurpateur. Si les gens savaient, la personne horrible que je suis ou les pensées horribles que j'ai, on ne m'aimerait plus, en fait. On verrait le monstre que je suis. Donc les personnes cachent, camouflent, et en général vraiment, moi je vois, je pense notamment à une patiente qui maintenant parle plus facilement, les collègues sont vraiment étonnés, ils disent mais écoute, t'es une personne charmante, t'es adorable, t'es toujours à penser aux autres avant toi, mais vraiment on n'aurait pas pu imaginer que t'avais ce type de pensée, parce que les pensées, ces pensées violentes ne sont pas nous, et c'est ça le problème, c'est qu'on confond.
2: Et est-ce que ça se traite quand on est atteint de ce genre de phobie d'impulsion ?
3: Oui, tout à fait, ça se traite. Alors, il faut vraiment effectivement éviter de graver le disque dur trop longtemps. Donc
2: il faut s'y prendre le plus tôt possible dès que ça arrive.
3: En parler assez rapidement.
2: Mais si j'ai bien compris, ça arrive quand on est plutôt encore jeune.
3: Voilà, alors généralement, hein, mais tout ça, ça n'est pas bien encore défini, pas bien observé, puisqu'il y a quand même peu de personnes qui consultent puisqu'ils ont honte. Donc statistiquement, on sait que c'est entre 2 et 3% de TOC dans la population générale. Et là, la phobie d'impulsion, c'est une sous-catégorie du TOC. Donc ça fait peu, quoique ces derniers temps, on en observe de plus en plus. Donc, pour revenir à votre question, ça se traite, oui. Alors, on conseille soit des TCC, des thérapies cognitivo-comportementales, qui sont des thérapies d'exposition, ou des thérapies comme ACT, qui sont de l'acceptance thérapie commitment, qui sont des thérapies qui vont nous confronter aux situations tout en renforçant l'estime de soi. Et on peut conseiller aussi un traitement chimique, anxiolytique ou antidépresseur, de façon à baisser la charge émotionnelle et d'angoisse que l'on a dans ces situations-là.
2: Alors, on reviendra sur cette question de phobie d'impulsion, Éléonore Tarlé, lors de nos prochaines émissions. C'était donc Petit Sujet Psychologique. Et aujourd'hui, nous avons entamé une série sur les phobies d'impulsion. On se retrouve très vite. À bientôt. Au revoir.
3: Avec plaisir. À bientôt, Oscar.
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0: Travis Green avec See the Light en mode live. Il fait beau sur les trois quarts de la France, au sud d'une ligne Nantes-Strasbourg. Au nord, c'est très nuageux avec un vent de sud-ouest assez soutenu et le vent aussi est soutenu sur les bords de la Méditerranée. Les températures se réchauffent de plus en plus. Elles varieront de 22 à Brest à 35 à Nîmes.
1: 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Éric Denimal, bonjour.
2: Bonjour.
1: J'ai le plaisir de vous recevoir pour présenter à nos auditeurs votre livre La Bible pour les nuls, dans une série qui est bien connue. Vous êtes pasteur, journaliste, auteur de plusieurs livres d'ailleurs, ça n'est pas le seul. Quels seront les thèmes que l'on va retrouver globalement dans le Nouveau Testament?
2: Alors
1: l'Ancien Testament, on avait parlé des prophètes aussi.
2: Alors il y a les prophètes et puis il y a beaucoup de livres de spiritualité, de prières, les psaumes, les réflexions de la sagesse, les proverbes, etc. Avec le Nouveau Testament, on va avoir bien sûr premièrement l'histoire de Jésus-Christ, quatre récits pour cerner, essayer de cerner un peu le personnage de Jésus. Et puis il va y avoir les tout premiers débuts, les débuts de l'Église. Que se passe-t-il après Jésus pour les Juifs qui découvrent une autre lecture de la Torah et qui découvrent que finalement le Messie est venu? Donc, que se passe-t-il pour eux? Et puis ensuite, il y a surtout des lettres, beaucoup de lettres, parce que des communautés sont en train de naître, le christianisme est en train de naître, le message de Jésus-Christ est diffusé, c'est l'expansion dans tout le bassin méditerranéen, et là, qu'on va appeler progressivement église, église qui veut dire simplement rassemblement, ces groupes vont se constituer un petit peu partout, touchés par le message de Jésus-Christ, premièrement au travers des synagogues, parce que c'est d'abord chez les Juifs que la notion du Messie qui est venu va se concrétiser, va s'implanter, et puis ensuite au-delà, parce que le message est pour le monde entier, et puis surtout parce qu'il y a une espèce de refus de la part d'une partie du peuple juif, le refus de reconnaître que Jésus est le Messie. Et donc, il va y avoir ces communautés qui vont se créer et un certain nombre de responsables, comme l'apôtre Paul, comme Pierre, comme Jacques, vont écrire à ces communautés, soit parce qu'ils les ont visitées quand ils ne les ont pas fondées, soit parce qu'ils vont leur apporter un message pour les aider à se structurer, à saisir le message de Jésus-Christ et essayer de l'intégrer dans leur vie et de recevoir ainsi les fondements du christianisme. Donc voilà. Et puis il va y avoir... dans l'Ancien Testament, on a beaucoup de prophéties, beaucoup de prophètes. Dans le Nouveau Testament, on va surtout en avoir un, c'est Jean. Jean qui va écrire, entre autres, l'Apocalypse, qui va être une prophétie à différents niveaux. L'Apocalypse, on croit parfois que l'Apocalypse, c'est essentiellement des prophéties des temps à venir. C'est aussi un certain nombre de conseils pour les chrétiens qui vivent à ce moment-là. Et ces messages-là sont importants. Et puis, il y a les encouragements qui sont donnés. Et puis, une analyse un petit peu du monde qui est à venir. Et ce monde qui est très préoccupant pour les chrétiens, parce qu'il commence à y avoir la persécution. Et c'est très compliqué de vivre la persécution quand on a reçu un message qui dit que le Seigneur va bientôt revenir et que le Seigneur ne revient pas. Et donc là, il y a une angoisse considérable de la part de ce peuple nouveau qui est en train de naître, le peuple chrétien, qui se dit, mais attendez, est-ce qu'on nous a promis des choses et on nous a trompés, ou bien quoi? Parce que toutes sortes de fantasmes étaient dans la tête des gens. On était persuadé que le Seigneur allait revenir très bientôt, dans une gloire extraordinaire, que alors donc naturellement comment dire, l'invasion romaine allait se casser la figure, que le Messie allait enfin être reconnu, et que toutes les personnes qui avaient adhéré au message de Jésus-Christ seraient dans une gloire magnifique et dans une joie extraordinaire, parce que de leur vivant, ils allaient voir enfin l'aboutissement de leurs espérances.
1: Or, progressivement... Ils peuvent le croire d'autant plus que lorsque Jésus, lui, s'en va, les anges vont dire, ne l'attendez plus parce qu'il reviendra, un jour.
2: Il reviendra.
1: Donc, il y a quand même cette attente
2: justifiée. Donc, il y a cette attente qui est là depuis 20 siècles et qui continue à alimenter parfois certaines fois, certaines croyances et certaines échéances même. Il y a effectivement ce temps qui est espéré, et puis progressivement les témoins disparaissent. Certains meurent normalement de vieillesse, si j'ose dire. D'autres meurent tragiquement parce qu'elles sont, ces personnes sont persécutées, mises à mort, etc. Et alors, donc, les témoins commencent à disparaître. On se pose des questions en disant, mais attendez, qu'est-ce qu'on va devenir ? Est-ce qu'on nous a trompés ? Est-ce qu'on s'est trompé complètement ? Ou est-ce qu'il faut espérer autrement ? Et ça va être toute une réflexion même des auteurs bibliques, c'est-à-dire que on pourrait entrer dans le détail, mais entre les premiers écrits de Paul et les derniers écrits, entre ce qu'il a pu écrire par exemple aux Thessaloniciens, sans doute une des premières lettres qu'il a pu écrire, et puis ce qu'il a pu écrire à la fin de sa vie, on sent bien que sa perception des temps de la fin et du retour de Jésus-Christ sont en train d'évoluer, parce que force est de constater que le Seigneur ne vient pas tout de suite. Au début, il est capable de dire « Et nous, quand il reviendra, et nous, nous serons avec lui, et nous serons dans la joie. » Et puis, il lui arrive tellement de bricoles au pauvre Paul, les persécutions, les arrestations, on le laisse pour mort, on le frappe, on l'emprisonne, etc. Et à plusieurs reprises, il dit « j'ai failli mourir ». Et d'un seul coup, il se dit, mais alors, si j'ai failli mourir, ça veut dire que je pourrais tout à fait mourir avant même que le Seigneur revienne. Et d'un seul coup, il est obligé de corriger un petit peu sa perception des choses, et il est obligé de réfléchir. Et ses écrits vont évoluer dans ce sens-là. Non pas que la vérité change, mais ce que j'ai cru comprendre de la vérité, mon interprétation du message, je me rends compte que c'est une interprétation et qu'il faut être drôlement prudent dans ces interprétations et qu'on n'a peut-être pas tout à fait compris exactement comme le Seigneur avait voulu le dire. Ou alors on a pris nos désirs pour des réalités. Quand il a dit « je reviendrai », on a dit « ok, d'accord, mais tu reviens quand ? Dans un quart d'heure, dans 10 minutes ou dans 5 ans ou dans 1000 ans ?» Parce que 1000 ans sont comme un jour, ok, d'accord, mais alors on ne sait plus. Et c'est ça qui est assez extraordinaire aussi à découvrir dans la Bible, c'est que on parlait de Jean et de son Apocalypse. Jean va encourager les gens qui sont en train de vivre des persécutions qu'il vit lui-même, parce qu'il est lui-même emprisonné en résidence surveillée, etc. Il vit lui-même cela et il va essayer de dire, écoutez mes frères, ne désespérez pas. Parce que, de toute façon, c'est l'histoire de Dieu qui sera plus forte que les histoires humaines. Et ça va être le même message de Jacques, ça va être le même message de Paul dans certains de ses écrits.
1: Constitution du Nouveau Testament avec, bien sûr, ce thème en commun, vous le disiez. Est-ce qu'on pourrait résumer, parce qu'on entend parfois l'Ancien Testament nous dirait Jésus va venir, le Nouveau Testament nous dit Jésus est venu et il reviendra.
2: Oui, on peut. Alors c'est rapidement dit, naturellement, mais il faut effectivement dire que c'est ça, et il faut aussi rappeler que nous sommes en quelque sorte formatés dans le temps, dans un temps qui passe, et que Dieu, lui, n'est pas formaté dans le temps, lui, il est l'éternel, et qu'il est au-dessus de tout, et qu'il dépasse tout, et qu'il transcende tout. Et donc, la notion du temps est une notion avec laquelle nous sommes obligés de vivre. Le temps de cette émission est imparti. Voilà, on va s'arrêter, on est obligé. Dieu se fiche du temps, et il transcende le temps. Et donc, comme je le disais tout à l'heure, 1000 ans sont
1: donc
2: comme
1: une promesse. Voilà, une promesse qui ne s'accomplit pas aujourd'hui. De toute façon, s'accomplira.
2: Une promesse s'accomplira. Quand on essaie d'accomplir la promesse à la place de Dieu, On fait l'erreur d'Abraham, alors là je vais prendre une référence de l'Ancien Testament, on fait une erreur d'Abraham, à qui on a promis une descendance, la descendance ne vient pas, il s'impatiente, et il va traficoter l'histoire pour avoir une descendance, mais qui ne sera pas celle que Dieu avait promise. Et il va coucher avec une femme qui n'est pas la sienne pour essayer d'avoir un enfant, il va l'avoir cet enfant, mais quelque part il court-circuite le temps et l'histoire, et du coup il va fausser les données. Et Dieu va dire au bout du compte, ok d'accord, maintenant tu as un fils, mais c'est pas celui-là auquel je pensais. Tu vas vraiment en avoir un qui sera vraiment le fils de la promesse et qui sera vraiment le fils de l'alliance. Mais voilà, tu as un peu brûlé les étapes. Bon, on peut te comprendre, parce que quelque part, tu as beaucoup attendu. Tu as oublié une chose, c'est que la promesse, c'est la promesse. Ce qui est promis va s'accomplir. Maintenant, brûle ton agenda.
1: Éric Denimal, merci. Je rappelle à nos auditeurs que vous êtes auteur du livre La Bible pour les nuls. Pour ceux qui aimeraient en savoir davantage, eh bien on va leur dire tout simplement d'aller chercher le reste de l'histoire. Et pour nos auditeurs, eh bien nous leur donnons rendez-vous dans une prochaine émission. À bientôt. C'était La Bible aux mille visages.
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0: Vos plus beaux gospel avec Gospel Voices, Get Away Jordan, juste avant Jarvis Smith pour le titre You Reign. L'agenda culturel, c'est tout de suite avec Aurélien sur Hop Radio, Facebook, Instagram, YouTube et opradio.live. Nos réseaux sociaux pour que nous puissions communiquer toute la journée, partager, donner vos avis sur vos goûts musicaux concernant toute la musique gospel.
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3: La rentrée est là, les cartables sont bouclés et pourtant l'été n'a pas dit son dernier mot. Cette semaine, je vous emmène de la capitale jusqu'aux montagnes valaisannes avec des rendez-vous qui prolongent la douceur de septembre. Et on commence à Paris où la fête à Neuneu a repris ses quartiers au Bois de Boulogne. Manège à sensations, attraction pour les plus petits, parade gratuite, la grande fête foraine de la rentrée est installée jusqu'au 11 octobre. Idéal pour un mercredi après-midi en famille. Toujours à Paris, et dès ce jeudi, les Invalides font leur cinéma. Dans la cour du Dôme, trois projections en plein air vous attendent du 3 au 5 septembre. Regardez un film sous les étoiles adossé à l'un des plus beaux monuments de France. Avouez que ça a de l'allure. Et si la peinture vous attire, notez bien cette adresse. La Bastille Design Center accueille Figurama. C'est du jeudi 3 au dimanche 6 septembre. 21 artistes internationaux réunis autour de l'art figuratif contemporain autour d'une même question. Comment regarde-t-on le réel aujourd'hui ? Et l'entrée est libre et gratuite, c'est cadeau. Cap maintenant sur la Suisse romande, où Genève vit au rythme de la bâtie. Le festival souffle ses 50 bougies cette année, du 25 août au 13 septembre. Théâtre, danse, musique, cirque, performance, une trentaine de lieux partenaires sont mobilisés avec un nouveau cœur battant baptisé le Béaba, installé dans le parc du musée Ariana. Le programme complet est sur bati.ch. Maintenant en Valais, le Sion Festival vit ses tout derniers jours. Créé en 1964 par le violoniste Tibor Varga, ce grand rendez-vous musical mêle classique, musique de chambre, brass et orchestre, dans les plus beaux lieux de la région avec des artistes de renommée internationale et de jeunes talents. C'est jusqu'au 6 septembre, alors ne tardez pas.

0: la rencontre entre le grand sculpteur et le poète qui fut son secrétaire, une vraie conversation entre la pierre et les mots. C'est ouvert tous les jours, de 10h à 18h et jusqu'au 22 novembre. Voilà pour cette première salve des manèges du cinéma en plein air, de la peinture, de la musique et de la sculpture. Et il y en a vraiment pour tous les goûts et pour tous les âges. Alors, ouvrez votre agenda, choisissez votre destination et surtout, profitez. On se retrouve très vite pour de nouvelles idées de sortie. C'était Aurélien sur Hop Radio. À bientôt.
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0: rythme du gospel sur Op Radio Montréal. Gospel Choir vient de nous interpréter Wake Up Singing. Bienvenue sur Op Radio. Dans quelques minutes, nous allons retrouver votre flash info. Vous êtes sur Op Radio, c'est Louis Solano jusqu'à 9h. Nous sommes le mercredi 2 septembre. Très bon réveil à vous. Après l'agenda culturel, voici l'agenda gospel de Ed. 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
1: À Gignac-la-Nerthe, près de Vitrolles, samedi 5 septembre, conduit par le chef de chœur gospel Latonius, l'occasion de faire une rentrée au rythme du gospel avec la chorale TGGG qui donnera un concert à 20h30 au lycée Saint-Louis-Sainte-Marie à Gignac-la-Nerthe. À Paris, samedi 12 septembre, la formation Gospel River sera en concert à 20h au Temple de la Trinité dans le 13e arrondissement. Vous pourrez les y retrouver également le samedi 26 septembre. À Paris, vendredi 18 septembre, emmené par la directrice artistique Dominique Magloire, Gospel Helios sera en concert à 20h45, église Saint-Philippe du Roule dans le 8e arrondissement. En Suisse, samedi 19 septembre, pour la toute première fois, Déborah Loukalou sera en concert à la Geneva Arena à 19h30, l'occasion de fêter ses 10 ans de carrière dans le gospel. À Paris, dimanche 20 septembre, la formation Gospel in Life Harmony, emmenée par Mireille Ourmia, en concert à 16h à l'église Saint-Ambroise dans le 11e arrondissement de Paris, un concert à ne pas manquer. À Moulins-sur-Yèvre, près de Bourges, dimanche 20 septembre, ne manquez pas le voyage musical au bord du Mississippi, proposé par Florence Aubrin avec son spectacle Mahalia et moi. Concert gratuit, participation au chapeau, c'est à 17h dans l'église de Moulins-sur-Yèvre. À Lyon, les 25, 26 et 27 septembre, envie de vibrer au son du gospel? Le Lyon Gospel Festival revient pour sa 6e édition, du 25 au 27 septembre, au programme 2 soirées de concerts avec Lyon Gospel Academy, Lilo Gospel, The Feeling Good Choir et The Feeling Neuf et Emmanuel Pidjob, ainsi qu'une scène tremplin pour mettre les voix amateurs à l'honneur. Et pour clôturer le festival en beauté, rendez-vous le dimanche 27 septembre de 10h à 12h pour une gospel session participative avec Emmanuel Pidjob. Les concerts sont à la salle Molière, Lyon 5e, et la gospel session à l'escale lyonnaise, Lyon 6e. 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
2: Bonjour à tous. Nouvelle flambée du pétrole après une nouvelle nuit de tension au Moyen-Orient. Le baril de Brent dépasse les 95 $ ce matin. Hier, les États-Unis ont de nouveau bombardé l'Iran. D'après les autorités iraniennes, au moins 11 personnes sont mortes. Téhéran a riposté en frappant des infrastructures américaines en Jordanie, en Irak et à Bahreïn. Il dit avoir fait le choix de l'apaisement. Patrick Bruel a finalement annulé sa tournée prévue pour cet automne. Le chanteur accusé de violences sexuelles l'a annoncé hier soir sur les réseaux sociaux. On le rappelle, l'artiste est mis en examen dans 4 dossiers de violences sexuelles pour des faits de viol, tentative de viol, agression sexuelle et harcèlement sexuel. La pression montée depuis quelques semaines, plusieurs maires s'étant opposés à sa venue dans leur ville. Après les mois de l'affaire Liana, cette collégienne de 11 ans retrouvée morte dans le Gers, la proposition de loi intégrale contre les violences sexistes et sexuelles sera le premier texte inscrit à l'ordre du jour de l'Assemblée nationale début octobre. C'est l'annonce hier soir du Premier ministre Sébastien Lecornu. Pour l'ONU, il est encore possible de limiter le réchauffement climatique. Dans un récent rapport des Nations Unies, des chercheurs estiment que le seuil des 1,5 degrés sera bien dépassé. Ils appellent désormais à agir rapidement, notamment en plantant de nouvelles forêts ou encore en s'appuyant sur des technologies de capture du carbone dans l'air. Emmanuel Macron à Londres aujourd'hui. Le président vient inaugurer l'exposition British Museum consacrée à la tapisserie de Bayeux. Cette œuvre gigantesque du XIe siècle relate la conquête de l'Angleterre par Guillaume le Conquérant. Une œuvre prêtée exceptionnellement par la France au Royaume-Uni. L'exposition sera ouverte au public du 10 septembre au 11 juillet prochain. 100 000 billets ont déjà été vendus pour les 4 premiers mois. Et puis le tennis, c'est la fin du premier tour cette nuit à l'US Open. Et ça passe pour Gaël Monfils. Le Français qui dispute son dernier grand chelem a dominé le Paraguayen Adolfo Daniel Valero. Une victoire à l'occasion de ses 40 ans. Qualification aussi chez les femmes de Léolia Jean-Jean. Déception en revanche pour Arthur Géat, battu par l'Argentin Juan Manuel Cerundolo en 5-7. Excellent début de journée à tous.
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0: tellement heureux de vous accompagner jusqu'à 9h. Louis Sorano, votre matinale de ce mercredi de septembre. Bienvenue si vous nous rejoignez. Un coucou à toute la Suisse romande qui nous écoute en DAB+, et puis aussi les villes de Paris, Marseille, Saint-Tropez, Nice et Monaco pour le DAB+, et Op Radio.live partout ailleurs. John Littleton dans un instant avec I Want To Be Ready. 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
2: On se demande parfois pourquoi Dieu ne nous débarrasse pas de nos handicaps. Je suis intelligent. Ah, si en plus j'étais beau. Je parle avec une grande aisance. Ah, si, en plus, je savais écrire. J'ai réussi tous mes examens. Ah ! Si, en plus, la fille que j'aime pouvait m'aimer. Je mène une carrière sans faute, mais mon fils se drogue. Pourquoi ? Même les croyants les plus engagés peuvent se poser ce genre de questions. Pourquoi Dieu permet-il cela ? Je le servirais tellement mieux sans cela. Pourquoi ? Paul avait interrogé Dieu à ce sujet. La réponse fut la suivante. « Ma grâce te suffit, car ma puissance s'accomplit dans la faiblesse. » Et prenant son Seigneur au mot, le grand apôtre va écrire « De moi-même, je ne me glorifierai pas, sinon de mes infirmités. » Pourquoi se glorifier de ses faiblesses ? En général, on en a honte de ses faiblesses. On s'efforce de les dissimuler. Réponse : afin que la puissance de Dieu repose sur moi. Mais attendez, ce n'est pas fini. Paul ajoute en forme de défi : car quand je suis faible, c'est alors que je suis fort. Si nous n'avons pas compris cela, nos succès seront fragiles, illusoires, éphémères. Parmi les disciples de Jésus, il ne doit y avoir que des frères et sœurs égaux devant Dieu. Les responsabilités, les talents de chacun sont reconnus, mais personne ne peut prétendre dominer son frère ou sa sœur. Voilà l'esprit qui devrait nous animer. C'est l'esprit d'humilité. Votre prochaine chronique aura pour titre « Tout s'écroule ».

0: Cette chronique de John Graz est extraite de son livre « Réussir en 2 minutes chrono » aux éditions Vie et Santé.
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0: 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Un grand merci quand vous nous laissez des messages sur l'espace contact de opradio.live avec les messages où vous nous dites quels sont vos goûts musicaux au niveau du gospel, des morceaux, des artistes. Et John Littleton, comme on écoute I Want To Be Ready, fait partie de vos choix. Voici à présent sur Opradio votre émission Réflexion, reflet d'actualité. 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
1: 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Bonsoir à tous.
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4: Il y a des jours où l'actualité ressemble vraiment à une tempête. Des mots forts, des images violentes, des chiffres qui affolent. Guerre, réchauffement, crise, menace. Et nous, au milieu, ballottés par ce flux d'informations qui ne s'arrête jamais. Tout semble urgent. Tout semble fragile. Et pourtant, à force de courir, de réagir, de commenter, on oublie parfois même de respirer. Le livre des psaumes, ce vieux compagnon de l'humanité, glisse cette phrase étonnante. Arrêtez et sachez que je suis Dieu. Alors qu'on soit croyant ou non, ces mots, je pense, résonnent étrangement aujourd'hui. En effet, ils nous invitent à marquer une pause. Non pas une fuite, mais un pas de côté. Car s'arrêter, ce n'est pas renoncer au monde, c'est apprendre à le regarder autrement. Alors dans ce tumulte médiatique, on parle souvent de peur et de colère, mais rarement de silence. Et pourtant, c'est peut-être dans le silence que se joue la vraie transformation. Le silence n'est pas un vide, c'est un espace d'écoute. Un lieu où l'on redécouvre ce que signifie être humain, vulnérable, mais habité par un souffle. Dans la tradition biblique, il existe une idée précieuse, celle d'un repos sacré, un jour où l'on cesse de produire, d'accumuler, de contrôler. Un jour pour se rappeler que la vie ne dépend pas uniquement de notre efficacité. Cette idée, les croyants la nomment « sabbat ». Mais au fond, chacun peut en saisir la sagesse. C'est l'expérience de ceux qui, un jour, ont compris que l'essentiel ne se mesure pas à la vitesse, mais à la qualité du regard. Et si notre monde si pressé, si nerveux, avait besoin d'un sabbat collectif, d'un temps pour retisser le lien avec la terre, avec les autres, avec soi-même? Nous courons après des solutions technologiques, politiques, économiques, nécessaires bien sûr, mais peut-être manquons-nous surtout d'un temps d'âme, cet espace intérieur où l'on accepte de ne pas tout mépriser et où l'on peut enfin entendre quelque chose d'autre que le bruit du monde. Alors le sabbat, c'est aussi cela, une pédagogie de la confiance. Croire ou simplement espérer que la vie ne s'arrête pas à nos angoisses, qu'au cœur du désordre, une présence demeure, qu'on la nomme Dieu, espérance, souffle ou simplement lumière. Alors cette semaine, pourquoi ne pas sortir de ce petit monde et s'offrir ce petit exercice spirituel? Éteindre un instant l'écran, sortir dehors, marcher sans but précis, respirer lentement, écouter le vent, le chant d'un oiseau, une voix intérieure, et se dire que malgré tout, malgré le tumulte, le monde n'est pas perdu. Parce que la foi, qu'elle soit grande ou minuscule, commence souvent par un silence. Et dans ce silence, il se pourrait bien que quelque chose parle encore. Quelque chose de plus grand que nos peurs, de plus doux que nos colères.
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0: The Walls Group sur Off Radio, le son gospel pour ce titre, Love on the Radio. Vous prenez une ligne, Strasbourg, Nantes, au sud jusqu'en Corse, il fait très beau. Au nord, c'est un peu plus nuageux avec un peu plus de vent, surtout sur le Nord-Pas-de-Calais. Il fait aussi un petit peu de vent en Méditerranée. Les températures varient de 22 à Brest jusqu'à 35 à Nîmes.
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3: Alors pour cette émission, comme on parle de bergers, de montagnes, de moutons, et un petit peu du psaume 23 en tout cas, c'est resté un petit peu dans nos têtes, et ben, je vous propose une petite discussion avec Christelle, la chroniqueuse que l'on a de temps en temps avec nous. C'est une jeune engagée aimant la nature qui a eu l'occasion de vivre un truc super chouette cet été, entre bergers et moutons. Alors je vous propose d'écouter. Bonjour Christelle.
4: Salut Marie-Mine.
3: Alors aujourd'hui, bien, tu vas nous partager qu'est-ce qui s'est passé l'été passé.
4: Alors oui, l'été passé, je suis partie avec une très bonne copine à moi. On est parti en Valais, dans le Haut-Valais, en pleine montagne, à 2300 mètres, dans un alpage. Et on a été faire de la surveillance de troupeaux la nuit. On a passé deux nuits à veiller un grand troupeau de moutons nez noirs, 380 moutons, pour soulager le berger afin qu'il dorme la nuit. Et qu'on puisse prendre leur relais pour surveiller et protéger le troupeau.
3: Donc oui, toujours maintenant, on a besoin de faire attention à nos moutons, quoi.
4: Voilà, oui, il faut prendre des mesures et c'est une mesure qui fonctionne. Donc c'était chouette de participer à ça et de pouvoir seconder et aider ce berger. Voilà.
3: Et du coup, vous êtes dans la nature, dehors?
4: Alors en pleine nature, là c'était vraiment dans une vallée à 2300 mètres. Pleine nature, présence humaine, à part les moutons et le berger dans sa maison.
3: Mais quelques présences dans la nature.
4: Voilà, oui, il y a des bêtes la nuit qui passent, plein de différentes bêtes, mais pas de présence vraiment humaine, donc en pleine nature, et ça, c'était superbe.
3: Excellent. Alors raconte, comment ça se passe?
4: Alors ce qui est intéressant, c'est que, on parle là dans votre culte du psaume 23, hein, avec le Seigneur est mon berger, je ne manquerai de rien. Enfin, ça me fait penser au berger. Alors moi, j'ai pas été bergère, très rapidement pendant deux nuits. Enfin, très rapidement, c'était long quand même ces deux nuits.
3: Tu dors pas.
4: Non, tu veilles, tu fais des rondes. On est à deux, donc. Et puis on s'alterne en fait pour patrouiller en fait autour du troupeau sans déranger les moutons, en étant le plus discrète possible, mais quand même avec des jumelles thermiques pour parce qu'il fait nuit, donc on voit rien.
3: Ouais.
4: Donc les jumelles permettent d'observer les alentours et de permettre au troupeau de dormir, de se reposer aussi comme le berger. Donc on est en pleine nature. C'est impressionnant parce que le berger, on sait que le berger, il tient à son troupeau, à chacune de ses brebis. Là, il y en avait 380, donc c'est un gros troupeau. Et il s'assure qu'ils aient du vert pâturage, comme je fais avec le psaume 23, du vert pâturage, qu'ils puissent brouter, qu'ils puissent se nourrir, donc qu'ils puissent boire aussi à des sources vives. Là-bas, il y avait plein de rivières, de cascades d'eau aussi. C'était vraiment un endroit superbe, splendide. Il assure leur protection. Donc, j'ai vécu ça de nuit, mais même après une première nuit, au matin, c'est vrai que quand les moutons se répartissent dans l'immense parc de jour à l'aube, en fait, ils reprennent possession de tout le parc, donc ils se répartissent, ils se séparent. Quand les moutons passent autour de nous et puis s'arrêtent, et on peut leur faire une petite caresse, moi j'ai senti une très vive émotion et j'étais vraiment submergée, j'ai les larmes qui ont coulé, j'étais tellement soulagée de me dire, elles sont toutes là, elles vont bien, elles ont pu dormir tranquillement, sereinement, on était présentes pour l'éveiller. Et je me dis que moi je les connaissais pas, les 380 en tout cas pas. Et même après une nuit, on sent qu'on a pris toute cette responsabilité en fait de veiller sur elles et puis de les rendre aux bergers qui comptaient sur nous et qui comptent lui ses moutons et qui veillent à les garder en pleine forme en fait et tous ensemble. Donc rien qu'après une nuit, on s'y attache. Donc c'est assez fort comme expérience et ça m'a fait penser à notre Seigneur qui est notre bon berger, comme dit le psaume, et qui lui nous connaît, nous désirait avant notre naissance, qui lui nous connaît jusqu'à chaque cheveu de notre tête, disent certains versets. Donc je me dis, mais quelle forte, plus forte raison il tient à nous, et ça a fait un peu le petit parallèle. Et ça m'a juste fait penser aussi avec le psaume, j'ai vécu cette expérience donc d'être responsable à 200% de la vie de ces moutons pendant deux nuits consécutives. Mais quand je lis le psaume, il me met au repos sur de verts pâturages, il me conduit au calme près de l'eau, il me fait revivre. Moi, c'était vraiment une bouffée aussi de ressources, vraiment d'être dans cette nature, d'être sans pollution, sans lumineuse, humaine, entre guillemets, excusez-moi, mais d'être en pleine nature, de vivre ça avec une très bonne amie à moi, d'avoir pu profiter de discuter ou d'être juste dans le silence, dans le calme, autour de cette nature magnifique que notre créateur nous a proposé, enfin a créé. Et c'était vraiment très, très ressourçant, quoi, d'être dans ce calme. Voilà.
3: Ah oui, c'est là où tu me partageais, il me fait revivre, c'est ça, ça donne...
4: Oui, ça donne de l'énergie, même si c'était épuisant physiquement, parce que deux nuits de suite à ne pas fermer l'œil, à très peu dormir la journée, après, c'est physiquement éprouvant, mais je trouve que pour le repos de l'esprit, du corps, ben voilà, spiritualité et tout, de vivre le moment présent aussi, on s'est dit, ben voilà, on a laissé tout ce qui était, je viens de Genève, donc on a laissé à Genève tout ce qui était à Genève, on est parti dans cette bulle, en fait, pendant trois jours, et c'est vrai que ça requinque, quoi, ça fait revivre aussi, d'être au contact de cette nature et de ces animaux aussi, même les rares contacts qu'on a eu un peu avec eux, parce qu'on s'imposait pas, mais de pouvoir les caresser à des moments, ça ressource à fond, quoi.
3: Ah, c'est
4: beau.
3: Et merci de ce partage en tout cas.
4: Ah, merci.
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0: Le célébrissime Oh Happy Day, tellement interprété par tellement d'artistes, on apprécie chaque version. La version que nous venons d'écouter aujourd'hui, c'est Sweet Witness. Oh Happy Day, c'est sur Europe Radio, c'est le son gospel. Destination Santé, c'est maintenant. Il est question du tabac, c'est avec Emmanuel Ducreuset et Frédéric Salomon.
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3: Bonjour à tous. Le tabac ne se limite pas à créer une dépendance. La fumée peut aussi modifier l'action de certains médicaments. Elle peut les rendre moins efficaces, accélérer leur élimination par l'organisme ou au contraire, favoriser leur accumulation. La fumée de cigarette contient de nombreux composés, des gaz, comme le monoxyde de carbone et l'ammoniac, mais aussi de la nicotine, des goudrons, des métaux lourds et des hydrocarbures. Plusieurs de ces substances peuvent interagir avec certains médicaments. Chez des personnes qui prennent de la théophylline, un médicament parfois utilisé contre l'asthme, fumer peut accélérer l'élimination du produit par le corps. Résultat, le médicament agit moins longtemps ou moins bien, ce qui peut augmenter le risque de crise d'asthme. Le même mécanisme peut concerner certains bêta-bloquants, prescrits notamment contre l'hypertension artérielle ou l'insuffisance cardiaque. En parallèle, la nicotine fait monter la tension et accélère le rythme cardiaque. Elle s'oppose donc directement à une partie des effets recherchés par ces traitements. Le tabac peut également diminuer l'effet des benzodiazépines, des médicaments notamment employés dans certains troubles anxieux. La nicotine exerce un effet stimulant sur le système nerveux qui peut contrarier leur action apaisante. Si arrêter de fumer est toujours bénéfique pour la santé, il est important d'en parler au médecin ou au pharmacien lorsque l'on prend un traitement régulier. Pourquoi ? Parce qu'après l'arrêt du tabac, l'organisme peut éliminer certains médicaments moins vite. Une dose auparavant adaptée à un fumeur peut alors devenir trop élevée. Le tabac est aussi particulièrement préoccupant lorsqu'il est associé à une contraception œstro-progestative, c'est-à-dire une pilule contenant un œstrogène et un progestatif. Les substances présentes dans la fumée du tabac peuvent transformer l'estradiol en un autre produit qui augmente le risque de formation de caillots sanguins dans les veines ou les artères. Vous l'avez compris, lors d'une consultation ou bien à la pharmacie, il est important d'indiquer que vous fumez ou bien que vous souhaitez arrêter. Cela permettra de vérifier les interactions possibles et d'ajuster un traitement si nécessaire.
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A4, le magnifique groupe a cappella qui vient de nous interpréter un sublime medley. Valchon Mitchell, c'est tout de suite avec Jesus Reign, suivi des Solid Gospel pour Rejoice. 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

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Merci de votre bienveillance. Après Solid Gospel pour Rejoice, voici The Winans Standing on Promise. Et c'est Winans avec sa sublime voix pour le titre Blaze Assurance. Bienvenue sur Radio.

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1: La rentrée est là, les cartables sont bouclés et pourtant l'été n'a pas dit son dernier mot. Cette semaine, je vous emmène de la capitale jusqu'aux montagnes valaisannes avec des rendez-vous qui prolongent la douceur de septembre. Et on commence à Paris, où la fête à Neuneu a repris ses quartiers au Bois de Boulogne. Manège à sensations, attractions pour les plus petits, parade gratuite, la grande fête foraine de la rentrée est installée jusqu'au 11 octobre. Idéal pour un mercredi après-midi en famille. Toujours à Paris, et dès ce jeudi, les Invalides font leur cinéma. Dans la cour du Dôme, trois projections en plein air vous attendent du 3 au 5 septembre. Regardez un film sous les étoiles adossé à l'un des plus beaux monuments de France. Avouez que ça a de l'allure. Et si la peinture vous attire, notez bien cette adresse. La Bastille Design Center accueille Figurama. C'est du jeudi 3 au dimanche 6 septembre. 21 artistes internationaux réunis autour de l'art figuratif contemporain autour d'une même question. Comment regarde-t-on le réel aujourd'hui ? Et l'entrée est libre et gratuite, c'est cadeau. Cap maintenant sur la Suisse romande, où Genève vit au rythme de la bâtie. Le festival souffle ses 50 bougies cette année, du 25 août au 13 septembre. Théâtre, danse, musique, cirque, performance, une trentaine de lieux partenaires sont mobilisés, avec un nouveau cœur battant baptisé le Béaba, installé dans le parc du musée Ariana. Le programme complet est sur bati.ch. Maintenant en Valais, le Sion Festival vit ses tout derniers jours. Créé en 1964 par le violoniste Tibor Varga, ce grand rendez-vous musical mêle classique, musique de chambre, brass et orchestre, dans les plus beaux lieux de la région avec des artistes de renommée internationale et de jeunes talents. C'est jusqu'au 6 septembre, alors ne tardez pas. Et puis, si vous passez du côté de Martigny, la Fondation Pierre Janada présente

0: et les mots. C'est ouvert tous les jours de 10h à 18h et jusqu'au 22 novembre. Voilà pour cette première salve des manèges du cinéma en plein air, de la peinture, de la musique et de la sculpture. Et il y en a vraiment pour tous les goûts et pour tous les âges. Alors, ouvrez votre agenda, choisissez votre destination et surtout, profitez. On se retrouve très vite pour de nouvelles idées de sortie. C'était Aurélien sur Op Radio. À bientôt.
1: Merci Aurélien, à très très bientôt sur Op Radio, le son gospel. C'est terminé pour nous, on se retrouve demain, si vous le voulez bien, jeudi 3 septembre. En attendant, passez une très belle journée, une très belle rentrée pour vous qui rentrez aujourd'hui. Et puis surtout, prenez bien soin de vous et des autres. C'était Louis Orlano. Ciao, ciao.
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3: Bonjour à tous. Les bombardements ont repris cette nuit au Moyen-Orient. Les États-Unis ont lancé hier une nouvelle série de frappes contre l'Iran dans le secteur du détroit d'Ormuz. L'armée américaine a notamment attaqué deux pétroliers iraniens. Téhéran a riposté en frappant des infrastructures américaines en Jordanie, en Irak et à Bahreïn. Conséquence de ces tensions, les cours du pétrole ont encore augmenté. Le baril de Brent dépasse les $95 ce matin. Le bilan s'aggrave encore après cette coulée de boue dévastatrice au Népal. La crue de la semaine dernière a fait 1114 morts et 3916 disparus, dont 4 Français dont nous sommes toujours sans nouvelles. Il a fini par céder à la pression. Patrick Bruel annule sa tournée de concert. Le chanteur accusé de violence sexuelle l'a annoncé hier soir sur les réseaux sociaux. On le rappelle, l'artiste est mis en examen dans 4 dossiers de violence sexuelle pour des faits de viol, tentative de viol, agression sexuelle et harcèlement sexuel. Et depuis quelques semaines, plusieurs maires s'opposent à sa venue dans leur ville. Philippe Juvin interpelle les candidats déclarés à la présidentielle sur les finances publiques. Le rapporteur du budget à l'Assemblée nationale leur a adressé un courrier et leur demande de détailler leurs objectifs en matière de déficit public et de dette. Après le Choose France, le Choose Outre-mer, c'est l'annonce hier de la ministre des Outre-mer. Le premier sommet économique consacré aux territoires ultramarins se tiendra le 1er octobre à la Banque de France à Paris. L'objectif, attirer les investissements étrangers et relancer la création de richesses, notamment en mettant en avant l'or et le spatial guyanais, le nickel calédonien ou encore la biodiversité polynésienne. Au programme, des rencontres entre entreprises, investisseurs et décideurs publics ou encore un job dating. Et puis le foot, ça y est, c'est terminé. Le marché des transferts s'est refermé hier soir à 20h et des dernières heures, très agité comme souvent lors du mercato. Avec ce feuilleton à Lyon, c'est finalement Sunderland qui remporte la mise à 35 millions d'euros pour attirer Malik Fofana. Excellente matinée à tous.
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2: Il y a des élèves qui ne font rien en classe, et moins encore à la maison. N'empêche qu'à les entendre, c'est le maître qui est responsable de leur échec à l'examen. Et c'est toujours comme ça. Ce garçon, par exemple, il prétendait vouloir vivre sa vie. Soirée bruyante, grosse voiture, whisky et filles à emporter. Nous, nous préférons nos mensonges, nos intérêts, nos violences, lesquelles sont source de rivalité, de mésentente et de conflits. Ce qui ne nous empêche pas, quand éclate la guerre quelque part, de nous en prendre à Dieu. Si Dieu existait, dit-on, il ne permettrait pas cela. Notre logique est vraiment sans défaut. Elle est quelque part assez bizarre.
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1: Bienvenue à l'Instant Bible, votre rendez-vous de découverte et d'approfondissement des textes sacrés. Aujourd'hui, nous aborderons un sujet captivant qui touche au cœur de la foi. Accompagné par le pasteur Pascal Rodet et le pasteur Jethro Camille. Bonjour.
2: Bonjour.
3: Bonjour.
2: Stéphane.
3: Bonjour à tous.
1: Merci d'être à nouveau avec nous. Alors, préparez-vous à un épisode dramatique et pourtant inspirant. Il s'agira du jugement et de la condamnation de Jésus-Christ. Pasteur Pascal Rodet, pour commencer, est-ce que vous pouvez revenir sur le contexte de ce jugement et de cette condamnation ?
2: Le contexte est relativement simple. Ça fait plusieurs années que la suite du ministère de Jésus, où il y avait quelques activités qu'il avait, il était pointé du doigt par les pharisiens, par une partie de la population juive, qui voulait véritablement éliminer ce trouble fait. Et ils sont arrivés petit à petit à trouver quelqu'un pour l'arrêter, à trouver des faux témoins, à essayer de faire, à trouver des excuses pour mettre ce procès en marche.
1: Et pourquoi un trouble fait, vous qualifiez Jésus de trouble fait ?
2: À partir du moment où on commence à contester les habitudes d'une société, ça tourne, ça va bien, il y a des lois, il y a des règles, surtout il ne faut pas en changer. Puis vous avez quelqu'un qui arrive et qui vous chamboule tout, hein, c'est un peu panique à bord. Et là, c'est un trouble fait qu'il faut éliminer parce que la société n'est plus comme une partie des responsables la voyait, bien cadrée, bien mise, et là ça ne va plus.
1: Et alors il faut peut-être préciser de quel responsable il s'agit parce qu'on est dans un contexte politique particulier aussi.
2: Alors c'est en effet un contexte particulier qui est un peu à plusieurs niveaux. Il y a d'abord le niveau d'Israël et des Juifs en particulier, et en particulier des pharisiens, qui avaient l'autorité religieuse. Mais n'oublions pas aussi qu'il y avait des envahisseurs, les Romains, qui eux...
1: Les occupants,
2: qui eux étaient... Donc Jérusalem et une partie d'Israël étaient sous protectorat romain. Et donc, eux, ils voulaient pas de troubles, ils voulaient aussi que ce soit quelque chose de bien cadré. Même si, dans ces deux parties-là, les deux n'avaient pas les mêmes attentes et les mêmes objectifs, bien évidemment. La religion et de l'autre, il fallait que ça tourne, il fallait que ça rentre au niveau des taxes, au niveau du respect militaire et du respect de la société, du respect de César, l'empereur, du respect de ces différents moments-là.
3: D'ailleurs, si je peux réagir
1: Jethro Camille.
3: Par rapport à cela, les Romains avaient été extrêmement intelligents. Ils avaient institué ce qu'on appelle la Pax Romana. Donc la Pax Romana, tu as le dieu que tu veux, tu as les habitudes, les traditions que tu veux, simplement tu rends l'impôt à César et tu observes le culte de l'empereur. Donc ça c'est une chose. Et puis il faut imaginer, pour aller dans le sens de ce que dit mon ami Pascal Rodet, et dans cette société-là, c'est pas comme maintenant, nous on a la liberté d'expression. Je peux dire « Abat le président de la République » ou « Vive le président de la République » ou « Abat le pape » ou « Vive le pape ». Tout le monde s'en moque. Ça ne représente rien. Mais dans ces sociétés-là, c'est pas du tout comme ça. Il y a vraiment un contexte dans lequel la parole publique est tout à fait susceptible de vous faire littéralement tuer. Et ça peut être très rapide. Hein. Dans le cadre de Jésus, ils ont essayé de ruser parce qu'il était très populaire et sa popularité était un des problèmes, mais... Il aurait très bien pu se faire lapider très vite. Hein,
1: Qui le condamne ou alors qui veut le faire condamner ? Ce sont les Romains ou est-ce que ce sont les chefs religieux juifs ?
2: Il faut voir les chefs religieux parce que c'est eux qui sont en première ligne sur cette problématique, pour eux en tous les cas, que Jésus a mis sur la table, à savoir les règles que les pharisiens où les prêtres ont institué, sont un peu remis en question, d'après eux. Et donc là, ça ne va plus. Et c'est plutôt eux qui voient d'un mauvais œil la question de Jésus. Jésus, quelque part, avec les Romains, il a jamais déstabilisé un peu la présence ou l'autorité romaine dans ce domaine-là. Pour lui, c'est la partie politique, c'est pas sa mission. Donc, c'est plutôt côté religieux.
1: Et alors, dans quel, pasteur Jethro Camille, est-ce que vous pouvez nous dire dans quel passage de la Bible on retrouve justement le récit du jugement de Jésus?
3: Eh bien, à plusieurs endroits, puisque les évangiles relatent les mêmes événements, mais selon des angles différents, ce qui est très intéressant d'ailleurs. Mais là, en particulier dans Marc chapitre 15, je voudrais lire un petit passage. Donc, les chefs des prêtres, je suis au verset 1, se réunissent avec les anciens, les maîtres de la loi et tout le tribunal religieux, ce qu'on appelle le Sanhédrin, le tribunal religieux de l'époque. Et il amène à Pilate. Pourquoi est-ce qu'il amène à Pilate? Parce que Pilate est le préfet romain qui détient l'autorité. Ils n'ont pas le droit de mettre Jésus à mort sans l'autorisation de Pilate. Donc il amène à Pilate et s'ensuit toute une discussion dans laquelle ils ne vont pas tant argumenter que cela, mais ils vont exiger la mise à mort de Jésus.
1: Ils vont plus les chefs religieux juifs.
3: Absolument.
1: Et c'est ce qu'ils vont demander à Pilate.
3: C'est ce qu'ils vont demander à Pilate. Et il est dit au verset, alors c'est très frappant, hein, il est dit au verset 10, Pilate sait très bien que les chefs des prêtres lui ont livré Jésus par jalousie. Autrement dit, Pilate est conscient qu'il n'y a pas une vraie problématique de remise en question de l'autorité romaine, qu'il n'y a pas de remise en question de l'ordre public, mais qu'il y a un problème quelque part de guerre d'influence et de guerre de position. Et donc, il va essayer de s'en sortir, mais quelque part, il va être acculé par la foule manipulée, instrumentalisée par cette autorité religieuse. Donc je voudrais quand même préciser une petite chose, faire une petite parenthèse, parce que ça a valu beaucoup d'ennuis à nos amis juifs. Ce ne sont pas les juifs qui ont voulu tuer Jésus. Ce sont des chefs religieux juifs, et même pas tous, puisque la Bible parle de certains chefs religieux juifs, qui ont, comme Nicodème, qui ont suivi Jésus. Donc, contrairement à ce qui a été dit au Moyen-Âge dans un certain christianisme, les juifs ne sont pas le peuple des disciples. Simplement, Jésus était juif lui-même, les disciples étaient juifs eux-mêmes. Tous les premiers chrétiens étaient juifs, donc il ne s'agit pas d'être pour ou contre les juifs, mais là en l'occurrence, pourquoi est-ce qu'on parle de judaïsme? Parce que la religion joue un rôle finalement dans l'exécution de Jésus.
1: Mais il faut dire aussi que Jésus avait fait des déclarations qui pouvaient chiffonner ou froisser certaines oreilles. Quel type de déclaration avait-il fait?
2: Il y a différentes déclarations qui ont été faites. Je prends par exemple le fait qu'il y a des tas de règles pour le sabbat, qu'on ne peut pas faire telle et telle chose pour le sabbat ou telle activité, où c'était un carcan quand même qui a été imposé par les chefs religieux. Et puis Jésus...
1: Est-ce qu'il ne s'était pas déclaré roi des Juifs aussi?
2: Alors ça, c'est un autre... C'est après. C'est tout ça. Ça, c'est le sujet qui va être un moyen et pour les Juifs et pour les Romains de s'appuyer pour condamner Jésus. Et c'est le seul, d'ailleurs, soit dit en passant, qui pose problème et qui pourrait poser problème. Mais la jalousie religieuse qu'il y avait à l'époque, c'est un Jésus qui contredit les règles de le sabbat, c'est aussi pour faire du bien. Et pour faire du bien, je fais un miracle le sabbat pour quelqu'un qui est malade, je lui pardonne ses péchés. C'est déstabilisant pour les pharisiens. C'est ça qui leur pose des problèmes. Mmh. Mais c'est une popularité qui, pour Jésus, ils ne peuvent plus rien faire à ce niveau-là. Donc ils vont l'attaquer sur un autre front. Et en effet, c'est cette question de « alors tu dis que tu es le roi des Juifs ».
1: Ou fils de Dieu aussi, enfin il y a plusieurs déclarations qui ont gêné les religieux en place. Alors Jethro Camille, vous disiez tout à l'heure que suivant certaines déclarations publiques qu'on pouvait faire, ça pouvait être très grave, et là on est dans ce contexte-là finalement, Jésus se retrouve face aux déclarations publiques qu'il a pu faire, et c'est de ça dont se servent les chefs religieux pour tenter de le faire condamner.
3: C'est une accumulation de déclarations. Il a beaucoup critiqué les chefs religieux, qui instrumentalisait finalement la religion pour asseoir un pouvoir, une domination complète sur la population, qui était souvent hypocrite, qui était beaucoup dans l'apparence religieuse, mais qui au fond n'était pas tellement converti ni tellement croyant pour beaucoup d'entre eux. Et puis il a fait des déclarations sur lui-même qui étaient problématiques. Il faut savoir par exemple que jusqu'à maintenant, un juif orthodoxe ne prononce pas le nom de Dieu. Il ne l'écrit pas. Il en parle par allusion. Il parle du Seigneur, etc. Il en parle par allusion. C'est tellement sacré qu'on ne parle pas de Dieu à la légère. Alors quand Jésus dit cette génération ne sera pas passée que vous verrez le Fils de Dieu à la droite, assis à la droite de Dieu, à la droite du Père. Pour ces gens-là, c'est catastrophique. Si vous, Stéphane Vincent, vous affirmez une chose pareille, ben on va juste vous sourire gentiment et puis vous encourager à aller voir un médecin, ce ne sera pas très grave. Mais à l'époque c'était considéré comme un blasphème. Et c'était ce qu'on pouvait imaginer de pire, quasiment.
1: Un blasphème, c'est-à-dire insulter la religion en place, en fait, c'est ça ?
3: En vérité, je ne suis pas tout à fait sûr de ce qu'est un blasphème. Pourquoi ? Je doute fort que Dieu soit tellement vexé ou tellement impressionné par nos élucubrations et nos propos. Par contre, les religieux, eux, peuvent vivre certains propos comme une offense terrible portée à leur Dieu, ou à leur prophète, ou à leur religion, ou à leur foi. Et à partir de cela, ils se mettent en mouvement pour éradiquer ce qu'ils considèrent comme un blasphème, c'est-à-dire, quelque part, la violation d'un tabou. Dans l'imaginaire de beaucoup de religions, il y a des choses auxquelles on ne touche pas. Moi, par exemple, je viens d'une famille chrétienne. Dans ma famille, on ne faisait pas de blagues sur Dieu, mes parents. Mmh. Moi, ça m'arrive d'en faire, je suis peut-être un peu plus libéral. Mais il y a des gens pour lesquels c'est tout à fait tabou. Mmh. Et quand on touche à certains tabous, pour les personnes qui ont investi leur identité, toute leur culture, leur valeur dans leur religion, c'est comme si on leur crachait dessus, comme si on les insultait, comme si on les méprisait de la manière la plus abjecte. Et donc, on en arrive malheureusement à tuer pour des blasphèmes.
1: Alors, pasteur Pascal Rodet, on le sait, ça va mal se terminer pour Jésus, cette histoire-là, puisqu'il va être condamné et crucifié sur une croix. Mm-hmm. Il va être tué. Est-ce qu'on peut considérer que cet échec face auquel nous nous trouvons et la mort de Jésus peut quand même apporter quelque chose aujourd'hui dans notre réflexion ? Alors, à l'époque peut-être, et aujourd'hui, est-ce qu'il y a un retentissement à cet échec devant lequel on se trouve ?
2: La question va se poser plutôt à l'échec pour qui ?
1: Oui.
2: Pour Jésus, ça ne l'est pas. Ce n'est pas parce que nous, de l'extérieur, on voit un Jésus qui a, pendant 3 ans et demi, apporté la paix, l'amour, une foi sincère, etc., qu'en le voyant sur la croix, c'est un échec pour lui. Il y a dans le texte biblique et dans les évangiles particulièrement, un Jésus qui dit « il faut que je m'en aille, il va y avoir un moment donné où je vais mourir pour vous ». Il y a ce côté où le sacrifice qui est donné ici au travers de la croix est un sacrifice par amour pour chacun d'entre nous. C'est l'exemple qu'il y a eu pendant des centaines d'années dans le sacrifice que les Juifs faisaient au travers d'un animal, où le sang coulait pour le pardon des fautes. Il y a cette image qui est donnée de ce sacrifice d'un Jésus qui est lui volontairement disant « Vous tous qui êtes sur la terre, alors que vous êtes dans le péché, je vous purifie au travers de mon sacrifice par amour pour vous. » Et ça, c'est la réalité de cette mort. Ce n'est pas une mort d'une erreur.
1: C'est pas la fin de tout.
2: C'est pas la preuve, c'est que par la suite, il y a la résurrection. Et là, c'est double symbole, c'est-à-dire qu'il y a ce côté où, en deuxième élément, Jésus a vaincu la mort puisqu'il est ressuscité. Et ça, c'est un espoir et un message pour chacun d'entre nous. Donc, j'ai envie de dire, tout le long du procès, on a l'impression qu'il y a manipulation, les Juifs, les Romains, il faut qu'ils meurent, la foule, ça s'excite, etc., etc. Enfin, il est mort. Eh bien, vu la situation de la mort dans les évangiles, beaucoup sont en train de dire « mince, il s'est passé quelque chose là. On l'a tué, mais est-ce que c'est vraiment nous qui avons gagné ou est-ce que c'est lui qui a gagné et nous échoué ?» Je pense que c'est ça tout le message de la crucifixion.
1: Et alors pour terminer, pasteur Jethro Camy, une dernière question. Est-ce que l'attitude de Jésus face à sa propre mort pourrait être pour nous une source d'inspiration aussi, aujourd'hui, dans notre quotidien ?
3: C'est une source d'inspiration qui est presque hors de portée, parce que finalement, être en face de sa propre mort, les Écritures rapportent que Jésus, au lieu de vilipender, au lieu d'insulter ceux qui le tuaient, demande pour eux le pardon de Dieu. Quelque part que Dieu les accueille en son sein malgré tout. Ça montre vraiment que c'est quelqu'un qui croyait dans cet idéal de relation sincère, authentique, de rapport d'amour, et qu'il était prêt à aller jusqu'au bout. Pour cela, malgré la souffrance, malgré la haine dont il a été victime, il y a vraiment cru. Donc c'est, je pense, pour chacun, qu'on croit en Dieu ou pas, qu'on pense que Jésus soit ressuscité ou pas, cet exemple-là, c'est quand même un exemple qui inspire à mettre en haut de sa pyramide de valeurs ce qui est le plus noble, ce qui est le plus beau, l'amour dans les relations humaines.
1: Nos échanges d'aujourd'hui durant cette émission nous rappellent que les messages de la Bible sont toujours actuels et pertinents pour notre vie quotidienne. Ils nous offrent des principes solides pour naviguer dans un monde en constante évolution. 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C'était donc l'Instant Bible. J'ai très hâte de vous retrouver pour notre prochain rendez-vous. À très vite, messieurs, merci. Au revoir. Merci.
3: Au revoir. Au revoir.
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0: comme aromathérapie.
1: Michel Vanhoeuvre, bonjour.
2: Bonjour.
1: Vous êtes spécialiste en huiles essentielles de plantes dans la région. Vous les vendez dans plusieurs points de vente. Vous avez un site internet également qui explique bien ce que sont les huiles essentielles. Vous faites des stages, vous donnez des conférences. Vous travaillez avec des organismes tels que le Parc National des Cévennes, par exemple, pendant l'été, pour profiter de ces périodes de l'été pour faire apprendre et à connaître les plantes. Aujourd'hui, nous mettons un pied dans la cuisine, je crois, avec vous.
2: Et oui, aujourd'hui j'aimerais parler de la cannelle. En fait, des cannelles, hein, je pense qu'on aura plusieurs entretiens, parce qu'en fait on travaille, nous, avec trois cannelles. Donc la cannelle, on connaît en cuisine en général, déjà en poudre, parfois on le trouve dans ce qu'on appelle des chips de cannelle. Alors la cannelle a une histoire assez remarquable. Et on trouve des mentions dans les anciennes écritures, dans l'Ancien Testament. Ici, là, la cannelle est quand même citée. On peut dire que même 2500 ans avant Jésus-Christ, la cannelle était déjà utilisée. On retrouve donc des mentions dans les écritures, ce qu'on appelle les Ajurveda, et puis dans l'Ancien Testament aussi. Et ce qui était remarquable, c'est au temps des Hébreux, ils ne savaient pas exactement d'où venait justement cette cannelle. Parce que qui étaient les fournisseurs de la cannelle? C'étaient les Phéniciens. Et les Phéniciens, comme plus tard les Hollandais, ils cachaient bien leurs sources. Donc ils disaient un peu n'importe quoi sur l'origine du pays. Donc ça a pris des centaines d'années avant qu'on ait compris d'où venait la cannelle. Et donc les meilleures cannelles venaient du Ceylan, qui étaient d'abord des arbustes qui étaient en sauvage, cueillis par les indigènes. Et petit à petit, ça a été remplacé par des produits cultivés. Hein, donc, moins connu qu'au départ, c'est qu'il existe en fait plusieurs variétés de cannelle. Et plus tard, on a compris qu'il y avait la cannelle écorce de Ceylan et la cannelle de Chine.
1: On utilise encore les deux aujourd'hui dans la cuisine indifféremment, ou bien il y en a une qui est plus spécifique pour certaines choses et d'autres pour l'autre?
2: Oui, donc aujourd'hui, le sujet c'est dans les huiles essentielles en cuisine, on utilise encore surtout la cannelle de Ceylan et moins celle de Chine. En aromathérapie, on utilise trois, voire même quatre huiles essentielles. Donc pour la cannelle de Ceylan, on utilise l'écorce de cannelle. Il existe aussi une racine de cannelle, donc ce qui est, et il y a la cannelle de Chine. Et donc, voilà, j'ai même oublié de parler de cannelle feuille. Alors, pour revenir aux cannelles de Ceylan, ce qui est remarquable à cette plante, c'est qu'il y a des différences selon que ce soit racine, feuille ou écorce. Et quand on parle de cannelle de Chine, en fait, toute la plante donne à peu près le même type d'huile essentielle.
1: Est-ce que lorsqu'on utilise soit les feuilles, soit les racines, soit l'écorce, soit la plante elle-même, est-ce qu'il y a de très très grandes différences dans les qualités, ou à peu près il y a une qualité qui va sortir et qui sera la plus importante, et laquelle?
2: Oui, voilà, il y a des grandes différences. Donc je vais essayer de parler d'abord de la cannelle écorce. Hein, par sa constitution, elle a à peu près, pour vous dire, 70% de cinnamaldéhyde. Et la cannelle feuille, hein, elle en a très peu, elle a beaucoup d'eugénol. Plus de 70 jusqu'à 90% à peu près d'eugénol, donc c'est complètement autre chose, tout à fait un autre produit. En aromathérapie, on utilise les cannelles comme pour plusieurs choses, comme on a toujours utilisé d'ailleurs dans l'histoire. On va l'utiliser comme anti-infectieuse d'abord, antiseptique, antivirale. Hein, stimulante, donc le côté stimulant, donc même dans les repas, quand on met un petit peu de cannelle, ça va donner de l'énergie aussi tonifiante. Il y a même des vertus de vermicide, vermifuge dans la cannelle écorce. Et donc dans la pratique, on utilisera la cannelle écorce, par exemple dans les cas de candidose, colibacillose, des colites, des cystites, hein, donc c'est surtout dans les cystites, mélanger cannelle avec, par exemple, du niaouli, c'est déjà un bon mélange pour traiter ces problèmes. Donc vous voyez que c'est un produit fort, et en même temps on doit faire attention parce que ce sont des produits quand même irritants pour la peau.
1: Et il faut naturellement le rajouter très régulièrement. Les huiles essentielles ne sont pas d'une utilisation anodine. Il faut faire attention, éviter d'irriter les muqueuses, ne pas mettre d'huile essentielle dans un bain notamment.
2: Ah oui, surtout pas la cannelle.
1: Et surtout pas la cannelle, entre autres. Michel Vanhoef, nous aurons l'occasion de revenir donc sur ces fameuses cannelles, puisqu'il faut en parler au pluriel. Je rappelle à nos auditeurs que d'une certaine manière, s'ils veulent continuer à en savoir davantage sur les huiles essentielles, vous avez un site internet comme Seven qui s'écrit sevenat.fr.

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0: L'invité gospel cette semaine, c'est Emma Lamadji, artiste autodidacte, chanteuse gospel, jazz, afro-jazz, coach vocal et leader de la formation Afro-Plug. 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
1: Non. En deux phrases, waouh, c'est un exercice. grand enfant en recherche de bénédiction et de communion et d'humanité, et prête à encore apprendre toujours et à partager.
0: Ça, c'est les deux phrases. Mmh. Et en deux mots.
1: Faux folle et patiente.
0: Bon, je retiendrai faux folle. Alors, tu es la régionale de l'étape, comme on dit. 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Parce que tu es de Montpellier. Et en même temps, tu es peut-être celle qui vient de plus loin, puisque tu as des origines centrafricaines.
1: Oui.
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1: Alors pour cette émission, comme on parle de bergers, de montagnes, de moutons et un petit peu du psaume 23, en tout cas, c'est resté un petit peu dans nos têtes. Eh bien, je vous propose une petite discussion avec Christelle, la chroniqueuse que l'on a de temps en temps avec nous. C'est une jeune engagée aimant la nature qui a eu l'occasion de vivre un truc super chouette cet été entre bergers et moutons. Alors, je vous propose d'écouter. Bonjour Christelle.
2: Salut Marilyn.
1: Alors aujourd'hui, bien, tu vas nous partager qu'est-ce qui s'est passé l'été passé.
2: Alors oui, l'été passé, je suis partie avec une très bonne copine à moi. On est parti en Valais, dans le Haut-Valais, en pleine montagne, à 2300 mètres, dans un alpage. Et on a été faire de la surveillance de troupeaux la nuit. On a passé deux nuits à veiller un grand troupeau de moutons nez noirs, 380 moutons, pour soulager le berger afin qu'il dorme la nuit et qu'on puisse prendre le relais pour surveiller et protéger le troupeau.
1: Donc oui, toujours maintenant, on a besoin de faire attention à nos moutons, quoi.
2: Voilà, oui, il faut prendre des mesures et c'est une mesure qui fonctionne. Donc, c'était chouette de participer à ça et de pouvoir seconder et aider ce verger. Voilà.
1: Et du coup, vous êtes dans la nature, dehors?
2: Alors, en pleine nature, là, c'était vraiment dans une vallée à 2300 mètres. Pleine nature, présence humaine, à part les moutons et le berger dans sa maison.
1: Mais quelques présences dans la nature.
2: Voilà, oui, il y a des bêtes la nuit qui passent, plein de différentes bêtes, mais pas de présence vraiment humaine, donc en pleine nature, et ça, c'était super.
1: Excellent. Alors, raconte, comment ça se passe?
2: Alors, ce qui est intéressant, c'est que, on parle là, dans votre culte du psaume 23, hein, avec le Seigneur est mon berger, je ne manquerai de rien. Enfin, ça me fait penser au berger. Alors moi, j'ai pas été bergère, très rapidement pendant deux nuits. Enfin, très rapidement, c'était long quand même ces deux nuits.
1: Tu
2: veilles, tu fais des rondes. On est à deux, donc, et puis on s'alterne en fait pour patrouiller en fait autour du troupeau sans déranger les moutons, en étant le plus discrète possible, mais quand même avec des jumelles thermiques pour parce qu'il fait nuit, donc on voit rien.
1: Ouais.
2: Donc les jumelles permettent d'observer les alentours et de permettre au troupeau de dormir, de se reposer aussi comme le berger. Donc on est en pleine nature. C'est impressionnant parce que le berger, on sait que le berger, il tient à son troupeau, à chacune de ses brebis. Là, il y en avait 380, donc c'est un gros troupeau. Il s'assure qu'ils aient du vert pâturage, comme je fais écho avec le psaume 23, du vert pâturage, qu'ils puissent brouter, qu'ils puissent se nourrir, donc qu'ils puissent boire aussi à des sources vives. Là-bas, il y avait plein de rivières, de cascades d'eau aussi. C'était vraiment un endroit superbe, splendide. Il assure leur protection. Donc, j'ai vécu ça de nuit, mais même après une première nuit, au matin, c'est vrai que quand les moutons se répartissent dans l'immense parc de jour à l'aube, en fait, ils reprennent possession de tout le parc, donc ils se répartissent, ils se séparent. Quand les moutons passent autour de nous et puis s'arrêtent, on peut leur faire une petite caresse. Moi, j'ai senti une très vive émotion et j'étais vraiment submergée, j'ai les larmes qui ont coulé, j'étais tellement soulagée de me dire elles sont toutes là, elles vont bien, elles ont pu dormir tranquillement, sereinement, on était présentes pour l'éveiller et je me dis que je les connaissais pas, les 380 en tout cas pas. Et même après une nuit, on sent qu'on a pris toute cette responsabilité en fait de veiller sur elles et puis de les rendre aux bergers qui comptait sur nous et qui compte lui ses moutons et qui veille à les garder en pleine forme en fait et tous ensemble. Donc rien qu'après une nuit, on s'y attache. Donc c'est assez fort comme expérience. Et ça m'a fait penser à notre Seigneur, qui est notre bon berger, comme dit le psaume, et qui lui nous connaît, nous désirait avant notre naissance, qui lui nous connaît jusqu'à chaque cheveu de notre tête, disent certains versets. Donc je me dis, mais quelle plus forte raison il tient à nous, ça a fait un peu le petit parallèle. Et ça m'a juste fait penser aussi avec le psaume, j'ai vécu cette expérience donc d'être responsable à 200% de la vie de ces moutons pendant deux nuits de consécutives. Mais quand je lis le psaume, il me met au repos sur de verts pâturages, il me conduit au calme près de l'eau, il me fait revivre. Moi, c'était vraiment une bouffée aussi de ressources, vraiment d'être dans cette nature, d'être sans... sans pollution, sans lumineuse, humaine, entre guillemets, excusez-moi, mais d'être en pleine nature, de vivre ça avec une très bonne amie à moi, d'avoir pu profiter de discuter ou d'être juste dans le silence, dans le calme, autour de cette nature magnifique que notre créateur nous a proposé, enfin a créé. Et c'était vraiment très, très ressourçant, quoi, d'être dans ce calme. Voilà.
1: Ah oui, c'est là où tu me partageais, il me fait revivre, c'est ça, ça donne...
2: Oui, ça donne de l'énergie, même si c'était épuisant physiquement, parce que deux nuits de suite, à ne pas fermer l'œil, à très peu dormir la journée, après, c'est physiquement éprouvant, mais je trouve que pour le repos de l'esprit, du corps, ben voilà, spiritualité et tout, de vivre le moment présent aussi. On s'est dit, ben voilà, on a laissé tout ce qui était, je viens de Genève, donc on a laissé à Genève tout ce qui était à Genève, on est parti dans cette bulle en fait pendant 3 jours et c'est vrai que ça requinque quoi, ça fait revivre aussi d'être au contact de cette nature et de ces animaux aussi, même les rares contacts qu'on a eu un peu avec eux, parce qu'on s'imposait pas, mais des fois les caresser à des moments, ça ressource à fond quoi.
1: Ah, c'est chouette.
2: C'est beau.
1: Et merci de ce partage en tout cas.
2: Ah, merci.
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0: L'invité gospel, une interview en toute simplicité et sans tabou. C'est un plaisir que de te recevoir, Emma Lamadji, bonjour.
1: Bonjour.
0: Merci beaucoup d'avoir répondu présente derrière le micro. Alors Emma, tu es auteure, compositrice, interprète, chef de chœur, artiste autodidacte. Mm-hmm. Alors moi, ce mot autodidacte me fait toujours réfléchir. Est-ce que c'est vraiment de l'autodidactie ou est-ce que c'est une bénédiction?
1: Oh, je dirais qu'il y a les deux, forcément, parce que vraiment de autodidacte, parce que je viens d'aucune formation musicale, si tu veux. J'ai pas fait d'école. Et surtout, je m'y suis mis très, très, très, très tard. J'avais 17 ans passés. Et c'est vraiment en écoutant la musique au quotidien. Et en allant espionner, je suis honnête avec toi, la chorale africaine qu'il y avait à Montpellier, que j'ai commencé à apprendre la musique dans son entièreté, quoi. Donc les voix, l'étalage, comment une chanson se construit, etc. Et bénédiction, parce qu'en fait, c'est de toute la musique que j'écoutais, celle qui me parlait le plus, c'était le gospel que j'entendais, quoi.
0: Et alors, qu'est-ce qui s'est passé? J'ai cru lire que tu te dirigeais plutôt vers une carrière de sport,
1: ouais.
0: Le basket.
1: Ouais,
0: mais... Et qu'est-ce qui s'est passé pour que du basket, ce soit le chant?
1: Alors, il s'est passé quoi? Il est surtout un nom, c'est monsieur Anderson Mubitong, parce qu'en fait, je me partageais entre les entraînements et l'église, quand je pouvais y aller. Et quelques fois, donc comme je te dis, j'allais espionner Ariane, qui est ici, quoi, qui est une amie qui faisait aussi du sport à haut niveau. Et j'allais écouter avant mon entraînement, et je fredonnais du fond de l'église, c'était une église où on répétait un temple. Et lui m'a entendu. Et il m'a dit, clairement, il m'a dit, mais cette voix-là, c'est un don, ça, c'est un cadeau, tu le sais, ça? Et tu le sais de qui est ce cadeau? Moi, je répondais pas, parce que c'était une période très spéciale pour moi, en tant que chrétienne, jeune chrétienne. Et il m'a dit, reviens. Et en parlant simplement, sans des mots trop compliqués, il y a quelque chose qui est entré en moi. Voilà, je suis sûr que c'était un vecteur. Et c'est lui qui m'a dit, reviens, parce que t'as ta place parmi nous. Et j'ai essayé une seule session avec lui, avec sa chorale. Voilà, la Kumbaya de l'époque. Et je me suis plus arrêté.
0: Bien. Si tu devais te présenter, alors je vais te demander un petit jeu, une première fois te présenter en deux phrases, lesquelles ce serait. Et après, si tu devais te présenter en deux mots, mais sans dire ton nom et ton prénom. Deux mots, c'est pas... Non, non.
1: En deux phrases, waouh, c'est un exercice. grand enfant en recherche de bénédiction et de communion et d'humanité. Et prête à encore apprendre, toujours, et à partager.
0: Ça, c'est les deux phrases. Et en deux mots.
1: Faux folle et patiente.
0: Bon, moi, je retiendrai faux folle. Alors, tu es la régionale de l'étape, comme on dit. Mm-hmm. Tu sais ce que tu es de Montpellier. Et en même temps, tu es peut-être celle qui vient de plus loin, puisque tu as des origines centrafricaines.
1: Oui.
0: Donc, le gospel... n'a pas de frontières, finalement?
1: Absolument pas. Le gospel, il a cette magie de pouvoir être chanté par tout le monde. Il peut être partagé par tout le monde, au-delà du message. D'abord parce que c'est un message d'amour. Et comme on le sait, hein, c'est vraiment le premier commandement qui est le plus beau, quoi. Aimez-vous les uns les autres, et ça passe par la musique. Et aussi parce que c'est une musique qui est... Moi, je la trouve facile, en fait. D'abord, je la trouve... D'abord, des apostrophes, elle est facile, tout le monde peut la faire, en fait. Donc oui, c'est universel. Oui, c'est universel.
0: Et alors tes premières expériences, est-ce que c'était comment s'appelait ce groupe, Black and White?
1: Alors non, justement, non. La toute première... Alors, je n'ai jamais été dans le Black and White.
0: D'accord.
1: Mais la personne dont je t'ai parlé avant, Anderson Mubitong, était le chanteur basse de Black and White. Mmh. Et il s'occupait de la chorale, et il a créé un groupe de filles avec Ariane qui est là, avec nous, qui s'appelait Blackness. Voilà, c'était un quartet, voilà, issu de deux églises, le Centre Azema et l'église de Saint-Christol. Donc une chanteuse venait de Saint-Christol-les-Alès. Et c'est mon tout premier groupe. Voilà, j'avais 18 ans.
0: D'accord. Voilà. Alors, complètement autodidacte, mais est-ce que depuis, tu as suivi des cours, des formations, ou est-ce que c'est toujours à l'oreille que tu travailles aujourd'hui?
1: Alors, je travaille toujours beaucoup à l'oreille. Par contre, comme je dirige des chœurs et que j'enseigne dans une école de jazz qui est assez réputée, qui s'appelle le Jam ici à Montpellier, et qu'on m'appelle pour faire des formations, j'ai dû me former à tout ce qui est la technique vocale de base et on va dire l'harmonie de base pour pouvoir prétendre au titre, enfin au statut, au diplôme de chef de chœur. Et du coup, après, une fois que j'ai assis ma méthode, j'ai arrêté l'enseignement parce que je reste persuadée, en tout cas pour moi, que ce qui se passe avec l'oreille d'abord, voilà, on peut lui faire confiance. Ensuite, on y met des mots si on veut, mais moi, je fais confiance à voilà ce qu'on nous a donné dès le départ, quoi. Voilà, on a une musicalité en nous, c'est juste à nous de la mettre en forme, d'apprendre à la mettre en forme, sans forcément passer par une science trop précise. Et je m'accroche à ça. Et si tu veux, ça fait 17 ans, quoi. Voilà que j'ai fait ces formations-là, et puis plus rien. Ouais, je me forme encore en rencontrant d'autres artistes, en voyageant beaucoup, parce que je voyage énormément pour la musique, d'autres cultures, d'autres langues, et ça fait partie de ma formation.
0: D'ailleurs, oui, tu ne chantes pas que du gospel.
1: Non, non, non, non. Je viens de ce qu'on appelle, c'est un mot générique qu'on n'aime pas trop, mais c'est la world music. C'est-à-dire que c'est une musique qui appartient à tout le monde, quoi. Et il y a toutes les intentions, toutes les cultures mélangées dedans. Donc, je chante souvent dans beaucoup de langues, donc beaucoup de langues africaines. Mais là, dernièrement, j'ai chanté en espagnol en rentrant de Cuba. J'ai aussi chanté en arabe. J'ai aussi chanté en coréen. Mais c'était, voilà. Et j'aimerais bien chanter en japonais d'ailleurs. Bientôt. Voilà.
0: Je vais te demander d'ailleurs, qu'est-ce que Afroplug ?
1: Alors, Afroplug, c'est venu assez tard, on va dire, quand j'ai travaillé avec un musicien qui s'appelle Julien Rollet, ici à Montpellier, qui faisait de l'afrobeat. Et il m'avait juste demandé au début de venir faire des chœurs. Et. En allant chez lui, en travaillant chez lui, je vois un vieux monsieur. Et en fait, pour la faire courte, c'était Tony Allen, quoi. Feu Tony Allen, quoi, le créateur de l'afrobeat, qui avait pris Julien sous son aile. Moi, j'hallucinais complet parce que l'afrobeat, j'écoute depuis toujours. Mais voilà, il y avait ce monsieur-là dans le petit appart. Et il y a eu un espèce de le travail, la session de travail, donc à peu près une semaine, il y a eu un déclic qui s'est fait. Parce qu'il me poussait, il me dit, mais tu chantes très bien en anglais, tu parles en anglais, mais ta langue, toi, c'est quoi? Et j'avais fredonné deux, trois petits trucs hyper honteuses. Et en fait, pour raccourcir l'expérience, il m'a tellement poussé là-dedans, en me disant, mais ça, c'est à toi, c'est quelque chose de beau, de fort. Et tu peux pas le cacher, en fait, il faut pas le garder. Et Julien lui dit à cette époque, oui, ça tombe bien parce que je veux, moi, qu'elle chante dans sa langue, dans ce projet-là. Et si tu veux, en faisant ça, j'ai commencé un petit peu à demander à ma mère de me traduire des textes et tout. Je commençais à fredonner. Et puis, en le proposant à droite, à gauche, dans les projets liés à la FA, l'Afrobeat Family que Tony avait créé, puisque j'étais rentré dedans, il y a eu ce déclic en moi, ce truc où, justement, je me sentais un peu légitime. Et surtout parce qu'on me le renvoyait. Et là, je me suis dit, ouais, mon lien, en fait, à mon côté afro, c'est ça, quoi. C'est chanter dans ma langue tout en gardant mon identité, en gardant aussi l'anglais, parce que j'aime ça. Et c'est ce lien-là, donc vraiment le côté afro-plugged de Emma que je voulais mettre en avant. Et ce projet est né comme ça. Ouais.
0: Et quelle est la place du gospel là-dedans lorsque tu mélanges gospel et afro? C'est quoi, c'est tes racines, c'est...
1: Explique-moi. Je dirais que c'est essentiellement les couleurs. Voilà, on peut retrouver beaucoup cette façon d'écrire les voix, d'arranger l'harmonie, tout ça. Et aussi dans les textes que je raconte, même s'ils sont pas proprement religieux, il y a de la spiritualité dedans. Il y a toujours un moment où je ramène à ma foi et je

0: l'église et avec Dieu. Voilà, je suis revenu à Dieu il y a finalement, il n'y a pas si longtemps. Mais déjà au début, quand j'avais intégré ce groupe, Blackness, j'avais l'impression de pas avoir le droit. Parce que je me dis, mais attends, t'es pas dans un ministère, t'es pas impliqué dans l'église, blablabla. Et du coup, j'ai jamais senti cette légitimité. Maintenant, en retrouvant mon pasteur qui est décédé, Monsieur Jacques Mouillon, on avait parlé à l'époque, et Monsieur Thierry Sévald aussi, mon ancien pasteur, ils m'ont bien mis en face au fait que j'ai de comptes à rendre à personne qu'à Dieu. Et que si je chante son nom, son mot, c'est que je dois le faire, et je dois le faire toujours en gardant les yeux vers le haut, quoi. Peu importe où, peu importe, on va dire comment, mais ça c'est comment, voilà. Mais en tout cas, voilà. Donc dans cette mesure-là, je peux toujours pas me dire que je suis une chanteuse de gospel comme je l'entends, en mode chante et tout ça, mais je peux dire que je chante le gospel.
1: Wow. Ok. Ouais. Cette petite
0: pour toi, c'est...
1: Tu me le dis, mais en même temps,
0: Ouais, je sais pas parce que c'est mon cheminement. Je sais pas. J'ai toujours besoin de.
1: Il y a encore des doutes.
0: Oui. Oui. Tu sais, parce que je vois autour de moi. C'est vraiment uniquement une histoire d'implication. Quand tu es dans ton chemin, dans ta vie chrétienne. Voilà, moi, je suis quand même encore bien dans ce monde, en fait. Voilà, ma musique m'amène partout, et pas que dans l'église. Oui. Donc, dans cette mesure-là, c'est là que je me dis, bon, est-ce que tu peux porter vraiment cette appellation ?
1: Mais allez. Tu as des regrets ?
0: Pas du tout. Pas du tout, parce que ça m'amène, j'en parlais encore avec les musiciens, ça m'amène à... Il y a eu beaucoup d'expériences où, justement, les gens sont venus me poser des questions. Après, parce qu'ils m'ont dit, on sent qu'il y a quelque chose dans ce que tu racontes. On n'est pas à l'église, mais j'ai l'impression qu'on est dans l'église. Parce qu'il y a des fois, tu sais, ça part en prêche, sans prêcher. Et du coup, je me dis, si on arrive à avoir cette petite connexion, ça veut dire que peut-être, effectivement, oui, Dieu continue de parler en moi,
1: à
0: travers moi.
1: Oui. Wow. Donc, laisse tomber ce petit sentiment de culpabilité, là.
0: Ben, je sais pas, mais merci.
1: Je te propose de faire une première petite pause, une première petite pause musicale, et on reprend dans quelques minutes notre échange.

0: Vous nous rejoignez dans l'invité gospel avec l'artiste, auteur, compositrice, interprète et coach vocal Emma Lamadji. Donc, j'ai toujours ce plaisir d'être avec toi, Emma. Je rappelle donc Emma Lamadji, tu es une artiste originaire du Centrafrique. Mm-hmm. Tu es une artiste qui chante du gospel, mais pas que du gospel. Tu es une artiste qui aime chanter son africanité. Mm-hmm. Et cette africanité, on le ressent dans ton gospel aussi.
1: Voilà. Je pense.
0: Mais donc, tu ne chantes pas que avec ta formation qui s'appelle donc Afroplug. Mm-hmm. Tu es aussi donc chef de chœur de d'autres chorales. Mm-hmm. Quel univers musical tu amènes aux autres chorales?
1: Alors, là, je vais te parler essentiellement de la chorale qui est le Gospelize It Project. Anciennement Gospelize It, qui a été créé par Emmanuel Job. Et ce style-là, le style de la chorale est pas loin de ce que je fais moi à côté. C'est vraiment, comme je disais avant, je suis de la world music. Je mets toutes mes amours musicales dedans. Donc tu vas retrouver du hip-hop, parce que voilà, je viens du hip-hop. Tu vas retrouver de l'énergie rock aussi, parce que j'aime bien les grosses guitares et les gros sons et l'intention haute. Tu vas retrouver de la musique africaine. Tu vas retrouver de la musique afro-caribéenne. Tu vas retrouver de l'afro-latino aussi. Et des sonorités un petit peu aussi, arabo-andalou, comme on dit, parce qu'il y en a beaucoup dans le sud. Voilà, tu vas trouver un peu tout ça. Je mélange tout ça, je travaille sur la forme musicale. Donc, je pense qu'on est quand même, on peut être classé world music aussi.
0: Et tu n'as pas peur de perdre le public avec tous ces mélanges ou
1: Bah non, justement, ouais. Parce que on nous a dit ça souvent, justement, la proposition musicale est tellement diversifiée que ça les maintient, ça leur donne encore envie d'écouter à chaque fois le morceau d'après. Donc c'est super cool et surtout ils sentent que c'est un travail personnel. Donc je pense pas à Montpellier par exemple, on a un public qui nous suit depuis très longtemps. J'avais peur justement moi de perdre celui de Monsieur Job parce que c'est quand même Monsieur Job, mais en fait non, il a juste diversifié son écoute.
0: D'accord. Et donc dans Gospelize It Project, c'est combien de choristes?
1: Ils sont 27.
0: 27, ouais. Avec musiciens?
1: Oui. Il y a 5 musiciens suivant ça peut être aussi un gros big band des fois, il y a des cuivres et tout suivant le type de spectacle.
0: Et qu'est-ce que tu préfères, diriger des chœurs comme ça ou bien chanter?
1: Non, moi j'aime la direction. Je suis une fille d'équipe. Ouais. J'aime être en connexion avec les choristes. Et d'ailleurs, je leur ai dit à mes choristes cette année, j'ai l'habitude de chanter quasiment les 3/4 du répertoire. Cette année, je vais pousser mes choristes à aller devant. Parce que j'aime être dans... Alors, direction plus parce que... juste pour orienter et mettre en forme des énergies qu'on nous donne. Pas forcément pour donner un ordre ou pour mettre la musique dans un tube. Non, c'est vraiment... pour être ce vecteur-là entre eux et les gens qui viennent écouter, j'aime vraiment diriger parce qu'en plus, je prends énormément d'amour à ce moment-là. Ça me lave, ça me nourrit. Vraiment, je préfère la direction.
0: Et tu dis ça me lave, ça me nourrit. Ce travail que tu fais de directeur de quoi, de chœur, c'est là que tu puises ta force.
1: Ah, oui. Tous les lundis, je leur dis, il y en a qui sont avec moi depuis presque 13 ans maintenant, quoi, même 14. Et je leur dis, c'est ma force. Quand je viens, même vous, et souvent ils arrivent fatigués, et après la fin, ils sont en mode... C'est pour ça qu'on prend un temps pour nous. Et moi, c'est la même chose. Généralement, je rentre de Paris le lundi, j'ai fait un voyage à l'autre bout là-bas, je change de fuseau horaire, et je suis là, je les regarde, je peux voir ce qui s'est passé dans la semaine, sans quoi, bon, on est une vraie famille aussi, hein. Mais j'arrive à voir comment ils ont vécu leurs derniers jours, l'énergie dans laquelle ils sont, et voilà. Et puis du coup, moi, je transforme, j'essaie de leur envoyer autre chose. Si c'est un peu triste, on sourit. Si c'est un peu faible, on donne de la force. Et c'est vraiment quelque chose qui me maintient, en fait. C'est mon carburant, quoi.
0: Et tout à l'heure, tu parlais de légitimité. Lorsqu'on est artiste autodidacte et qu'on se retrouve avec de nombreux autres artistes et musiciens, est-ce que tu te sens à ta place?
1: Ah oui.
0: Complètement.
1: Ah, complètement. Et pas que avec les artistes. Donc vraiment à tout niveau, et musicalement, et humainement, et spirituellement. Ah oui, oui.
0: Oui. J'aimerais avoir ton avis, si tu veux bien, sur ce que moi j'appelle un phénomène depuis 2-3 ans en France. Il y a des chorales qui poussent à tous les coins de rue. Il y a des, et peut-être pas que gospel, mais il y a des chorales. Mm-hmm. Et la télé aussi, de nombreuses émissions autour du chant. Mm. Et je me pose cette question, qu'est-ce qui se passe autour du chant depuis quelques temps? Tout le monde veut chanter. Est-ce que c'est devenu un médicament? C'est devenu une mode culturelle de chanter? Qu'est-ce qui se passe autour du chant?
1: Je sais pas. Moi, je te dirais peut-être... je vois en tout cas, juste je vais parler de ce qui se passe sur le net, quoi. Le fait qu'on ait plus d'informations aujourd'hui, que ça circule facilement, qu'il y ait des tutos, tout ça, le fait de chanter est devenu abordable. Voilà. Et on a tous, je pense que tout un chacun a dans l'esprit un musicien ou un artiste, un chanteur qui lui a plu. Et là, avec toute cette info, tous ces cours qu'on donne en réseau ou même facilement, tout le monde peut se dire ah bah tiens, je peux essayer de faire. Et tout le monde essaye. Et il y a même des gens qui s'improvisent professeurs dans ce sens-là en disant, en voyant que ça devient quelque chose d'accessible ou même peut-être même, c'est un mot qui va pas te plaire, mais banal. Voilà. Moi, c'est ce que je rencontre. On me dit, ah, mais quand on me parle du chant, on me parle comme si c'était très facile à faire, très simple. Ils ne se rendent pas compte du travail qu'il y a derrière, mais ils le font quand même. Moi, j'ai envie de te dire, s'ils ont envie, pourquoi pas? Juste qu'il ne faut pas oublier que ça reste quand même, alors pour certains un travail, certaines passions, mais ça reste quelque chose qui doit demander de l'implication. C'est du travail, on ne fait pas ça pour rien. Qu'on le fasse pour s'amuser ou pour en vivre, eh ben, il faut le faire sérieusement. C'est pour ça que je dis, il y a de la place pour tout le monde. Hein. Toutes ces chorales qui naissent, pourquoi pas s'ils veulent se rassembler, parce que c'est comme une église, hein. On se rassemble pour célébrer quelque chose. Ils célèbrent ce qu'ils veulent. Tant que c'est pour se faire du bien, moi je me dis pourquoi pas. Juste, je demande aux personnes de respecter ceux qui le font très sérieusement, quoi. Parce que ça, il est arrivé, comme je t'ai dit, qu'on banalise notre métier, et là, non. Là, tu vois, je suis moins d'accord.
0: Alors, quand tu en parles, tu fais ce geste comme si j'ai l'impression que tu voudrais me dire que ça, c'est quelque chose qui vient de l'intérieur.
1: Ah oui,
0: le chant. Tu fais le geste, oui.
1: Ah oui, oui, ça vient même de là, quoi. Clairement. Et c'est quelque chose que tu donnes, mais ça vient vraiment de là, ouais. Ah oui.
0: Et quand tu parles que ça vient de là, est-ce que c'est aussi une façon de dire qu'on parlait du sens?
1: Oui, parce que moi, personnellement, hein, j'utilise le chant pour m'exprimer. Donc, ça vient de moi, parce que ce sont des mots que je choisis. C'est comme ça que je communique sur ma vision du monde, sur ce que je crois, ce qui me heurte, ce que j'aime. Donc, ça vient de moi. Et il faut absolument à chaque fois que mes mots soient propres, intenses et vrais. Voilà. Voilà pourquoi, oui, c'est important. Ça, parce que je te donne quelque chose. À travers ce médium-là, quoi.
0: Wow. Alors, en parlant de donner quelque chose, tu disais tout à l'heure que va bientôt sortir un album.
1: Oui.
0: Donc, c'est l'album de quelle chorale parle là?
1: Du coup, c'est pas la chorale, c'est mon projet qui s'appelle Ella et Malamadji Afroplugged. C'est une longue gestation. Et c'est donc le premier album de ce groupe-là où j'écris dans la langue de ma maman. Voilà, le sango, quoi.
0: C'est quoi Ella?
1: Et là, c'est Emma Lamadji Afroplugged. Voilà.
0: Ah,
1: voilà. C'est vrai qu'on résume à Afroplugged, mais sinon, le vrai nom, c'est Ella.
0: D'accord. Et donc, cet album, c'est ton premier album?
1: Oui, toi, ça s'appelle sous mon nom, oui.
0: Ouais.
1: Oui. J'en ai fait plein avec plein d'autres projets. Mais sous mon nom, et comme ça, où j'ai tout fait, c'est-à-dire la musique et tout ça, c'est le premier.
0: Autoproduit?
1: Oui. Oui.
0: Tu as peur un peu ou tu es confiante?
1: Clairement, j'ai clairement peur. On a toujours peur hein, quand on propose sa musique. Ouais. Hein. En même temps, c'est ou ça plaît ou ça plaît pas, mais on a toujours peur, quoi.
0: Écoutons une version acoustique.

0: 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Vous nous rejoignez dans l'invité gospel avec l'artiste, auteur, compositrice, interprète et coach vocal Emma Lamadji. Alors, à part cet album qui va sortir, quelle est ton actualité?
1: En ce moment, je me concentre sur les dates. On a un duo qui s'appelle Matiema, où pareil, je chante la music world et du gospel, mais des tournées qu'on adapte en music world. Et j'aimerais travailler sur le nouveau répertoire donc de ma chorale, où il y aura des compositions. En fait, l'idée, ce serait vraiment qu'on puisse faire un disque, quoi. Bon, je sais que ça va nous prendre du temps, mais je suis en train de tabler dessus. Donc là, c'est mon actualité parce que je tourne un peu moins avec les groupes et c'est une très bonne chose. Donc là, si je devrais vraiment te répondre sur ce qui se passe, c'est ça, quoi. Voilà. Écrire, percevoir tout ce qui est, parce que faire enregistrer une chorale, c'est pas si évident que ça.
0: Et écrire ton album, ça t'a pris combien de temps? C'est difficile pour toi d'écrire?
1: Ah oui, c'est... Si je suis honnête avec toi, et le tout premier morceau, donc Deke, qui est celui qui est sorti, il est né en 2011.
0: D'accord.
1: Voilà. Et après, j'ai écrit, mais parce qu'en même temps, je faisais tellement de choses. Parce que je fais beaucoup de featuring, on m'appelle beaucoup pour des voix par-ci, par-là, pour travailler sur les albums des autres aussi, parce que je fais de la préparation de chœur et vocale. Et finalement... Il y a peu de temps que j'ai décidé de resserrer l'entonnoir, quoi. Avant, j'étais apparemment par vous, et là, ça y est, je me sens dessus.
0: Alors donc, tu parles, donc tu m'expliques que tu voyages aussi beaucoup, de par ton métier. Mm-hmm. Tu chantes dans diverses langues. Mm-hmm. Tu rencontres divers artistes. Le mélange de tout ça, au final, si je te demande aujourd'hui, quelle est ta définition du gospel? Quelle est ta définition du gospel? Et une autre question, ce serait quel impact ce gospel a sur toi, sur ta vie quotidienne?
1: Oh, c'est quoi cette définition du gospel?
0: Tu as 2 heures, allez.
1: Oh là là, je sais pas. Moi, je l'ai toujours perçu comme une musique qui nous permettait de transmettre la parole de Dieu. D'une façon qui touche tout le monde, qui parle à tout le monde, en fait. Donc, comment je peux définir le gospel? Va diffuser en connectant. Je sais pas, c'est très large. Parce que moi, je le vois vraiment comme ça. Musique simple, que tout le monde peut chanter pour diffuser la parole de Dieu. Et le partage et l'humanité. Et voilà. Et l'impact que ça a sur moi. C'est que ça me maintient tous les jours. Moi, le fait de me réveiller tous les jours, c'est une bénédiction. Je remercie de pouvoir vivre un jour de plus. Et ça me maintient dans les règles de vie, et notamment celle qui est que le commandement qui est le mien, qui est aimez-vous, quoi. Aimez-vous, quoi. Et moi, je dois aimer comme Dieu nous a aimés. Et ça, c'est pas facile, encore moins aujourd'hui, dans ce monde d'aujourd'hui. Et ça me donne des règles de vie. Et j'espère en tout cas, ça me permet de faire les bonnes choses, quoi. Moi, je peux pas vivre sans. Je peux pas vivre sans.
0: Ouais. Tu as eu l'occasion de chanter à l'église Notre-Dame de Paris. Parle-moi un petit peu de cette aventure.
1: Allez, on résume. C'est un chef de chœur, directeur de chœur classique qui s'appelle Simon-Pierre de Bastion, qui est une petite star pour nous dans le milieu des chefs de chœur, qui m'a contacté. Parce qu'il avait en charge, à travers la fondation Bettencourt, de réouvrir la saison des concerts. Donc, après qu'on ait réouvert Notre-Dame. Et il voulait un gospel, et puis du coup, par des petits raccourcis, il est tombé sur moi. Et il a aimé ce que je faisais, et il a vu que je travaillais avec les enfants notamment. Donc on en a parlé longuement, il m'a dit « Est-ce que tu serais OP pour travailler avec des enfants ?» J'ai vu que tu faisais ça sur un titre qui est certainement très très classique pour vous, qui venait du gospel, mais qui est important pour nous dans la musique classique. Et je lui ai dit oui, avec grand plaisir. Les enfants, écoute, il y en aura 120. Ils sont issus des conservatoires et des classes de musique. de la ceinture, la petite ceinture parisienne. Et je dis, oh, 120, ça va. J'ai déjà fait des spectacles où ils étaient 200, les gamins, même pas peur. Et du coup, on s'est vu, on a travaillé à maman, puis on a travaillé avec les enfants. Et sa compagnie à lui et la maîtrise de Paris ensuite. Et on a monté ce spectacle en 3 jours. Et finalement, c'était le Oh Happy Day. Qui a sonné dans l'église, dans Notre-Dame. Mais comme je l'ai jamais, même moi, je l'ai jamais chanté comme ça. Et pourtant, ça fait des années qu'on chante cette chanson. Mais c'était un événement pour moi. C'est parce que ça, qu'on le dise, c'est un monument, mais ça reste la maison de Dieu, quoi. Et elle est immense, quoi. Et quand tu es dedans, bon, je l'ai connu avant et je l'ai connu après, mais pour moi, c'est pareil. C'était puissant, quoi. C'était puissant, avec les enfants et tous ces adultes. C'était un moment magique. Ouais.
0: Pas le plus grand moment sur scène que tu aies vécu, pas loin.
1: Non, mais magique quand même. Oui. Ouais, ouais. Surtout quand tu te retournes et que tu vois ces 120 pères Dieu qui te regardent, qui sont comme ça, là. Les petits, moi j'aime trop.
0: Ouais.
1: Donc magie, oui.

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1: Vous nous rejoignez dans l'invité gospel avec l'artiste, auteur, compositrice, interprète et coach vocal Emma Lamadji.
2: Tu as eu l'occasion de retourner, de chanter dans ton pays natal?
3: Ah non, ça fait jamais? Très très très longtemps. Moi, j'ai jamais chanté. Le seul jour où j'ai chanté, c'était quand j'ai ramené ma défunte mère là-bas. Mais ensuite, je suis pas retournée depuis très longtemps. Et en fait, il y a été question qu'on monte un espèce de festival des artistes de la diaspora centrafricaine, parce qu'on est quand même pas mal en France et aux États-Unis, et on se connaît quasiment tous. Il était question qu'on le fasse, mais après, il y a eu, je te parle de ça il y a longtemps, après, il y a eu des événements, il y a eu l'avènement d'un certain président. Et du coup, ça. Les sous, toutes les demandes qui avaient été faites sont passées à la trappe parce que le pays en avait besoin pour autre chose. Donc on s'est dit qu'on allait travailler d'ici, voilà, pour continuer à essayer de monter ce festival-là. Mais pour l'instant, c'est pas encore d'actualité parce que le pays souffre. Voilà.

0: la musique qui est la musique et le chant qui est ton métier, mmh. le gospel qui est ta passion. Mmh. Qu'est-ce qui te reste à vivre, à mettre en place? Est-ce que tu as un rêve, quelque chose que tu, si ce n'est de retourner chanter un jour au Centrafrique, mmh. quel autre, est-ce que c'est autour de tel ou tel artiste avec qui tu aimerais partager une scène? Est-ce que...
1: Écoute, tout ce qui est de l'ordre artistique, c'est vrai que je vais être honnête avec toi, je vois pas de rêve dedans, parce que je me dis que s'il y a quelque chose à accomplir, il faut que je le fasse, quoi. Et je le ferai, et si ça le fait pas, c'est que ça devait pas le faire. Moi, si tu me demandes clairement, mon rêve, il est ailleurs, il est plus du côté humain, quoi. Ouais. Et je dois le dire.
0: Ben oui, pourquoi pas.
1: Non, mais moi, je reste une femme, hein. Je reste une femme, et j'aimerais que Dieu m'accorde les joies de la vie de femme.
0: Mais oui, parce qu'en même temps, je vois que tu montres tes doigts, tu aimerais une belle bague. On va faire une annonce tout à l'heure. D'accord.
1: Ouais.
0: Donc c'est ok.
1: Oui, oui, non, vraiment la musique, je pense que c'est oui. Tout ça, c'est et tu pries et tu lui demandes qu'il te donne la force et la sagesse d'accomplir les choses. Donc voilà, c'est j'ai pas de rêve précis. J'ai peut-être des envies. Même artistiquement, à chaque fois, souvent les rencontres sont tombées. On m'a appelé parce que on a parlé à telle personne de moi. Par exemple, la dernière en date, c'était Oumou Sangaré, que j'accompagne depuis 10 ans et qui est quand même une artiste. Quand je me rappelle, j'avais dit ça à mon père. Il écoute depuis. Il sait qui c'est depuis qu'on est jeune. Moi, j'écoutais. J'avais 9 ans. Et là, quand je lui ai dit je chante avec elle, il m'a pas cru au début. Voilà, ça m'est tombé dessus. C'était pareil avec Linda Lee Hopkins, avec Liz McComb, pareil. Tous ces trucs-là, ça arrive parce que... Et là, tu y vas, tu accomplis, tu fais, quoi.
0: Voilà. Et justement, donc, cette vie artistique qui te mène un peu partout en France, en Europe, dans le monde... Mmh. On pourrait penser que ça pourrait être une aide pour rencontrer quelqu'un, mais ça peut être aussi un frein. T'es rarement chez toi.
1: Oui. Bah oui.
0: Va falloir arrêter de bouger, Emma. Te poser un petit peu.
1: Oui, mais j'aime bien. Je peux pas m'arrêter. Mais si, je peux m'arrêter. Mais je pense qu'il est temps. Et en même temps, là, vu que je me concentre sur mon projet et sur la chorale et... En local, je pense que je vais. Ces années-là, elles vont me permettre de prendre du temps pour moi, celles qui arrivent. Puis j'ai aussi besoin de me rapprocher de ma famille aussi, mon vieux père qui est là, tout ça. Donc je pense que ouais, je vais mettre un peu un frein sur toutes ces tribulations.
0: Donc 2027, tu es marié, on pourra l'annoncer à la radio.
1: Amen.

0: Écoute, je te souhaite beaucoup de bonheur dans ce que tu vis.
1: Merci.
0: Que Dieu te remplisse de cette certitude que tu es à ta place. Que ce sentiment d'illégitimité te quitte pour laisser vraiment ce qu'il a mis en toi, ton talent, tes dons, s'exprimer pleinement et que tu sois heureuse. Et c'est peut-être que c'est comme ça aussi que tu vas trouver quelqu'un, on ne sait pas. Que Dieu te bénisse, merci beaucoup.
1: Merci beaucoup mon frère, merci.
0: Merci Emma.
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1: Bonjour à tous. Les hostilités ont bel et bien repris au Moyen-Orient. Après un week-end déjà tendu, États-Unis et Iran se sont attaqués mutuellement ce matin. On fait le point en début de journal. Il a finalement rétro-pédalé, visé par 32 plaintes pour agression sexuelle. Patrick Bruel a renoncé hier à sa tournée anniversaire qui devait démarrer dans moins d'un mois. La pression populaire a forcé sa décision, estime l'avocate de l'une des plaignantes, vous l'entendrez. Et puis, la facturation électronique est désormais obligatoire pour les entreprises. Une réglementation bienvenue pour faire face aux cyberattaques qui se sont multipliées ces dernières semaines selon un syndicat de patrons. La tension est encore montée d'un cran au Moyen-Orient. Les États-Unis et l'Iran ont échangé de nouvelles frappes hier et cette nuit. L'armée américaine a notamment visé des cibles des gardiens de la Révolution et Téhéran a riposté dans plusieurs pays de la région. On fait le point sur ce qu'il s'est passé avec vous, Clémence Lobary.
2: Oui, les frappes américaines ont débuté hier soir. Les États-Unis qui auraient visé notamment deux pétroliers iraniens. Officiellement, ils ont été touchés par des projectiles d'origine inconnue alors qu'ils sortaient du détroit d'Hormuz. Les gardiens de la Révolution parlent de pétroliers en feu. Les médias d'État iraniens, eux, ont fait état d'au moins 11 morts au cours de ces bombardements et notamment pendant un mariage célébré dans l'ouest du pays. La riposte de Téhéran qui n'a pas tardé. L'Iran a ainsi attaqué plusieurs bases américaines en Irak, aux Émirats Arabes Unis, en Jordanie et à Bahreïn. Le Koweït s'est également divisé par des missiles et des drones.
1: Les conséquences de ces tensions, le cours du pétrole a encore augmenté. Le baril de Brent dépasse les $95 ce matin. Le chargé d'affaires russe à Paris, convoqué par le ministère des Affaires étrangères, le Quai d'Orsay proteste très vivement l'attaque hybride imputée à Moscou près de l'aéroport allemand de Leipzig. Un drone chargé d'explosifs avait été détecté au début du mois d'août. Le gouvernement envisage de proposer de nouvelles sanctions européennes à l'encontre de navires de la flotte fantôme russe. Toujours à l'étranger, les deux réalisateurs français et leur collaborateur local détenu depuis fin juillet au Togo ont été provisoirement libérés. Les trois hommes sont poursuivis pour fausse déclaration. Ils étaient dans le pays pour tourner un documentaire. On ne connaît pas pour le moment les conditions et éventuelles restrictions liées à leur régime de liberté provisoire. Retour en France, il l'a donc annoncé hier. Patrick Bruel annule finalement sa tournée. Le chanteur mis en examen après 32 plaintes pour viol et violences sexuelles devait se produire sur scène à partir du mois prochain à l'occasion de ses 35 ans de carrière. Pour Karine Durieux-Diebolt, avocate de l'une des plaignantes, c'est la société qui a fait pression.
3: Moi, il ne pouvait pas faire autrement parce qu'il y a la sphère judiciaire avec un principe qui est celui de la présomption d'innocence, mais il y a parallèlement la sphère médiatique et la sphère civile et sociétale. Toute cette sphère-là a dit stop, nous ne voulons pas de cette tournée de Patrick Bruel. Il peut y avoir une popularité et il peut y avoir une impopularité également. Et face à 32 plaintes, eh bien, je crois que maintenant, on est dans une zone d'impopularité pour Patrick Bruel.
1: Notez que la musicienne Elena Noguera a témoigné à son tour contre Patrick Bruel. Dans une lettre envoyée à la justice, elle accuse le chanteur d'agression sexuelle dans les années 2000. Elle ne portera pas plainte, les faits étant prescrits. 3 240 €, c'est ce que va coûter en moyenne la rentrée universitaire cette année, selon l'enquête annuelle publiée par la FAGE. C'est un nouveau record. Le syndicat étudiant estime que les jeunes doivent débourser 655 € de plus qu'il y a 6 ans. Lors de cette période, ils déplorent une chute des aides sociales et un coût de la vie en constante augmentation depuis les années Covid. Un gain de temps et une harmonisation, voilà ce que promet la facturation électronique entrée en vigueur hier. Toutes les entreprises doivent être en capacité de recevoir des factures électroniques en passant par un logiciel de gestion spécial. Franck Bataille, responsable du numérique au sein de l'organisation patronale Les Entrepreneurs, ex-CPME, estime qu'il ne faudra pas tarder à franchir le cap car c'est un gage de sécurité face aux nombreuses cyberattaques.
4: Aujourd'hui, la manière la moins sécurisée d'échanger des informations financières, ça reste quand même l'email. Puisque quand on voit le nombre de boîtes mail qui sont piratées dans les petites et moyennes entreprises pour pouvoir derrière usurper leur identité et vider leur compte bancaire, on va dire que c'est pas mieux sécurisé, on est dans une problématique qui est différente, mais le risque zéro n'existant pas, après c'est une question d'adaptation des outils. Aujourd'hui, les pratiques qui sont celles parfois de réfractaires sont des pratiques qui sont déjà pas sécurisées du tout, puisque la cybersécurité c'est pas que la facture électronique, c'est tout le reste.
1: À ce jour, 6 entreprises concernées sur 10 sont déjà j'apprête à utiliser la facturation électronique à 100%. Et puis, on a appris ce matin la disparition du réalisateur Jean-Paul Rapneau, à qui l'on doit notamment l'adaptation au cinéma de Cyrano de Bergerac en 1990. Élu à l'époque César du meilleur film et Golden Globe du meilleur film en langue étrangère, Jean-Paul Rapneau avait 94 ans. Voilà pour l'info, passez une excellente après-midi.
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0: 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Éric Denimal, bonjour.
1: Bonjour.
0: J'ai le plaisir de vous recevoir pour présenter à nos auditeurs votre livre La Bible pour les nuls, dans une série qui est bien connue. Vous êtes pasteur, journaliste, auteur de plusieurs livres d'ailleurs, ça n'est pas le seul. Quels seront les thèmes que l'on va retrouver globalement dans le Nouveau Testament?
1: Alors
0: l'Ancien Testament, on avait parlé des prophètes aussi.
1: Alors il y a les prophètes et puis il y a beaucoup de livres de spiritualité, de prière, les psaumes, les réflexions de la sagesse, les proverbes, etc. Avec le Nouveau Testament, on va avoir bien sûr premièrement l'histoire de Jésus-Christ, quatre récits pour cerner, essayer de cerner un peu le personnage de Jésus. Et puis il va y avoir les tout premiers débuts, les débuts de l'Église. Que se passe-t-il après Jésus pour les Juifs qui découvrent une autre lecture de la Torah et qui découvrent que finalement le Messie est venu? Donc, que se passe-t-il pour eux? Et puis ensuite, il y a surtout des lettres, beaucoup de lettres, parce que des communautés sont en train de naître, le christianisme est en train de naître, le message de Jésus-Christ est diffusé, c'est l'expansion dans tout le bassin méditerranéen, et là, qu'on va appeler progressivement église qui veut dire simplement rassemblement, ces groupes vont se constituer un petit peu partout, touchés par le message de Jésus-Christ, premièrement au travers des synagogues, parce que c'est d'abord chez les Juifs que la notion du Messie qui est venu va se concrétiser, va s'implanter, et puis ensuite au-delà, parce que le message est pour le monde entier, et puis surtout parce qu'il y a une espèce de refus de la part d'une partie du peuple juif, le refus de reconnaître que Jésus est le Messie. Et donc, il va y avoir ces communautés qui vont se créer, et un certain nombre de responsables, comme l'apôtre Paul, comme Pierre, comme Jacques, vont écrire à ces communautés, soit parce qu'ils les ont visitées quand ils ne les ont pas fondées, soit parce qu'ils vont leur apporter un message pour les aider à se structurer, à saisir le message de Jésus-Christ et essayer de l'intégrer dans leur vie et de recevoir ainsi les fondements du christianisme. Donc voilà. Et puis il va y avoir, dans l'Ancien Testament on a beaucoup de prophéties, beaucoup de prophètes. Dans le Nouveau Testament on va surtout en avoir un, c'est Jean qui va écrire entre autres l'Apocalypse, qui va être une prophétie à différents niveaux. L'Apocalypse, on croit parfois que l'Apocalypse c'est essentiellement des prophéties des temps à venir, c'est aussi un certain nombre de conseils pour les chrétiens qui vivent à ce moment-là. Et ces messages-là sont importants, et puis il y a les encouragements qui sont donnés, et puis une analyse un petit peu du monde qui est à venir. Et ce monde qui est très préoccupant pour les chrétiens, parce qu'il commence à y avoir la persécution, et c'est très compliqué de vivre la persécution quand on a reçu un message qui dit que le Seigneur va bientôt revenir, et que le Seigneur ne revient pas. Et donc là, il y a une angoisse considérable de la part de ce peuple nouveau qui est en train de naître, le peuple chrétien, qui se dit, mais attendez, est-ce qu'on nous a promis des choses et on nous a trompés, ou bien quoi? Parce que toutes sortes de fantasmes étaient dans la tête des gens. On était persuadés que le Seigneur allait revenir très bientôt, dans une gloire extraordinaire, que alors donc naturellement, l'invasion romaine allait se casser la figure, que le Messie allait enfin être reconnu, et que toutes les personnes qui avaient adhéré au message de Jésus-Christ seraient dans une gloire magnifique et dans une joie extraordinaire, parce que de leur vivant, ils allaient voir enfin l'aboutissement de leurs espérances. Or, et progressivement...
0: Ils peuvent le croire d'autant plus que lorsque Jésus, lui, s'en va, les anges vont dire, ne l'attendez plus parce qu'il reviendra, un jour.
1: Il reviendra.
0: Donc, il y a quand même cette attente.
1: Donc, il y a cette attente qui est là depuis 20 siècles et qui continue à alimenter parfois certaines fois, certaines croyances et certaines échéances même. Il y a effectivement ce temps qui est espéré, et puis progressivement les témoins disparaissent. Certains meurent normalement de vieillesse, si j'ose dire. D'autres meurent tragiquement parce qu'elles sont, ces personnes sont persécutées, mises à mort, etc. Et alors, donc, les témoins commencent à disparaître. On se pose des questions en disant, mais attendez, qu'est-ce qu'on va devenir ? Est-ce qu'on nous a trompés ? Est-ce qu'on s'est trompé complètement ? Ou est-ce qu'il faut espérer autrement ? Et ça va être toute une réflexion même des auteurs bibliques, c'est-à-dire que on pourrait entrer dans le détail, mais entre les premiers écrits de Paul et les derniers écrits, entre ce qu'il a pu écrire par exemple aux Thessaloniciens, sans doute une des premières lettres qu'il a pu écrire, et puis ce qu'il a pu écrire à la fin de sa vie, on sent bien que sa perception des temps de la fin et du retour de Jésus-Christ sont en train d'évoluer, parce que force est de constater que le Seigneur ne vient pas tout de suite. Au début, il est capable de dire « et nous ?» Quand il reviendra, « et nous ?» Nous serons avec lui, et nous serons dans la joie. Et puis, il lui arrive tellement de bricoles au pauvre Paul, les persécutions, les arrestations, on le laisse pour mort, on le frappe, on l'emprisonne, etc. Et à plusieurs reprises, il dit j'ai failli mourir. Et d'un seul coup, il se dit, mais alors, non, si j'ai failli mourir, ça veut dire que je pourrais tout à fait mourir avant même que le Seigneur revienne. Et d'un seul coup, il est obligé de corriger un petit peu sa perception des choses, et il est obligé de réfléchir. Et ses écrits vont évoluer dans ce sens-là. Non pas que la vérité change, mais ce que j'ai cru comprendre de la vérité, mon interprétation du message, je me rends compte que c'est une interprétation et qu'il faut être drôlement prudent dans ces interprétations et qu'on n'a peut-être pas tout à fait compris exactement comme le Seigneur avait voulu le dire. Ou alors on a pris nos désirs pour des réalités. Quand il a dit « je reviendrai », on a dit « ok, d'accord, mais tu reviens quand ? Dans un quart d'heure, dans 10 minutes ou dans 5 ans ou dans 1000 ans ?» Parce que 1000 ans sont comme un jour, ok, d'accord, mais alors on ne sait plus. Et c'est ça qui est assez extraordinaire aussi à découvrir dans la Bible, c'est que on parlait de Jean et de son Apocalypse. Jean va encourager les gens qui sont en train de vivre des persécutions qu'il vit lui-même, parce qu'il est lui-même emprisonné en résidence surveillée, etc. Il vit lui-même cela et il va essayer de dire écoutez mes frères, ne désespérez pas. Parce que, de toute façon, c'est l'histoire de Dieu qui sera plus forte que les histoires humaines. Et ça va être le même message de Jacques, et ça va être le même message de Paul dans certains de ses écrits.
0: Constitution du Nouveau Testament avec, bien sûr, ce thème en commun, vous le disiez. Est-ce qu'on pourrait résumer, parce qu'on entend parfois, l'Ancien Testament nous dirait Jésus va venir, le Nouveau Testament nous dit Jésus est venu et il reviendra.
1: Oui, on peut, alors c'est rapidement dit, naturellement, mais il faut effectivement dire que c'est ça, et il faut aussi rappeler que nous sommes en quelque sorte formaté dans le temps, dans un temps qui passe, et que Dieu, lui, n'est pas formaté dans le temps, lui, il est l'éternel, et qu'il est au-dessus de tout, et qu'il dépasse tout, et qu'il transcende tout. Et donc, la notion du temps est une notion avec laquelle nous sommes obligés de vivre. Le temps de cette émission est imparti, voilà, on va s'arrêter, on est obligé. Dieu se fiche du temps, et il transcende le temps. Et donc, comme je le disais tout à l'heure, 1000 ans sont
0: comme
1: un jour.
0: Donc une promesse qui ne s'accomplit pas aujourd'hui, de toute façon, s'accomplira.
1: Une promesse s'accomplira. Quand on essaie d'accomplir la promesse à la place de Dieu, on fait l'erreur d'Abraham. Alors là, je vais prendre une référence de l'Ancien Testament. On fait une erreur d'Abraham, à qui on a promis une descendance. La descendance ne vient pas, il s'impatiente, et il va traficoter l'histoire pour avoir une descendance, mais qui ne sera pas celle que Dieu avait promise. Et il va coucher avec une femme qui n'est pas la sienne pour essayer d'avoir un enfant. Il va l'avoir, cet enfant, mais quelque part, il court-circuite le temps et l'histoire, et du coup, il va fausser les données. Et Dieu va dire, au bout du compte, « Ok, d'accord, maintenant tu as un fils, mais c'est pas celui-là auquel je pensais. Tu vas vraiment en avoir un qui sera vraiment le fils de la promesse et qui sera vraiment le fils de l'alliance. Mais voilà, tu as un peu brûlé les étapes. Bon, on peut te comprendre parce que quelque part tu as beaucoup attendu. Mais tu as oublié une chose, c'est que la promesse, c'est la promesse. Ce qui est promis va s'accomplir. Maintenant, brûle ton agenda.
0: Éric de Dimal, merci. Je rappelle à nos auditeurs que vous êtes auteur du livre La Bible pour les nuls. Pour ceux qui aimeraient en savoir davantage, eh bien on va leur dire tout simplement d'aller chercher le reste de l'histoire. Et pour nos auditeurs, eh bien nous leur donnons rendez-vous dans une prochaine émission. À bientôt. C'était La Bible aux mille visages.
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0: à Gignac-la-Nerthe, près de Vitrolles, samedi 5 septembre, conduit par le chef de chœur gospel Latonius, l'occasion de faire une rentrée au rythme du gospel avec la chorale TGGG, qui donnera un concert à 20h30 au lycée Saint-Louis-Sainte-Marie à Gignac-la-Nerthe. À Paris, samedi 12 septembre, la formation Gospel River sera en concert à 20h au Temple de la Trinité dans le 13e arrondissement. Vous pourrez les y retrouver également le samedi 26 septembre. À Paris, vendredi 18 septembre, emmené par la directrice artistique Dominique Magloire, Gospel Helios sera en concert à 20h45, église Saint-Philippe-du-Roule, dans le 8e arrondissement. En Suisse, samedi 19 septembre, pour la toute première fois, Déborah Loukalou sera en concert à la Geneva Arena à 19h30, l'occasion de fêter ses 10 ans de carrière dans le gospel. À Paris, dimanche 20 septembre, la formation Gospel in Life Harmony, emmenée par Mireille Ourmia, en concert à 16h à l'église Saint-Ambroise dans le 11e arrondissement de Paris. Un concert à ne pas manquer. À Moulins-sur-Yèvre, près de Bourges, dimanche 20 septembre, ne manquez pas le voyage musical au bord du Mississippi, proposé par Florence Aubrin avec son spectacle Mahalia et moi. Concert gratuit, participation au chapeau, c'est à 17h dans l'église de Moulins-sur-Yèvre. À Lyon, les 25, 26 et 27 septembre, envie de vibrer au son du gospel? Le Lyon Gospel Festival revient pour sa 6e édition, du 25 au 27 septembre, au programme 2 soirées de concerts avec Lyon Gospel Academy, Lilo Gospel, The Feeling Good Choir et The Feeling Neuf et Emmanuel Pidjob, ainsi qu'une scène tremplin pour mettre les voix amateurs à l'honneur. Et pour clôturer le festival en beauté, rendez-vous le dimanche 27 septembre de 10h à 12h pour une gospel session participative avec Emmanuel Pidjob. Les concerts sont à la salle Molière, Lyon 5e, et la gospel session à l'Escale Lyonnaise, Lyon 6e. 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
1: Bonjour à tous. Les conséquences des canicules qui ont frappé la France. Selon le ministère de l'Économie, les vagues de chaleur et la sécheresse coûteront 0,1 point de produit intérieur brut à cause de la baisse de la production agricole, une chute estimée à 8%. La France devrait avoir assez de gaz pour l'hiver. Le niveau est relativement rassurant selon la Commission de régulation de l'énergie. En revanche, les prix devraient être orientés à la hausse, la faute aux marchés internationaux. Depuis hier, le prix du gaz a déjà augmenté de 5,6%, une hausse qui concerne les quelques 6 millions de ménages ayant souscrit une offre de fournisseur indexée sur le prix moyen, soit environ 60% des abonnés. Les autres ménages qui ont souscrit une offre à prix fixe ne sont pas concernés. Marine Tondelier appelle une nouvelle fois à l'union de la gauche pour la présidentielle. La candidate écologiste redoute un nouvel échec si les différentes formations ne réussissent pas à s'allier. Jean-Luc Mélenchon a déjà annoncé qu'il ne participerait pas à une primaire à gauche. La primaire du Parti socialiste et de ses alliés, elle, se déroulera le mois prochain. La France a convoqué le chargé d'affaires russe à Paris. En cause, l'envoi d'un drone explosif à l'aéroport de Leipzig en Allemagne début août, attaque imputée à la Russie. Le gouvernement français va proposer de nouvelles sanctions européennes à l'encontre des navires de la flotte fantôme. Ces bateaux utilisés par la Russie sous de faux pavillons pour transporter de l'énergie et d'autres marchandises. Un haut responsable iranien qualifie les États-Unis de Satan après une attaque américaine lors d'un mariage qui a fait plusieurs morts ainsi que des blessés. En riposte aux nouvelles frappes américaines, l'Iran a lancé des attaques de drones et de missiles à travers le Moyen-Orient. En parallèle, les autorités israéliennes se disent prêtes à répondre avec force à toute attaque iranienne. Et puis en tennis, début du deuxième tour de l'US Open la nuit prochaine. 5 tricolores sur les courts, notamment Diane Parry, Arthur Rinderknecht et Adrian Manarino. Gaël Monfils, lui, s'est qualifié la nuit dernière, le jour de ses 40 ans. Il jouera demain face à l'Américain Lerner Tien. Voilà pour l'info. Excellent après-midi.
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1: Bonjour à tous. Le tabac ne se limite pas à créer une dépendance. La fumée peut aussi modifier l'action de certains médicaments. Elle peut les rendre moins efficaces, accélérer leur élimination par l'organisme ou au contraire, favoriser leur accumulation. La fumée de cigarette contient de nombreux composés, des gaz comme le monoxyde de carbone et l'ammoniac, mais aussi de la nicotine, des goudrons, des métaux lourds et des hydrocarbures. Plusieurs de

cardiaque, elle s'oppose donc directement à une partie des effets recherchés par ces traitements. Le tabac peut également diminuer l'effet des benzodiazépines, des médicaments notamment employés dans certains troubles anxieux. La nicotine exerce un effet stimulant sur le système nerveux qui peut contrarier leur action apaisante. Si arrêter de fumer est toujours bénéfique pour la santé, il est important d'en parler au médecin ou au pharmacien lorsque l'on prend un traitement régulier. Pourquoi ? Parce qu'après l'arrêt du tabac, l'organisme peut éliminer certains médicaments moins vite. Une dose auparavant adaptée à un fumeur peut alors devenir trop élevée. Le tabac est aussi particulièrement préoccupant lorsqu'il est associé à une contraception œstro-progestative, c'est-à-dire une pilule contenant un œstrogène et un progestatif. Les substances présentes dans la fumée du tabac peuvent transformer l'estradiol en un autre produit qui augmente le risque de formation de caillots sanguins dans les veines ou les artères. Vous l'avez compris, lors d'une consultation ou bien à la pharmacie, il est important d'indiquer que vous fumez ou bien que vous souhaitez arrêter. Cela permettra de vérifier les interactions possibles et d'ajuster un traitement si nécessaire. 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
1: Bienvenue à notre post-it. Aujourd'hui, je te propose quelque chose qui va t'encourager. On sait que la vie, des fois, elle peut être difficile. Des fois, ça frappe fort. Et c'est bien, des fois, d'avoir un encouragement de la part de Dieu, de la part de la Bible. Alors, j'aimerais t'inviter à lire avec moi. Psaume 27 et le verset 14. Il nous dit comme ça, ce texte. « Mets ton espérance dans le Seigneur. Sois fort, que ton cœur soit courageux. Mets ton espérance dans le Seigneur. » La Bible est remplie d'images et d'analogies. Et c'est vrai que des fois dans le texte biblique, on met un parallèle entre la montagne et la vallée. La montagne, là où on trouve Dieu, là où on est plus proche de lui, là où on vit des choses excellentes. Mais la vallée où on ne voit plus rien, où c'est difficile, où on ne sait pas dans quelle direction on devrait prendre. Et dans la vie du chrétien, il ne faut pas penser qu'il y a juste des montagnes. Il y a des deux en fait. Et des fois, c'est compliqué parce que spirituellement, des fois, on est très bien, on vit vraiment dans la montagne avec le Seigneur. Et des fois, on se trouve dans des vallées qu'on ne sait même pas comment on est arrivé et qu'on ne sait pas comment sortir. C'est dans ces moments qu'on est rempli de sentiments négatifs, de pensées négatives, que c'est important d'avoir à cœur des textes comme ça. Des textes qui nous poussent vers une espérance, qui nous appellent à avoir courage. Et ce texte dit « Mets ton espérance et aille la courage dans ton cœur par rapport à ces situations ». Dans la vie, c'est vrai, quand on a des problèmes, on peut chercher des multiples solutions. Des fois, c'est de faire ceci, des fois, c'est parler avec X, Y. Il y a toujours quelqu'un pour nous proposer une solution. Mais ce texte est là pour nous dire que même s'il y a des choses qui peuvent arriver, qui nous aident, hein, il y a des personnes qui peuvent nous aider, il y a des circonstances qui peuvent nous aider, on devrait toujours penser que dans des moments difficiles, dans des moments qu'on est dans les vallées, on devrait chercher le Seigneur, que notre espérance puisse véritablement être en lui, parce que c'est lui qui est la solution par excellence, et c'est lui aussi qui est la personne plus fiable dans l'univers. Alors mon ami, que tu es aujourd'hui dans une difficulté, que tu es en train de vivre une vallée, et que peut-être ça fait un moment que tu es là et tu vois plus de montagnes, j'aimerais te encourager dans le Seigneur. Mets ton espérance dans le Seigneur, sois fort, que ton cœur soit courageux, mets l'espérance dans le Seigneur, et j'en suis sûr qu'il va t'aider à sortir de là.
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1: La rentrée est là, les cartables sont bouclés et pourtant l'été n'a pas dit son dernier mot. Cette semaine, je vous emmène de la capitale jusqu'aux montagnes valaisannes avec des rendez-vous qui prolongent la douceur de septembre. Et on commence à Paris, où la fête à Neuneu a repris ses quartiers au Bois de Boulogne. Manège à sensations, attractions pour les plus petits, parade gratuite, la grande fête foraine de la rentrée est installée jusqu'au 11 octobre. Idéal pour un mercredi après-midi en famille. Toujours à Paris, et dès ce jeudi, les Invalides font leur cinéma. Dans la cour du Dôme, trois projections en plein air vous attendent du 3 au 5 septembre. Regardez un film sous les étoiles adossé à l'un des plus beaux monuments de France. Avouez que ça a de l'allure. Et si la peinture vous attire, notez bien cette adresse. La Bastille Design Center accueille Figurama. C'est du jeudi 3 au dimanche 6 septembre. 21 artistes internationaux réunis autour de l'art figuratif contemporain autour d'une même question. Comment regarde-t-on le réel aujourd'hui? Et l'entrée

installé dans le parc du musée Ariana. Le programme complet est sur bati.ch. Maintenant en Valais, le Sion Festival vit ses tout derniers jours. Créé en 1964 par le violoniste Tibor Varga, ce grand rendez-vous musical mêle classique, musique de chambre, brass et orchestre, dans les plus beaux lieux de la région avec des artistes de renommée internationale et de jeunes talents. C'est jusqu'au 6 septembre, alors ne tardez pas. Et puis, si vous passez du côté

0: entre la pierre et les mots. C'est ouvert tous les jours de 10h à 18h et jusqu'au 22 novembre. Voilà pour cette première salve des manèges du cinéma en plein air, de la peinture, de la musique et de la sculpture. Et il y en a vraiment pour tous les goûts et pour tous les âges. Alors, ouvrez votre agenda, choisissez votre destination et surtout, profitez. On se retrouve très vite pour de nouvelles idées de sortie. C'était Aurélien sur Hop Radio. À bientôt.
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4: Max Gallo est une figure, bien sûr, une figure de la culture. Et il y a en décembre et il y a 8 finalistes, 4 en 2025, 8 en 2026. Et nous sommes avec l'un des 8 finalistes, Bernard Béranger. Bonjour.
5: Bonjour.
4: Alors, c'est votre première participation. En plus, premier ouvrage, incroyable. Vous êtes aux éditions L'Archipel avec la controverse de Faraway Lodge. Cette annonce d'être finaliste, c'est quand même beau. Oui, dans ça, la cour des grands, comme vous l'avez dit hors antenne.
5: Oui, oui, c'est un choc émotionnel. C'est pas le premier, puisque j'avais été aussi dans la première sélection du prix Gibert à Paris. On était sur 35, on se retrouvait à 10, puis après à 5. Mais là, effectivement, je suis dans les 8. C'était une grande surprise quand mon éditeur m'a annoncé cela. Nous étions tous ravis.
4: Et vous n'avez pas été choisi parce que vous étiez niçois, parce que vous êtes quand même à quelques 200 km de Nice, mais parce que votre ouvrage aussi peut-être avait un impact, aussi bien littéraire, mais aussi sur la période dans laquelle nous sommes. Un ouvrage qui a un rapport avec ce traité, avec cette situation. Signature de l'indépendance, Independence Day aux États-Unis.
5: Oui, on est dans l'année du 250e anniversaire de la déclaration d'indépendance. Est-ce que c'est cela qui a incité ceux qui ont choisi les ouvrages pour concourir? Mais je pense, puisque c'est dans l'actualité.
4: Et vous faites vivre aussi des personnages importants, des Jefferson, des Adams, des Franklin, des Livingstone. Vous leur donnez voix et vous les remettez dans un contexte peut-être plus universel ou de réflexion universelle aujourd'hui, de fraternité.
5: Oui, le livre plonge à ce que j'appelle le berceau de l'universalisme américain. Et parce que je crois que pour tous, l'Amérique, ça nous a tous fait rêver. C'est un pays de grande liberté, de grande tolérance. C'est un pays de très grands progrès, des progrès scientifiques, mais aussi beaucoup de progrès sociétaux. Et aujourd'hui, avec ce qui se passe, on se regarde tous comme ça en se disant « mais on n'y comprend que dalle ». On voyait les Américains comme étant des grands progressistes et on découvre des conservateurs archaïques. Eh bien voilà, ce livre parle de cette espèce de contraste qui existe dès les origines.
4: Contradiction. Hein.
5: Contradiction qui existe dès les origines. En 1620, quand les Pilgrim's Father à bord du Mayflower débarquent. Mais on va voir que, en fait, ce sont les persécutés, puisque beaucoup étaient des persécutés en Europe, les persécutés ne vont pas tarder à devenir des persécuteurs. Et ce conflit entre progressistes et conservateurs existe depuis le début, et c'est un petit peu ce que retrace le livre.
4: Alors, le livre est là aussi pour nous faire réfléchir à nous-mêmes, aux orientations et aussi à ce qui modèle notre caractère, notre façon de vivre et notre regard sur l'autre. C'est aussi cela, cet ouvrage, le regard que nous pouvons avoir construit nous-mêmes sur l'autre et quelquefois l'intolérance.
5: Oui, le regard sur l'autre. Alors, l'autre, c'est qui? À l'époque, ce sont les natives, les tribus indiennes. L'autre, à l'époque, ce sont ces esclaves que l'on transporte d'Afrique. L'autre, c'est une culture différente, c'est une manière de vivre différente, de penser, d'aborder le monde différente. Vous imaginez ces ladies anglaises, tasse de thé à la main, confrontées aux squaws indiennes, quasiment vivant nues, ou à moitié. Et voilà, donc c'est ce choc de culture qui, de toute manière, à travers l'histoire de notre civilisation, de notre monde, de notre petite planète, quand les cultures se sont rencontrées, très souvent, elles se sont entretuées. Et ce livre vous montre qu'on aurait peut-être pu, et pas que là-bas, mais partout, au lieu de s'entretuer, se rencontrer, se découvrir et s'enrichir mutuellement.
4: Merci Bernard Béranger, à la recherche du bonheur, mais non pas au détriment du malheur d'autrui. 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
1: Bonjour à tous. La France convoque le chargé d'affaires russe à Paris. En cause, l'envoi d'un drone explosif à l'aéroport de Leipzig en Allemagne début août. Attaque imputée à la Russie. Emmanuel Macron dénonce une guerre hybride menée par Moscou ainsi qu'une ingérence. De son côté, l'Union européenne évoque un acte de terrorisme soutenu par un État. Les deux réalisateurs français détenus au Togo sont en liberté provisoire. Ils étaient détenus sur place depuis fin juillet. Lors de leur interpellation, ils tournaient un documentaire pour France Télévisions. Ils sont inculpés pour fausses déclarations. La justice togolaise les accuse notamment d'avoir utilisé un drone, en particulier dans le nord du pays, où la situation sécuritaire est tendue en raison d'attaques djihadistes récurrentes. Un haut responsable iranien qualifie les États-Unis de Satan après une attaque américaine lors d'un mariage qui a fait plusieurs morts ainsi que des blessés. En riposte aux nouvelles frappes américaines, l'Iran a lancé des attaques de drones et de missiles à travers le Moyen-Orient. En parallèle, les autorités israéliennes se disent prêtes à répondre avec force à toute attaque iranienne. Marine Tondelier appelle une nouvelle fois à l'union de la gauche pour la présidentielle. La candidate écologiste redoute un nouvel échec si les différentes formations ne réussissent pas à s'allier. Jean-Luc Mélenchon a déjà annoncé qu'il ne participerait pas à une primaire à gauche. La primaire du Parti Socialiste et de ses alliés, elle, se déroulera le mois prochain. Pendant ce temps, David Lisnard annonce avoir recueilli les 500 promesses de parrainage pour la présidentielle. Le maire de Cannes, ancien vice-président des Républicains, se dit confiant. Ces promesses seront confirmées d'ici le mois de février. David Lisnard est partisan d'une primaire pour départager les candidats de la droite et du centre. Et puis en tennis, début du deuxième tour de l'US Open la nuit prochaine. 5 tricolores sur les courts, notamment Diane Parry, Arthur Rinderknecht et Adrian Manarino. Gaël Monfils, lui, s'est qualifié la nuit dernière, le jour de ses 40 ans. Il jouera demain face à l'Américain Lerner Tienne. Voilà pour l'info, passez une excellente après-midi.
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0: Bienvenue pour cette nouvelle émission de Sentez-vous bien, une émission de santé, bien évidemment, avec le docteur Jean Lincey. Bonjour.
1: Bonjour Oscar.
0: Et aujourd'hui, avec un sujet qu'on pourrait qualifier d'actualité, qui concerne le sexe, le genre et d'autres questions encore. Et vous allez nous faire part ici d'un livre du professeur de biologie de la fertilité, qui est le professeur René Écochard. Docteur Jean Lincey, c'est un sujet plutôt technique en réalité. Comment l'aborder pour que tout le monde puisse comprendre finalement de quoi on parle?
1: La science pourrait nous permettre de dépassionner tous les débats sur les problèmes de différenciation sexuelle. La science en sait beaucoup maintenant, a beaucoup de choses à dire là-dessus.
0: Et c'est ce qu'on retrouve dans ce livre notamment.
1: Oui. Les neurosciences répondent à 26 questions sur le sexe, le genre, la famille, les hormones. De René Écochard, professeur au CHU de Lyon.
0: Alors donc, la science, finalement, sait de quoi on parle dans le domaine. Vous avez quelques exemples ou...
1: Voilà. Aujourd'hui, alors on va renvoyer nos auditeurs, bien évidemment, à ce livre que nous ne saurions trop conseiller de lire. Ça se lit bien, hein, c'est de la vulgarisation. Le professeur Écochard s'appuie sur quand même 576 références bibliographiques.
0: C'est un travail étayé,
1: un bel ouvrage de vulgarisation. Et on va prendre l'exemple des intersexués, de ceux dont la différenciation sexuelle est incertaine. Eh bien, on disait que 1,7% des naissances étaient intersexes. Mais en fait, dit le professeur Écochard, si on élimine les syndromes de Klinefelter, les syndromes de Turner, les hyperplasies surrénaliennes, il n'en resterait que 0,018%. Et le syndrome de Klinefelter sont des enfants qui sont XY, c'est-à-dire ils ont deux chromosomes X et un chromosome Y.
0: Qui a pour conséquence ?
1: Ça fait des garçons qui sont pas très vifs, ils ont des difficultés à se reproduire.
0: D'accord.
1: Ils sont souvent inféconds. Le syndrome de Turner, c'est X simplement. C'est pas des XY, c'est des femmes qui sont X0 en somme.
0: Et là, ça a quoi comme conséquence?
1: Oh, ça donne tout un tas. Ça a quand même des conséquences sur la maladie, la taille, la capacité à se reproduire, pareil.
0: D'accord.
1: C'est un phénotype, c'est des phénotypes particuliers. C'est quand même des maladies, si vous voulez. Ça fait des déficits par rapport au sujet. Neurotypique, comme on dit. Et puis, on a les hyperplasies surrénaliennes. Ça fait des femmes qui sont assez virilisées, si vous voulez.
0: D'accord.
1: Parce que ça sécrète trop d'hormones sexuelles mâles. Bon, si vous éliminez ça, il reste 0,018% de gens qui sont intersexués, qui ont une mauvaise différenciation de leurs organes génitaux.
0: Et alors, est-ce qu'on pourrait dire, ou est-ce qu'on peut penser, ou est-ce que la science peut le vérifier, qu'il y aurait plus de facteurs de risque aujourd'hui que dans le passé, docteur Jean Lincey?
1: Oui, on sait que la perturbation endocrinienne va gêner tout ça, quoi.
0: Donc les dérèglements hormonaux...
1: Pesticides, perturbateurs endocriniens, bisphénol, et il y en a beaucoup d'autres dans l'environnement qui interfèrent. Alors le meilleur marqueur... c'est l'effondrement de la concentration en spermatozoïdes du sperme des hommes et l'explosion des cancers hormonodépendants, cancer du sein, cancer des testicules, cancer de la prostate, cancer des ovaires.
0: En évolution
1: constante. On est sûr que ça a augmenté. Indépendamment du vieillissement de la population, mais on est sûr que ça a augmenté, oui. Et on pense que c'est dû à la perturbation endocrinienne.
0: Voilà, entre autres.
1: Entre autres, voilà. On a un gène, le gène SRY,
0: oui,
1: qui se trouve sur le chromosome Y, qui va commander la cascade de modifications biochimiques qui va aboutir à la différenciation en homme. Mais il y a beaucoup d'accidents qui peuvent arriver entre deux, et à ce moment-là, vous aurez une différenciation qui se fera mal. Par exemple, si les gènes ne fabriquent pas les récepteurs à la testostérone, qui est l'hormone qui va entraîner la différenciation sexuelle, si vous avez un gène qui ne fabrique pas le bon récepteur, vous n'allez pas avoir une bonne différenciation sexuelle. Alors il y a des,
0: C'est toute une chaîne complexe.
1: Complexe, voilà. Il y a énormément de syndromes qui expliquent. Il y en a beaucoup, beaucoup. On a le catalogue maintenant. La médecine a fait à peu près le catalogue de tout ça, quoi. Voilà. Et donc c'est très intéressant et très apaisant. Surtout, c'est ça, par rapport au débat sur ces problèmes d'intersexualité. La science permet de calmer le jeu sur les différences, et aussi sur les différences hommes-femmes. Là, dans le livre de professeur Ecochard, on comprend bien qu'un homme et une femme neurotypiques, c'est pas culturel, il y a des données biologiques incontournables.
0: Donc pour dépassionner le débat, vous nous proposez de revenir à ce livre du professeur Ecochard, « Les neurosciences répondent à 26 questions sur le sexe, le genre, la famille et les hormones ». Et c'est paru aux éditions
1: Ellipse.
0: Voilà, donc merci beaucoup docteur Jean Lincet de nous avoir fait part de votre lecture et surtout de ce que le professeur Ecochard a pu en relater dans cet ouvrage. C'était Sentez-vous bien avec le docteur Jean Lincet. Aujourd'hui, il était question d'un sujet vraiment d'actualité sur l'intersexualité notamment. Docteur Jean Lincet, merci encore. On se retrouve très vite.

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1: Bienvenue pour notre nouvelle émission de Petits Sujets Psychologiques et nous sommes en compagnie d'Éléonore Tarlet. Bonjour.
2: Bonjour Oscar.
1: Alors vous êtes psychologue, psychothérapeute, conférencière aussi et puis vous abordez régulièrement sur cette antenne des thèmes liés à la psychologie. Et aujourd'hui vous allez nous parler d'un nouveau sujet, celui des phobies d'impulsion. Alors qu'est-ce que c'est Éléonore, les phobies d'impulsion ?
2: Alors, les phobies d'impulsion, donc dans notre classification scientifique des maladies, voire des maladies mentales, hein, qui est la DSM-5 ou la CIM-10, ça appartient à la catégorie des TOC, des troubles obsessionnels compulsifs. Donc la phobie d'impulsion, c'est la peur de perdre le contrôle de soi et de passer à l'acte sur soi, par exemple de suicider ou sur autrui, d'abuser quelqu'un ou de tuer quelqu'un. Donc c'est des choses vraiment pas marrantes à avoir.
1: Ça touche n'importe qui ou il y a des profils particuliers ?
2: Alors ça peut toucher a priori les hommes, les femmes. On a observé a priori que ça se déclenchait entre 17-22 ans, mais ça peut se déclencher plus tard. Moi j'ai des personnes pour qui ça s'est déclenché vers 30 ou 40 ans. Donc malheureusement oui, c'est susceptible de se révéler chez chacun d'entre nous.
1: Et alors, est-ce que vous pouvez nous expliquer un peu comment ça fonctionne ? Est-ce que ce sont des pensées qui arrivent subitement ? Est-ce que c'est quelque chose de très passager ou est-ce que c'est quelque chose de récurrent ?
2: Alors, ça va être effectivement des pensées. La phobie d'impulsion, c'est la peur de faire quelque chose, mais c'est sous forme de pensée. C'est-à-dire qu'il faut vraiment distinguer cette pensée, qui est une pensée avec des actes violents, du passage à l'acte ou du comportement. Donc, c'est une pensée qui, par exemple, va me dire « abuse cet enfant » ou « suicide-toi » ou « jette toi sous le métro ». Donc c'est vraiment terrible.
1: Est-ce que là on n'est pas proche de la schizophrénie ou...
2: Alors, ça peut faire penser à de la schizophrénie puisqu'on a les symptômes d'hallucinations auditives, sauf que là ça n'est pas la même chose parce que la schizophrénie, on ne se rend pas compte en fait qu'on a un problème, on va dire, alors que là on se rend tout à fait compte que ces pensées sont dysfonctionnelles, inadaptées, voire pathologiques, et c'est bien pour ça qu'on va se mettre à les combattre. Comme quand on a un TOC, par exemple. Dans le TOC, par exemple, de la peur d'être contaminé par des microbes, je vais avoir le rituel, la compulsion de lavage de mains pour empêcher la contamination. Donc là, une fois que j'ai cette pensée, je vais avoir ce qu'on appelle des rituels ou des compulsions de vérification, peut-être. Soit je vais faire en sorte vraiment de me contrôler, soit je vais vérifier que je ne l'ai pas fait. Si je suis passée à côté de cet enfant et que j'ai la pensée de... En fait, j'ai dû lui toucher... des endroits que j'aurais pas dû, je vais continuellement vérifier, mais est-ce que vraiment je suis passée si près ? Est-ce que j'ai touché ? Est-ce que j'avais la main qui traînait ? Est-ce que... Et en fait, ce sont ces rituels de vérification qui vont graver, on va dire, des espèces d'automatismes de pensée, comme quand vous apprenez à conduire. Au début, vous ne savez pas trop, mais à force de pratiquer les mouvements, vous allez créer des automatismes de pensée. Donc c'est vraiment pour ça qu'on appelle ça des TOC. On va créer des boucles de rétroaction qui vont devenir des autoroutes d'information qui vont faire qu'on va, à chaque fois qu'on a cette pensée, réagir de la même façon. Et après, on ne s'en sort plus, en fait, ça.
1: C'est quelque chose qui s'inscrit, qui devient récurrent, et au quotidien, ça donne quoi ?
2: Alors, au quotidien, souvent, on ne s'en rend pas compte. Hein. Peut-être vous avez des amis, des collègues, votre femme, je ne sais pas, qui souffrent de phobie d'impulsion. Mais comme ça génère beaucoup de culpabilité, de honte d'avoir ces pensées-là, puisque la personne confond, en fait, elle dit « si j'ai ces pensées-là, c'est que je suis comme ça. Je suis un imposteur, je suis un usurpateur. Si les gens savaient, la personne horrible que je suis ou les pensées horribles que j'ai, on ne m'aimerait plus, en fait. On verrait le monstre que je suis. » Donc les personnes cachent, camouflent, et en général vraiment, moi je vois, je pense notamment à une patiente qui maintenant parle plus facilement, les collègues sont vraiment étonnés, ils disent mais écoute, t'es une personne charmante, t'es adorable, t'es toujours à penser aux autres avant toi, mais vraiment on n'aurait pas pu imaginer que t'avais ce type de pensée, parce que les pensées, ces pensées violentes ne sont pas nous, et c'est ça le problème, c'est qu'on confond.
1: Et est-ce que ça se traite quand on est atteint de ce genre de phobie d'impulsion ?
2: Oui, tout à fait, ça se traite. Alors, il faut vraiment effectivement éviter de graver le disque dur trop longtemps.
1: Donc il faut s'y prendre le plus tôt possible dès que ça arrive.
2: En parler assez rapidement.
1: Mais si j'ai bien compris, ça arrive quand on est plutôt encore jeune.
2: Voilà, alors généralement, hein, mais tout ça, ça n'est pas bien encore défini, pas bien observé, puisqu'il y a quand même peu de personnes qui consultent, puisqu'ils ont honte. Donc statistiquement, on sait que c'est entre 2 et 3 % de TOC dans la population générale. Et là, la phobie d'impulsion, c'est une sous-catégorie du TOC. Donc ça fait peu, quoique ces derniers temps, on en observe de plus en plus. Donc, pour revenir à votre question, ça se traite, oui. Alors, on conseille soit des TCC, des thérapies cognitivo-comportementales, qui sont des thérapies d'exposition, ou des thérapies comme ACT, qui sont de l'acceptance thérapie commitment, qui sont des thérapies qui vont nous confronter aux situations tout en renforçant l'estime de soi. Et on peut conseiller aussi un traitement chimique, anxiolytique ou antidépresseur, de façon à baisser la charge émotionnelle et d'angoisse que l'on a dans ces situations-là.
1: Alors, on reviendra sur cette question de phobie d'impulsion, Éléonore Tarlé, lors de nos prochaines émissions. C'était donc petit sujet psychologique. Et aujourd'hui, nous avons entamé une série sur les phobies d'impulsion. On se retrouve très vite. À bientôt. Au revoir.
2: Avec plaisir. À bientôt, Oscar.
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2: Il y a des jours où l'actualité ressemble vraiment à une tempête. Des mots forts, des images violentes, des chiffres qui affolent. Guerre, réchauffement, crise, menaces. Et nous, au milieu, ballottés par ce flux d'informations qui ne s'arrête jamais. Tout semble urgent, tout semble fragile. Et pourtant, à force de courir, de réagir, de commenter, on oublie parfois même de respirer. Le livre des psaumes, ce vieux compagnon de l'humanité, glisse cette phrase étonnante. Arrêtez et sachez que je suis Dieu. Alors qu'on soit croyant ou non, ces mots, je pense, résonnent étrangement aujourd'hui. En effet, il nous invite à marquer une pause. Non pas une fuite, mais un pas de côté. Car s'arrêter, ce n'est pas renoncer au monde. C'est apprendre à le regarder autrement. Alors dans ce tumulte médiatique, on parle souvent de peur et de colère, mais rarement de silence. Et pourtant, c'est peut-être dans le silence que se joue la vraie transformation. Le silence n'est pas un vide, c'est un espace d'écoute. Un lieu où l'on redécouvre ce que signifie être humain, vulnérable, mais habité par un souffle. Dans la tradition biblique, il existe une idée précieuse, celle d'un repos sacré, un jour où l'on cesse de produire, d'accumuler, de contrôler. Un jour pour se rappeler que la vie ne dépend pas uniquement de notre efficacité. Cette idée, les croyants la nomment sabbat. Mais au fond, chacun peut en saisir la sagesse. C'est l'expérience de ceux qui, un jour, ont compris que l'essentiel ne se mesure pas à la vitesse, mais à la qualité du regard. Et si notre monde si pressé, si nerveux, avait besoin d'un sabbat collectif, d'un temps pour retisser le lien avec la terre, avec les autres, avec soi-même? Nous courons après des solutions technologiques, politiques, économiques, nécessaires bien sûr, mais peut-être manquons-nous surtout d'un temps d'âme. Cet espace intérieur où l'on accepte de ne pas tout mépriser et où l'on peut enfin entendre quelque chose d'autre que le bruit du monde. Alors le sabbat, c'est aussi cela, une pédagogie de la confiance. Croire ou simplement espérer que la vie ne s'arrête pas à nos angoisses, qu'au cœur du désordre, une présence demeure, qu'on la nomme Dieu, espérance, souffle ou simplement lumière. Alors cette semaine, pourquoi ne pas sortir de ce petit monde et s'offrir ce petit exercice spirituel. Éteindre un instant l'écran, sortir dehors, marcher sans but précis, respirer lentement, écouter le vent, le chant d'un oiseau, une voix intérieure, et se dire que malgré tout, malgré le tumulte, le monde n'est pas perdu. Parce que la foi, qu'elle soit grande ou minuscule, commence souvent par un silence. Et dans ce silence, il se pourrait bien que quelque chose parle encore. Quelque chose de plus grand que nos peurs, de plus doux que nos colères.
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Si vous nous rejoignez sur Hope Radio, soyez les bienvenus. Bonjour à vous tous, c'est Ed derrière le micro, avec vous jusqu'à 20h. Ce soleil en ce mercredi 2 septembre, la rentrée des classes qui s'étalonne comme ça sur toute la semaine, ça me rappelle des souvenirs. C'était des souvenirs de ça me rappelle quand j'étais jeune en fait. Alors on va pas trop en parler, hein, sinon ça va me mettre le bourdon comme on dit. J'espère que vous allez bien, on va passer encore quelques temps ensemble autour du gospel. Nous venons d'entendre les New Jersey Mass Choir qui ont interprété « Oh Bless the Name ». Je vous propose tout de suite d'écouter Erica Campbell, suivie de G. Kalinkar.

Après J. Kalinkar, voici les Golden Gate Quartet avec He Never Said a Mumbling World, suivi de la formation Gospel Dream sur Hope Radio.

C'était la formation Gospel Dream que vous pourrez retrouver en concert ce samedi 5 septembre à la cathédrale américaine à Paris à 20h30. Avant de retrouver l'Instant Bible à 16h30 animé par Stéphane Vincent, voici Ta main sur mon cœur chanté par Jessica Dorsay.

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1: Bienvenue à l'Instant Bible, votre rendez-vous de découverte et d'approfondissement des textes sacrés. Aujourd'hui, nous aborderons un sujet captivant qui touche au cœur de la foi. Accompagné par le pasteur Pascal Rodet et le pasteur Jethro Camille. Bonjour.
2: Bonjour.
3: Bonjour.
2: Stéphane.
3: Bonjour à tous.
1: Merci d'être à nouveau avec nous. Alors, préparez-vous à un épisode dramatique et pourtant inspirant. Il s'agira du jugement et de la condamnation de Jésus-Christ. Pasteur Pascal Rodet, pour commencer, est-ce que vous pouvez revenir sur le contexte de ce jugement et de cette condamnation ?
2: Le contexte est relativement simple. Ça fait plusieurs années que la suite du ministère de Jésus, où il y avait quelques activités qu'il avait, il était pointé du doigt par les pharisiens, par une partie de la population juive, qui voulait véritablement éliminer ce trouble fait. Et ils sont arrivés petit à petit à trouver quelqu'un pour l'arrêter, à trouver des faux témoins, à essayer de faire, à trouver des excuses pour mettre ce procès en marche.
1: Et pourquoi un trouble fait, vous qualifiez Jésus de trouble fait ?
2: À partir du moment où on commence à contester les habitudes d'une société, ça tourne, ça va bien, il y a des lois, il y a des règles, surtout il ne faut pas en changer. Puis vous avez quelqu'un qui arrive et qui vous chamboule tout, hein, c'est un peu panique à bord. Et là, c'est un trouble fait qu'il faut éliminer parce que la société n'est plus comme une partie des responsables la voyait, bien cadrée, bien mise, et là ça ne va plus.
1: Et alors il faut peut-être préciser de quel responsable il s'agit parce qu'on est dans un contexte politique particulier aussi.
2: Alors c'est en effet un contexte particulier qui est un peu à plusieurs niveaux. Il y a d'abord le niveau d'Israël et des Juifs en particulier, et en particulier des pharisiens, qui avaient l'autorité religieuse. Mais n'oublions pas aussi qu'il y avait des envahisseurs, les Romains, qui eux...
1: Les occupants,
2: qui eux étaient... Donc Jérusalem et une partie d'Israël étaient sous protectorat romain. Et donc, eux, ils ne voulaient pas de troubles, ils voulaient aussi que ce soit quelque chose de bien cadré. Même si, dans ces deux parties-là, les deux n'avaient pas les mêmes attentes et les mêmes objectifs, bien évidemment. La religion et de l'autre, il fallait que ça tourne, il fallait que ça rentre au niveau des taxes, au niveau du respect militaire et du respect de la société, du respect de César, l'empereur, du respect de ces différents moments-là.
3: D'ailleurs, si je peux réagir
1: Jethro Camille.
3: Par rapport à cela, les Romains avaient été extrêmement intelligents. Ils avaient institué ce qu'on appelle la Pax Romana. Donc la Pax Romana, tu as le dieu que tu veux, tu as les habitudes, les traditions que tu veux, simplement tu rends l'impôt à César et tu observes le culte de l'empereur. Donc ça c'est une chose. Et puis il faut imaginer, pour aller dans le sens de ce que dit mon ami Pascal Rodet, et dans cette société-là, c'est pas comme maintenant, nous on a la liberté d'expression. Je peux dire « Abat le président de la République » ou « Vive le président de la République » ou « Abat le pape » ou « Vive le pape ». Tout le monde s'en moque. Ça ne représente rien. Mais dans ces sociétés-là, ce n'est pas du tout comme ça. Il y a vraiment un contexte dans lequel la parole publique est tout à fait susceptible de vous faire littéralement tuer. Et ça peut être très rapide. Hein. Dans le cadre de Jésus, ils ont essayé de ruser parce qu'il était très populaire et sa popularité était un des problèmes, mais... Il aurait très bien pu se faire lapider très, très vite, hein,
1: pour sa propre propos. Et alors, qui le condamne ou alors qui veut le faire condamner ? Ce sont les Romains ou est-ce que ce sont les chefs religieux juifs ?
2: Il faut voir les chefs religieux, parce que c'est eux qui sont en première ligne sur cette problématique, pour eux en tous les cas, que Jésus a mis sur la table, à savoir les règles que les pharisiens... où les prêtres ont institué, sont un peu remis en question, d'après eux. Et donc là, ça ne va plus. Et c'est plutôt eux qui voient d'un mauvais œil la question de Jésus. Jésus, quelque part, avec les Romains, il a jamais déstabilisé un peu la présence ou l'autorité romaine dans ce domaine-là. Pour lui, c'est la partie politique, la partie... C'est pas sa mission. Donc, c'est plutôt côté religieux.
1: Et alors, dans quel, pasteur Jethro Camille, est-ce que vous pouvez nous dire dans quel passage de la Bible on retrouve justement le récit du jugement de Jésus?
3: Eh bien, à plusieurs endroits, puisque les évangiles relatent les mêmes événements, mais selon des angles différents, ce qui est très intéressant d'ailleurs. Mais là, en particulier dans Marc chapitre 15, ben, je voudrais lire un petit passage. Hein. Donc, les chefs des prêtres, je suis au verset 1, se réunissent avec les anciens, les maîtres de la loi et tout le tribunal religieux, ce qu'on appelle le Sanhédrin, le tribunal religieux de l'époque. Et il l'amène à Pilate. Pourquoi est-ce qu'il l'amène à Pilate? Parce que Pilate est le préfet romain qui détient l'autorité. Ils n'ont pas le droit de mettre Jésus à mort sans l'autorisation de Pilate. Donc il l'amène à Pilate. Et s'ensuit toute une discussion dans laquelle ils ne vont pas tant argumenter que cela, mais ils vont exiger la mise à mort de Jésus.
1: Ils vont fuir. Les chefs religieux juifs.
3: Absolument.
1: Et c'est ce qu'ils vont demander à Pilate.
3: C'est ce qu'ils vont, demander à Pilate. Et il est dit au verset, alors c'est très frappant, hein, il est dit au verset 10, Pilate sait très bien que les chefs des prêtres lui ont livré Jésus par jalousie. Autrement dit, Pilate est conscient qu'il n'y a pas une vraie problématique de remise en question de l'autorité romaine, qu'il n'y a pas de remise en question de l'ordre public, mais qu'il y a un problème quelque part de guerre d'influence et de guerre de position. Et donc, il va essayer de s'en sortir, mais quelque part, il va être acculé par la foule manipulée, instrumentalisée par cette autorité religieuse. Donc je voudrais quand même préciser une petite chose, faire une petite parenthèse, parce que ça a valu beaucoup d'ennuis à nos amis juifs. Ce ne sont pas les juifs qui ont voulu tuer Jésus. Ce sont des chefs religieux juifs, et même pas tous, puisque la Bible parle de certains chefs religieux juifs, qui ont, comme Nicodème, qui ont suivi Jésus. Donc, contrairement à ce qui a été dit au Moyen-Âge dans un certain christianisme, les juifs ne sont pas le peuple des disciples, simplement Jésus était juif lui-même, les disciples étaient juifs eux-mêmes. Tous les premiers chrétiens étaient juifs, donc il ne s'agit pas d'être pour ou contre les juifs, mais là en l'occurrence, pourquoi est-ce qu'on parle de judaïsme? Parce que la religion joue un rôle finalement dans l'exécution de Jésus.
1: Mais il faut dire aussi que Jésus avait fait des déclarations qui pouvaient chiffonner ou froisser certaines oreilles. Quel type de déclaration avait-il fait?
2: Il y a différentes déclarations qui ont été faites. Je prends par exemple le fait qu'il y a des tas de règles pour le sabbat, qu'on ne peut pas faire telle et telle chose pour le sabbat ou telle activité, où c'était un carcan quand même hein, qui a été imposé par les chefs religieux. Et puis Jésus...
1: Est-ce qu'il ne s'était pas déclaré roi des Juifs aussi?
2: Alors ça, c'est un autre... C'est après. C'est tout ça. Ça, c'est le sujet qui va être un moyen et pour les Juifs et pour les Romains de s'appuyer pour condamner Jésus. Et c'est le seul, d'ailleurs, soit dit en passant, qui pose problème et qui pourrait poser problème. Mais la jalousie religieuse qu'il y avait à l'époque, c'est un Jésus qui contredit les règles de, le sabbat, c'est aussi pour faire du bien. Et pour faire du bien, je fais un miracle le sabbat pour quelqu'un qui est malade, je lui pardonne ses péchés. C'est déstabilisant pour les pharisiens. C'est ça qui leur pose des problèmes. Mmh. Mais c'est une popularité qui, pour Jésus, ils ne peuvent plus rien faire à ce niveau-là. Donc ils vont l'attaquer sur un autre front. Et en effet, c'est cette question de « Alors tu dis que tu es le roi des Juifs ».
1: Ou fils de Dieu aussi, il y a plusieurs déclarations qui ont gêné les religieux en place. Alors, Jethro Camille, vous disiez tout à l'heure que suivant certaines déclarations publiques qu'on pouvait faire, ça pouvait être très grave. Et là, on est dans ce contexte-là, finalement, Jésus se retrouve face aux déclarations publiques qu'il a pu faire. Et c'est de ça dont se servent les chefs religieux pour tenter de le faire condamner.
3: C'est une accumulation. C'est une accumulation de déclarations. Il a beaucoup critiqué les chefs religieux qui instrumentalisait finalement la religion pour asseoir un pouvoir, une domination complète sur la population, qui était souvent hypocrite, qui était beaucoup dans l'apparence religieuse, mais qui au fond n'était pas tellement converti ni tellement croyant pour beaucoup d'entre eux. Et puis il a fait des déclarations sur lui-même qui étaient problématiques. Faut savoir par exemple que jusqu'à maintenant, un juif orthodoxe ne prononce pas le nom de Dieu. Il ne l'écrit pas. Il en parle par allusion. Il parle du Seigneur, etc. Il en parle par allusion. C'est tellement sacré qu'on ne parle pas de Dieu à la légère. Alors quand Jésus dit cette génération ne sera pas passée que vous verrez le Fils de Dieu à la droite, assis à la droite de Dieu, à la droite du Père. Pour ces gens-là, c'est catastrophique. Si vous, Stéphane Vincent, vous affirmez une chose pareille, ben on va juste vous sourire gentiment et puis vous encourager à aller voir un médecin, ce ne sera pas très grave. Mais à l'époque c'était considéré comme un blasphème. Et c'était ce qu'on pouvait imaginer de pire, quasiment.
1: Un blasphème, c'est-à-dire insulter la religion en place, en fait, c'est ça ?
3: En vérité, je ne suis pas tout à fait sûr de ce qu'est un blasphème. Pourquoi ? Je doute fort que Dieu soit tellement vexé ou tellement impressionné par nos élucubrations et nos propos. Par contre, les religieux, eux, peuvent vivre certains propos comme une offense terrible portée à leur Dieu, ou à leur prophète, ou à leur religion, ou à leur foi. Et à partir de cela, ils se mettent en mouvement pour éradiquer ce qu'ils considèrent comme un blasphème, c'est-à-dire, quelque part, la violation d'un tabou. Dans l'imaginaire de beaucoup de religions, il y a des choses auxquelles on ne touche pas. Moi, par exemple, je vois dans la famille, je viens d'une famille chrétienne. Dans ma famille, on ne faisait pas de blagues sur Dieu, mes parents. Moi, ça m'arrive d'en faire, je suis peut-être un peu plus libéral. Mais il y a des gens pour lesquels c'est tout à fait tabou. Et qu'on touche à certains tabous, pour les personnes qui ont investi leur identité, toute leur culture, leur valeur dans leur religion, c'est comme si on leur crachait dessus, comme si on les insultait, comme si on les méprisait de la manière la plus abjecte. Et donc, on en arrive malheureusement à tuer pour des blasphèmes.
1: Alors, pasteur Pascal Rodet, on le sait, ça va mal se terminer pour Jésus, cette histoire-là, puisqu'il va être condamné et crucifié sur une croix. Il va être tué. Est-ce qu'on peut considérer que cet échec face auquel nous nous trouvons et la mort de Jésus peut quand même apporter quelque chose aujourd'hui dans notre réflexion ? Alors, à l'époque peut-être, et aujourd'hui, est-ce qu'il y a un retentissement à cet échec devant lequel on se trouve ?
2: La question va se poser plutôt à l'échec pour qui ?
1: Oui.
2: Pour Jésus, ça ne l'est pas. Ce n'est pas parce que nous, de l'extérieur, on voit un Jésus qui a, pendant 3 ans et demi, apporté la paix, l'amour, une foi sincère, etc., qu'en le voyant sur la croix, c'est un échec pour lui. Il y a dans le texte biblique et dans les évangiles particulièrement, un Jésus qui dit « il faut que je m'en aille, il va y avoir un moment donné où je vais mourir pour vous ». Il y a ce côté où le sacrifice qui est donné ici au travers de la croix est un sacrifice par amour pour chacun d'entre nous. C'est l'exemple qu'il y a eu pendant des centaines d'années dans le sacrifice que les Juifs faisaient au travers d'un animal, où le sang coulait pour le pardon des fautes. Il y a cette image qui est donnée de ce sacrifice d'un Jésus qui est lui volontairement disant « Vous tous qui êtes sur la terre, alors que vous êtes dans le péché, je vous purifie au travers de mon sacrifice par amour pour vous. » Et ça, c'est la réalité de cette mort. Ce n'est pas une mort d'une erreur.
1: C'est pas la fin de tout.
2: C'est pas la preuve, c'est que par la suite, il y a la résurrection. Et là, c'est double symbole, c'est-à-dire qu'il y a ce côté où, en deuxième élément, Jésus a vaincu la mort puisqu'il est ressuscité. Et ça, c'est un espoir et un message pour chacun d'entre nous. Donc, j'ai envie de dire, tout le long du procès, on a l'impression qu'il y a manipulation, les Juifs, les Romains, il faut qu'ils meurent, la foule, ça s'excite, etc., etc. Enfin, il est mort. Eh bien, vu la situation de la mort dans les évangiles, beaucoup sont en train de dire « mince, il s'est passé quelque chose là. On l'a tué, mais est-ce que c'est vraiment nous qui avons gagné ou est-ce que c'est lui qui a gagné et nous échoué ?» Je pense que c'est ça tout le message de la crucifixion.
1: Et alors pour terminer, pasteur Jethro Camille, une dernière question. Est-ce que l'attitude de Jésus face à sa propre mort pourrait être... pour nous, une source d'inspiration aussi, aujourd'hui, dans notre quotidien ?
3: C'est une source d'inspiration qui est presque hors de portée. Parce que finalement, être en face de sa propre mort, les Écritures rapportent que Jésus, au lieu de vilipender, au lieu d'insulter ceux qui le tuaient, demande pour eux le pardon de Dieu. Quelque part que Dieu les accueille en son sein malgré tout. Ça montre vraiment que c'est quelqu'un qui croyait dans cet idéal de relation sincère, authentique, de rapport d'amour, et qu'il était prêt à aller jusqu'au bout. Pour ça, malgré la souffrance, malgré la haine dont il a été victime, il y a vraiment cru. Donc c'est, je pense, pour chacun, qu'on croit en Dieu ou pas, qu'on pense que Jésus soit ressuscité ou pas, cet exemple-là, c'est quand même un exemple qui inspire à mettre en haut de sa pyramide de valeurs ce qui est le plus noble, ce qui est le plus beau, l'amour dans les relations humaines.
1: Nos échanges d'aujourd'hui durant cette émission nous rappellent que les messages de la Bible sont toujours actuels et pertinents pour notre vie quotidienne. Ils nous offrent des principes solides pour naviguer dans un monde en constante évolution. 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C'était donc l'Instant Bible. J'ai très hâte de vous retrouver pour notre prochain rendez-vous. À très vite, messieurs, merci. Au revoir.
3: Au revoir. Au revoir.
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Allez, dans une petite dizaine de minutes, le flash info de 17h. On écoute tout de suite la formation A4 qui interprète We Will Glorify, suivi de The Blood Will Never Lose avec Michael English.

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1: Bonsoir à tous. Deux suspects identifiés après l'envoi d'un drone chargé d'explosifs en Allemagne à l'aéroport de Leipzig début août. Attaque attribuée à la Russie. Selon la presse allemande, le premier suspect est de nationalité biélorusse. Le second serait né en Russie. Ils auraient été identifiés grâce à des ADN retrouvés par la police. Emmanuel Macron dénonce une guerre hybride menée par la Russie. Il apporte son soutien et sa solidarité à l'Allemagne et dénonce une ingérence. Dans ce contexte, la France convoque aujourd'hui le chargé d'affaires russe pour évoquer cette attaque. Les deux réalisateurs français détenus au Togo sont en liberté provisoire. Ils étaient détenus sur place depuis fin juillet. Lors de leur interpellation, ils tournaient un documentaire pour France Télévisions. Ils sont inculpés pour fausses déclarations. La justice togolaise les accuse notamment d'avoir utilisé un drone dans une zone où la situation sécuritaire est tendue en raison d'attaques djihadistes récurrentes. Un homme condamné à 5 ans de prison à Perpignan pour destruction par incendie en récidive. La justice lui reproche 4 départs de feu cet été dans les Pyrénées-Orientales. Dans le département, 3 pyromanes ont été condamnés ces dernières semaines. David Lisnard annonce avoir recueilli les 500 promesses de parrainage pour la présidentielle. Le maire de Cannes, ancien vice-président des Républicains, se dit confiant. Ses promesses seront confirmées d'ici le mois de février. David Lisnard est partisan d'une primaire pour départager les candidats de la droite et du centre. L'alerte de l'ANSES, l'agence de sécurité sanitaire, prône un meilleur encadrement des horaires atypiques de travail, ces horaires décalés ou pendant le week-end, et qui, selon l'agence, dégradent la santé des travailleurs et altèrent leur vie sociale et familiale. L'ANSES demande de limiter le recours régulier aux horaires atypiques et de mieux encadrer leur mise en place. C'est un paysage qui vous prend aux tripes, les mots de Sophie Adonneau. L'astronaute française a tenu une conférence de presse au lendemain de sa 3e sortie dans l'espace à 400 km d'altitude. Elle a avoué se sentir toute petite. Sophie Adonneau doit revenir sur Terre dans les prochaines semaines. Voilà pour l'essentiel de l'info. Excellente fin d'après-midi.
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0: C'était Little Is Much avec les Jehovah Shalom a cappella. Si vous nous rejoignez sur Hope Radio, soyez les bienvenus. C'est Ed au micro avec vous du lundi au vendredi entre 16 et 20 heures pour partager la joie et la profondeur du message du gospel. Dans quelques minutes, votre rendez-vous bien-être, c'est à 17h45 avec Aromathérapie. L'aromatologue Michel Vanov nous parle aujourd'hui de la cannelle. Vous aurez votre prochain rendez-vous avec l'actualité à 18h, le jour. Et puis à 17h32, l'agenda gospel de ce mercredi 2 septembre. On poursuit de suite avec la chronique Boost Espoir, puisqu'il est 17h15. 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
2: Alors pour cette émission, comme on parle de bergers, de montagnes, de moutons et un petit peu du psaume 23, en tout cas c'est resté un petit peu dans nos têtes, et ben je vous propose une petite discussion avec Christelle, la chroniqueuse que l'on a de temps en temps avec nous. C'est une jeune engagée aimant la nature qui a eu l'occasion de vivre un truc super chouette cet été entre bergers et moutons. Alors je vous propose d'écouter. Bonjour Christelle.
3: Salut Marilyn.
2: Alors aujourd'hui, bien, tu vas nous partager qu'est-ce qui s'est passé l'été passé.
3: Alors oui, l'été passé, je suis partie avec une très bonne copine à moi. On est partie en Valais, dans le Haut-Valais, en pleine montagne, à 2300 mètres, dans un alpage. Et on a été faire de la surveillance de troupeaux la nuit. On a passé deux nuits à veiller un grand troupeau de moutons nez noirs, 380 moutons, pour soulager le berger afin qu'il dorme la nuit. Et qu'on puisse prendre leur relais pour surveiller et protéger le troupeau.
2: Donc toujours maintenant, on a besoin de faire attention à nos moutons, quoi.
3: Voilà, oui, il faut prendre des mesures et c'est une mesure qui fonctionne. Donc c'était chouette de participer à ça et de pouvoir seconder et aider ce berger. Voilà.
2: Et du coup, vous êtes dans la nature, dehors?
3: Alors en pleine nature, là c'était vraiment dans une vallée à 2300 mètres, pleine nature, présence humaine, à part les moutons et le berger dans sa maison.
2: Mais quelques présences dans la nature.
3: Voilà, oui, il y a des bêtes la nuit qui passent, plein de différentes bêtes, mais pas de présence vraiment humaine, donc en pleine nature, et ça, c'était superbe.
2: Excellent. Alors raconte, comment ça se passe?
3: Alors ce qui est intéressant, c'est que, on parle là dans votre culte du psaume 23, hein, avec le Seigneur est mon berger, je ne manquerai de rien, enfin, ça me fait penser au berger, alors moi, je n'ai pas été bergère, très rapidement, pendant deux nuits, très rapidement, c'était long quand même ces deux nuits.
2: Tu dors pas.
3: Tu dors pas, non, tu veilles, tu fais des rondes, on est à deux donc. Et puis on s'alterne en fait pour patrouiller en fait autour du troupeau sans déranger les moutons, en étant le plus discrète possible, mais quand même avec des jumelles thermiques parce qu'il fait nuit donc on voit rien.
2: Ouais.
3: Donc les jumelles permettent d'observer les alentours et de permettre au troupeau de dormir, de se reposer aussi comme le berger. Et voilà, donc on est en pleine nature. C'est impressionnant parce que le berger, on sait que le berger, il tient à son troupeau, à chacune de ses brebis. Là, il y en avait 380, donc c'est un gros troupeau. Et il s'assure qu'ils aient du vert pâturage, comme je fais écho avec le psaume 23, du vert pâturage, qu'ils puissent brouter, qu'ils puissent se nourrir, donc qu'ils puissent boire aussi à des sources vives. Là-bas, il y avait plein de rivières, de cascades d'eau aussi. C'était vraiment un endroit superbe, splendide. Et puis, il assure leur protection. Donc, j'ai vécu ça de nuit, mais même après une première nuit, au matin, c'est vrai quand toutes les moutons, se répartissent dans l'immense parc de jour à l'aube en fait, ils prennent possession de tout le parc, donc ils se répartissent, ils se séparent. Quand les moutons passent

0: autour de nous et puis s'arrêtent et on peut leur faire une petite caresse. Ben, moi, j'ai senti une très vive émotion et j'étais vraiment submergée. J'ai les larmes qui ont coulé. J'étais tellement soulagée de me dire, ben, elles sont toutes là, elles vont bien, elles ont pu dormir tranquillement, sereinement. On était présentes pour l'éveiller. Et je me dis que ben, moi, je ne les connaissais pas, hein. Les 380 en tout cas pas. Et même après une nuit, ben, on sent qu'on a pris toute cette responsabilité en fait, de veiller sur elles et puis de les rendre au berger. Qui comptait sur nous et qui compte lui ses moutons et qui veille à les garder en pleine forme en fait et tous ensemble. Donc rien qu'après une nuit, on s'y attache. Donc c'est assez fort comme expérience et ça m'a fait penser à notre Seigneur qui est notre bon berger comme dit le psaume hein, et qui lui nous connaît, nous désirait avant notre naissance, qui lui nous connaît jusqu'à chaque cheveu de notre tête, hein, disent certains versets. Donc je me dis plus forte raison il tient à nous et voilà, donc ça fait un peu le petit parallèle et ça m'a juste fait penser aussi avec le psaume, j'ai vécu cette expérience donc d'être responsable à 200% de la vie de ces moutons pendant deux nuits de consécutives, mais quand je lis le psaume, il me met au repos sur de verts pâturages, il me conduit au calme près de l'eau, il me fait revivre, ben, moi c'était vraiment une bouffée aussi de ressources, vraiment d'être dans cette nature, d'être sans pollution, sans lumineuse, humaine, entre guillemets, excusez-moi, mais d'être en pleine nature, de vivre ça avec une très bonne amie à moi, d'avoir pu profiter, de discuter ou d'être juste dans le silence, dans le calme, autour de cette nature magnifique que notre Créateur nous a proposée, enfin, a créée. Et c'était vraiment très, très ressourçant, quoi, d'être dans ce calme. Voilà.
1: Ah oui, c'est là où tu me partageais, il me fait revivre, c'est ça, ça donne...
0: Oui, ça donne de l'énergie, même si c'était épuisant physiquement, parce que deux nuits de suite, à ne pas fermer l'œil, à très peu dormir la journée, après, c'est physiquement éprouvant, mais je trouve que pour le repos de l'esprit, du corps, ben voilà, spiritualité et tout, de vivre le moment présent aussi, on s'est dit, ben voilà, on a laissé tout ce qui était, je viens de Genève, donc on a laissé à Genève tout ce qui était à Genève, on est parti dans cette bulle, en fait, pendant trois jours, et c'est vrai que ça requinque, quoi, ça fait revivre aussi,
1: d'être
0: au contact de cette nature et de ces animaux aussi, même les rares contacts qu'on a eu un peu avec eux, parce qu'on s'imposait pas, mais de pouvoir les caresser à des moments, ça ressource à fond, quoi.
1: Ah, c'est chouette.
0: Beau.
1: Et merci de ce partage en tout cas.
0: Ah, merci.
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C'était Unité Gospel, tiré de l'album Gospel Acte 2, produit par Pierrot Battery. On écoute tout de suite la formation New Gospel Family qui interprète Bless Me.

0: L'invité gospel cette semaine, c'est Emma Lamadji, artiste autodidacte, chanteuse gospel, jazz, afro-jazz, coach vocal et leader de la formation Afroplug. Voici un extrait de son interview. Si tu devais te présenter, alors je vais te demander un petit jeu, une première fois te présenter en deux phrases, lesquelles ce serait, et après si tu devais te présenter en deux mots, mais sans dire ton nom et ton prénom.
1: Non. En deux phrases, waouh, c'est un exercice. Grand enfant en recherche de bénédiction et de communion et d'humanité, et prête à encore apprendre toujours et à partager.
0: Ça, c'est les deux phrases. Mmh. Et en deux mots.
1: Faux folle et patiente.
0: Bon, moi, je retiendrai faux folle. Car tu es la régionale de l'étape, comme on dit. Mmh. C'est ce que tu es de Montpellier. Et en même temps, tu es peut-être celle qui vient de plus loin, puisque tu as des origines centrafricaines.
1: Oui.
0: Donc, le gospel n'a pas de frontières, finalement ?
1: Absolument pas. Le gospel, il a cette magie de pouvoir être chanté par tout le monde. Il peut être partagé par tout le monde, au-delà du message. D'abord parce que c'est un message d'amour. Et comme on le sait, hein, c'est vraiment le premier commandement qui est le plus beau. Quoi. Aimez-vous les uns les autres, et ça passe par la musique. Et aussi parce que c'est une musique qui est... Moi, je la trouve facile, en fait. D'abord, je la trouve... D'abord, des apostrophes. Elle est facile, tout le monde peut la faire en fait. Donc oui, c'est universel. Oui, c'est universel.
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0: Et c'est la rentrée aussi pour les artistes gospel. Si vous êtes organisateur d'événements, si vous êtes artiste et que vous avez programmé un concert pour les semaines, les mois à venir, n'hésitez pas, communiquez-nous à Hope Radio vos dates d'événements et nous les retranscrirons. Les retransmettrons avec grand plaisir sur les ondes, mais également sur nos réseaux opradio.live. Voici l'agenda gospel de ce mercredi 2 septembre. À Gignac-la-Nerthe, près de Vitrolles, samedi 5 septembre, conduit par le chef de chœur gospel Latonius, l'occasion de faire une rentrée au rythme du gospel avec la chorale TGGG qui donnera un concert à 20h30 au lycée Saint-Louis-Sainte-Marie à Gignac-la-Nerthe. À Paris, samedi 12 septembre, la formation Gospel River sera en concert à 20h au Temple de la Trinité dans le 13e arrondissement. Vous pourrez les y retrouver également le samedi 26 septembre. À Paris, vendredi 18 septembre, emmené par la directrice artistique Dominique Magloire, Gospel Helios sera en concert à 20h45, église Saint-Philippe-du-Roule, dans le 8e arrondissement. En Suisse, samedi 19 septembre, pour la toute première fois, Déborah Loukalou sera en concert à la Geneva Arena à 19h30, l'occasion de fêter ses 10 ans de carrière dans le gospel. À Paris, dimanche 20 septembre, la formation Gospel in Life Harmony, emmenée par Mireille Ourmia, en concert à 16h à l'église Saint-Ambroise dans le 11e arrondissement de Paris. Un concert à ne pas manquer. À Moulins-sur-Yèvre, près de Bourges, dimanche 20 septembre, ne manquez pas le voyage musical au bord du Mississippi, proposé par Florence Aubrin avec son spectacle Mahalia et moi. Concert gratuit, participation au chapeau, c'est à 17h dans l'église de Moulins-sur-Yèvre. à Lyon les 25, 26 et 27 septembre. Envie de vibrer au son du gospel? Le Lyon Gospel Festival revient pour sa 6e édition du 25 au 27 septembre au programme 2 soirées de concerts avec Lyon Gospel Academy, Lilo Gospel, The Feeling Good Choir et The Feeling 9 et Emmanuel Pidjob, ainsi qu'une scène tremplin pour mettre les voix amateurs à l'honneur. Et pour clôturer le festival en beauté, rendez-vous le dimanche 27 septembre de 10h à 12h pour une gospel session participative avec Emmanuel Pidjob. Les concerts sont à la salle Molière, Lyon 5e, et la gospel session à l'Escale Lyonnaise, Lyon 6e. 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

I've Got Joy, c'est ce que vient de chanter la grande Cici Winans sur Op Radio. Il est 17h45, c'est le moment, c'est l'heure. Il est arrivé Michel Vanhove, l'aromatologue, pour la chronique Bien-être Aromathérapie. Il nous parle aujourd'hui de la cannelle. Voici Aromathérapie.

0: comme aromathérapie.
1: Michel Vanhoeuf, bonjour.
2: Bonjour.
1: Vous êtes spécialiste en huile essentielle de plantes dans la région. Vous les vendez dans plusieurs points de vente. Vous avez un site internet également qui explique bien ce que sont les huiles essentielles. Vous faites des stages, vous donnez des conférences. Vous travaillez avec des organismes tels que le Parc National des Cévennes, par exemple, pendant l'été, pour profiter de ces périodes de l'été pour faire apprendre et à connaître les plantes. Aujourd'hui, nous mettons un pied dans la cuisine, je crois, avec vous.
2: Et oui, aujourd'hui j'aimerais parler de la cannelle. En fait, des cannelles, hein, je pense qu'on aura plusieurs entretiens, parce qu'en fait on travaille, nous, avec trois cannelles. Donc la cannelle, on connaît en cuisine en général, déjà en poudre, parfois on le trouve dans ce qu'on appelle des chips de cannelle. Alors la cannelle a une histoire assez remarquable. Et on trouve des mentions dans les anciennes écritures, dans l'Ancien Testament. Ici, là, la cannelle est quand même citée. On peut dire que même 2500 ans avant Jésus-Christ, la cannelle était déjà utilisée. On retrouve donc des mentions dans les écritures, ce qu'on appelle les Ayurveda, et puis dans l'Ancien Testament aussi. Et ce qui était remarquable, c'est au temps des Hébreux, ils ne savaient pas exactement d'où venait justement cette cannelle, parce que qui étaient les fournisseurs de la cannelle, c'était les Phéniciens. Et les Phéniciens, comme plus tard les Hollandais, ils cachaient bien leurs sources. Donc ils disaient un peu n'importe quoi sur l'origine du pays. Donc ça a pris des centaines d'années avant qu'on a compris d'où venait la cannelle. Et donc les meilleures cannelles venaient du Ceylan, hein, qui étaient d'abord des arbustes qui étaient en sauvage, cueillis par les indigènes. Et petit à petit, ça a été remplacé par des produits cultivés. Hein, donc moins connus que... Au départ, c'était qu'il existe en fait plusieurs variétés de cannelle. Et plus tard, on a compris qu'il y avait la cannelle écorce de Ceylan et la cannelle de Chine.
1: On utilise encore les deux aujourd'hui dans la cuisine, indifféremment, ou bien il y en a une qui est plus spécifique pour certaines choses et d'autres pour d'autres?
2: Oui, donc aujourd'hui, le sujet c'est dans les huiles essentielles en cuisine, on utilise encore surtout la cannelle de Ceylan, et moins celle de Chine. En aromathérapie, on utilise trois, voire même quatre huiles essentielles. Donc pour la cannelle de Ceylan, on utilise l'écorce de cannelle. Il existe aussi une racine de cannelle, donc ce qui est, et il y a la cannelle de Chine. Et donc, voilà, j'ai même oublié de parler de cannelle feuille. Alors, pour revenir aux cannelles de Ceylan, ce qui est remarquable à cette plante, c'est qu'il y a des différences selon que ce soit racine, feuille ou écorce. Et quand on parle de cannelle de Chine, en fait, toute la plante donne à peu près le même type d'huile essentielle.
1: Est-ce que lorsqu'on utilise soit les feuilles, soit les racines, soit l'écorce, soit la plante elle-même, est-ce qu'il y a de très très grandes différences dans les qualités, ou à peu près il y a une qualité qui va sortir et qui sera la plus importante, et laquelle?
2: Oui, voilà, il y a des grandes différences. Donc je vais essayer de parler d'abord de la cannelle écorce. Hein, par sa constitution, elle a à peu près, pour vous dire, 70% de cinnamaldéhyde. Et la cannelle feuille, hein, elle en a très peu, elle a beaucoup d'eugénol. Plus de 70 jusqu'à 90% à peu près d'eugénol, donc c'est complètement autre chose, tout à fait un autre produit. En aromathérapie, on utilise les cannelles comme pour plusieurs choses, comme on a toujours utilisé d'ailleurs dans l'histoire. On va l'utiliser comme anti-infectieuse d'abord, antiseptique, antivirale. Hein, stimulante, donc le côté stimulant, donc même dans les repas, quand on met un petit peu de cannelle, ça va donner de l'énergie aussi tonifiante. Il y a même des vertus de vermicide, vermifuge dans la cannelle écorce. Et donc dans la pratique, on utilisera la cannelle écorce, par exemple dans les cas de candidose, colibacillose, des colites, des cystites, hein, donc surtout dans les cystites, mélanger cannelle avec, par exemple, du niaouli, c'est déjà un bon mélange pour traiter ces problèmes. Donc vous voyez que c'est un produit fort, Et en même temps, on doit faire attention parce que ce sont des produits quand même irritants pour la peau.
1: Et il faut naturellement le rajouter très régulièrement. Les huiles essentielles ne sont pas d'une utilisation anodine. Il faut faire attention, éviter d'irriter les muqueuses, ne pas mettre d'huile essentielle dans un bain notamment.
2: Ah oui, surtout pas la cannelle.
1: Et surtout pas la cannelle, entre autres. Michel Vanhove, nous aurons l'occasion de revenir donc sur ces fameuses cannelles, puisqu'il faut en parler au pluriel. 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

très jolie interprétation de He's Got the Whole World in His Hands, ce spiritual chanté de manière contemporaine par le Croydon SDA Gospel Choir. Dans quelques minutes maintenant, le journal de 18h sur Hope Radio, le temps d'écouter The Winans, Prone to Wonder.

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1: Bonsoir à tous. La rentrée universitaire de plus en plus coûteuse. La Fédération des associations générales étudiantes tire la sonnette d'alarme et s'inquiète des répercussions sur la réussite des études. Pas de tournée pour Patrick Bruel à l'automne. Le chanteur mis en examen pour viol et agression sexuelle renonce à sa série de concerts. Les associations féministes saluent cette décision. Et puis Metz se prépare. La ville recevra le pape à la fin du mois. Nous serons avec le maire, ravi de cette visite. Logement, nourriture, frais d'inscription. Avec toutes ces dépenses, le coût de la rentrée s'élève à plus de 3200 euros cette année pour un étudiant non boursier en licence. La FAGE, la Fédération des associations étudiantes, dévoile son baromètre annuel. Depuis 6 ans, le coût de la rentrée universitaire a bondi de 25% entre l'augmentation des loyers et le prix de l'alimentation en hausse. Conséquence, de nombreux étudiants font des sacrifices, à commencer par le temps consacré à leurs études, comme l'explique la présidente de la FAGE, Suzanne Nijdam.
2: On a des étudiants qui se sursalarient à côté de leurs études. C'est le cas d'un étudiant sur deux qui est obligé de se sursalarier juste pour pouvoir survivre et payer son logement et son alimentation. Ils sont obligés de faire énormément de coupes sur leur budget et ces coupes, elles vont pas uniquement toucher les loisirs ou tout ce qui est accessoire. Elles viennent également toucher forcément l'alimentation. C'est des étudiants où deux tiers sautent des repas plusieurs fois par semaine, donc qui sont souvent à la limite d'entrer dans le système de bourse, qui en sont tout simplement tout juste exclus et qui ne peuvent pas y rentrer. Et qui ont besoin particulièrement d'être pris en compte parce que c'est elles et eux qui font aussi le plus de sacrifices pour pouvoir étudier convenablement en France.
1: Face à l'augmentation du coût du logement, la FAGE demande un meilleur contrôle du respect de l'encadrement des loyers. L'alerte de l'ANSES, l'agence de sécurité sanitaire, prône un meilleur encadrement des horaires atypiques de travail. Ces horaires décalés ou pendant le week-end qui, selon l'agence, dégradent la santé des travailleurs et altèrent leur vie sociale et familiale. L'ANSES demande de limiter le recours régulier aux horaires atypiques et de mieux encadrer leur mise en place. Il est accusé d'avoir agressé un policier sur fond d'homophobie. Un homme mis en examen pour violence aggravée et vol. Le week-end dernier, le policier a été violemment agressé à la sortie d'un bar à Paris dans le quartier du Marais, lui provoquant notamment une hémorragie interne. Dans le cadre de son contrôle judiciaire, le suspect a interdiction de paraître dans le 3e et le 4e arrondissement de Paris. Il ne se produira finalement pas sur scène. Patrick Bruel annule sa tournée d'automne. Le chanteur est mis en examen dans plusieurs affaires de viol et de violences sexuelles. Depuis cette annonce, de nombreux collectifs et associations féministes saluent un signe fort. Karine Durieux-Diebolt, avocate de l'une des plaignantes, regrette le temps qu'il aura fallu à Patrick Bruel pour annuler cette tournée polémique.
3: Je pense qu'il a tout de même bénéficié d'un traitement de faveur jusqu'alors. Prenez un professeur de musique dans un conservatoire qui est accusé par 32 femmes de viol. Le viol, c'est un crime, ou d'agression sexuelle, ou de harcèlement sexuel. Est-ce que vous croyez que cet homme va continuer de travailler comme si de rien n'était? Est-ce que vous avez envie qu'il continue de travailler? C'est cette question-là qui se pose, parce que finalement, si ça avait été un individu lambda, il aurait arrêté de travailler depuis longtemps.
1: De nombreuses mairies s'étaient opposées à la venue de Patrick Bruel dans leur ville, comme à Dijon, Strasbourg ou encore Amiens. Deux suspects identifiés après l'envoi d'un drone chargé d'explosifs en Allemagne à l'aéroport de Leipzig début août, attaque attribuée à la Russie. Selon la presse allemande, le premier suspect est de nationalité biélorusse, le second serait né en Russie. Ils auraient été identifiés grâce à des traces ADN retrouvées par la police. Emmanuel Macron dénonce une guerre hybride menée par la Russie. Retour en France avec ce jour historique qui attend Metz le 28 septembre. Le pape Léon XIV sera en visite dans la ville pour s'exprimer sur l'Europe et célébrer la messe pour la paix à la cathédrale Saint-Étienne. Cela fait 38 ans qu'un pape ne s'est pas déplacé à Metz. Les préparatifs commencent pour accueillir jusqu'à 100 000 fidèles. Un événement rare et d'une ampleur inédite que salue le maire de Metz, François Grosdidier.
4: C'est d'abord pour une ville un immense honneur, un événement majeur. On fait venir 50 à 100 000 personnes sur une journée, d'ailleurs assez difficile à gérer, mais c'est un événement extraordinaire. Déjà, c'est un boom économique sur le coup, mais pour nous, pour la ville, le plus important n'est pas là. Ça fera découvrir à des centaines de millions de téléspectateurs la beauté de Metz, qui est une ville extraordinairement belle. Donc la beauté de Metz, déjà, qui pourra éclater, sera éclatante, sera visible. C'est un coup de communication extraordinaire dont j'attends encore les retombées touristiques dans les années qui viennent.
1: Pour l'occasion, des écrans géants seront installés dans la ville. Et puis la mort de Jean-Paul Rapneau, il avait notamment réalisé Cyrano de Bergerac en 1990 avec Gérard Depardieu. On lui doit aussi Les Mariés de l'an 2 avec Jean-Paul Belmondo et Marlène Jobert, ainsi que Le Sauvage avec Yves Montand et Catherine Deneuve. Jean-Paul Rapneau avait 94 ans. Voilà pour l'info, excellente soirée.
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C'était Oh When the Saints avec Liz McCombe. 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Il est 18h passé d'une dizaine de minutes. 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
1: Alors bienvenue à l'écoute de notre émission Dialoguer. Nous sommes heureux de vous retrouver pour cette nouvelle émission qui permet de mieux se connaître afin de mieux se comprendre. Et pour cela, eh bien, nous sommes aujourd'hui en compagnie de l'imam Hamed, bonjour.
2: Bonjour.
1: Et du pasteur Pierre, bonjour.
3: Bonjour.
1: Alors bienvenue à vous deux. Depuis quelques temps, nous avons l'habitude de nous rencontrer, de discuter ensemble autour de différents sujets, notamment de foi, et ce sera à nouveau le thème aujourd'hui, hein, la question de la foi, mais cette fois-ci au regard des croyances dogmatiques qui fondent les religions que vous représentez. Et alors donc, pour commencer d'emblée, j'ai envie de vous demander, pasteur Pierre, qu'est-ce que c'est pour vous la foi ?
2: Peut-être que le mieux, c'est que je lise un verset dans la Bible qui nous donne une définition de la foi. Ici, il est dit dans Hébreux chapitre 11, verset 1, « La foi, c'est la ferme assurance des choses qu'on espère, la démonstration de celles qu'on ne voit pas. » Donc, c'est le fait de croire en quelque chose, même si on ne le voit pas, mais puisque Dieu le dit, puisque la parole de Dieu le dit, on l'accepte, on le croit.
1: Et vous, personnellement, pasteur Pierre, c'est comme ça que vous vivez la foi, que vous comprenez la foi ?
2: Oui, enfin, c'est, disons, ça c'est le début, c'est la base. Après, la foi, il faut la vivre au jour le jour. Là, encore là, c'est tout un autre aspect de la question.
1: Alors je me tourne vers vous, imam Hamed, qu'est-ce que c'est pour vous la foi, personnellement, hein ?
4: La foi donc constitue un ensemble d'affluents qui nous conduit vers la foi en Dieu. Le plus important dans la foi, c'est cette relation entre le croyant et Dieu. Et pour ce faire, donc, il y a un ensemble d'affluents qui nous permettent d'adopter et de vivre afin d'avoir cette foi exclusive de l'unicité de Dieu.
1: Donc pour vous, la foi, c'est une question de relation aussi, hein ?
4: Absolument, mm-hmm. Tout à fait. C'est une relation entre le croyant et le Créateur.
1: Alors, quand on regarde sur Wikipédia quelle est la définition de la foi, eh bien, le mot foi vient du latin fides, qui signifie confiance. Et la foi désigne donc étymologiquement le fait d'avoir confiance en quelque chose ou en quelqu'un. Il s'agit d'un concept philosophique, mais de façon élargie, ce terme rejoint également la notion de croyance quand il est relatif à des religions. Vous êtes d'accord avec cette définition ?
2: Ah, c'est sûr que s'il n'y a pas confiance en Dieu, il n'y a pas foi. Ça, pas foi. Ça, c'est la base de tout.
4: Oh oui, c'est une question de confiance et de certitude, oui.

0: justement, et décrit leurs caractéristiques pour nous dire que la foi, c'est pas quelque chose de théorique, mais c'est quelque chose à la fois de spirituel qui est ancré dans le cœur, qui constitue cette relation entre le croyant et Dieu, et en même temps, c'est un ensemble de pratiques et de caractéristiques qui démontre à partir de cette relation avec Dieu qu'est-ce que ça produit comme acte et comme réalité chez le croyant justement. Et cela se caractérise justement par le comportement du croyant dans sa confiance en Dieu justement et son comportement dans la vie à la fois vis-à-vis de Dieu, vis-à-vis de tout le monde. Et ça explique en quelque sorte cette confiance qui montre que le croyant vit dans cette intimité avec Dieu le long de toute sa vie, quoi.
1: Et alors donc notre émission d'aujourd'hui, cette émission dialoguée, eh bien son thème c'est foi et croyance dogmatique, et donc bien comprendre la différence qu'il y a entre la foi et les dogmes ou les doctrines. Alors pasteur Pierre, je me tourne vers vous. Qu'est-ce que c'est pour vous le dogme? Comment est-ce que vous pourriez le définir?
2: C'est l'ensemble des croyances qui sont formalisées par écrit, qui nous disent, voilà, être fidèle à Dieu, c'est faire telle chose ou ne pas faire telle chose, etc. C'est croire de telle manière en faisant telle ou telle habitude ou rite. Bon, la question, c'est que ça, c'est une bonne base et on en a besoin. Parce que aucune religion ne peut exister si jamais elle n'a pas ce genre de base-là. Maintenant, la question, c'est est-ce qu'on a une approche vivante de cela ou est-ce qu'on a une approche sclérosée de cela ?
1: Du dogme, vous voulez dire ?
2: Du dogme, oui, oui.
1: Et d'ailleurs, chaque religion a ses dogmes.
2: Oui, oui, oui, oui, oui. Et on en a besoin. Maintenant, le problème, c'est est-ce que on n'est conduit que par cela, ou est-ce qu'on est conduit par notre foi reposant sur les dogmes? C'est pas tout à fait la même chose.
1: On pourra y venir un peu plus tard dans notre échange. Alors, Imam Hamed, je me tourne vers vous et je vous pose la même question. Comment est-ce que vous voyez cette question de dogme? Qu'est-ce qu'un dogme?
0: Pour nous, le dogme, c'est l'ensemble des croyances immuables, hein, qui sont en rapport avec l'invisible, à savoir la foi en Dieu, en les messagers, aux livres qui ont été révélés par Dieu, le jour dernier, le destin, etc. Donc c'est cet ensemble de croyances qui constitue le dogme.
1: Je vous propose, Imam Hamed et pasteur Pierre, de prendre à nouveau une définition que j'ai trouvée sur Wikipédia et qui nous donne la définition du dogme. Donc, un dogme est une affirmation considérée comme fondamentale, incontestable et intangible, formulée par une autorité politique, philosophique ou religieuse. Vous vous inscrivez bien dans cette définition ?
2: Oui, oui, à condition de laisser cela vivant.
1: Vous y tenez, hein, pasteur Pierre?
2: Oui, parce qu'on peut se laisser enfermer dans des rituels vides de sens, où juste on fait quelque chose sans même plus y réfléchir. Mais pour revenir, peut-être on développera ça un peu plus tout à l'heure, mais oui. Pour revenir au dogme, par exemple, dans le christianisme...
1: Oui, il y a des dogmes spécifiques au christianisme?
2: Il y en a beaucoup, mais disons que déjà, par exemple, si on fait une différence entre le protestantisme et le catholicisme, dans le protestantisme, le dogme vraiment numéro un de base, c'est revenir à l'écriture seule.
1: Sola scriptura. Hein,
2: sola scriptura, comme c'était dit en latin à l'époque. À l'écriture seule. Par exemple, dans
1: l'écriture, il faut entendre la parole sainte qui est la Bible.
2: Oui, oui, la Bible, oui, oui. Par exemple, dans le catholicisme, ce n'est pas l'écriture seule, c'est l'écriture plus les traditions de l'Église. Donc là, il y a une différence quand même assez importante.
1: Imam Hamed, alors vous l'avez dit, les dogmes en islam, vous les avez cités. Est-ce que vous pouvez nous dire à quoi ils servent ces dogmes dans votre pratique ?
0: Leur fonction essentielle, c'est que ça permet d'avoir ce rapport avec l'invisible. La foi du croyant ne s'arrête pas aux pratiques, aux choses qu'il vit dans la réalité, mais en même temps avec l'autre monde qui est le monde invisible et qui constitue une partie essentielle dans

0: dans la foi du croyant. Le fait de croire aux anges, à Dieu, au jour dernier, à la mort, etc. etc. Donc c'est très très important parce que c'est ce qui constitue cette base fondamentale dans la foi du croyant, quoi.
1: Et alors, pour en revenir à notre thème, comment est-ce qu'on différencie la foi du dogme? Parce que la foi, c'est croire dans quelque chose qui est invisible. Et vous dites que le dogme, c'est aussi basé sur quelque chose qui est invisible. Donc, comment est-ce qu'on arrive à faire la différence entre l'un et l'autre, entre la foi et le dogme?
0: Non, la foi, c'est tout ce qui découle de ces valeurs. C'est-à-dire, c'est ce qu'on vit pratiquement. Parce que dans les textes coraniques, lorsque la foi est citée, il est toujours lié à la pratique. Pas une foi théorique, mais c'est une foi pratique, c'est-à-dire qui se traduit par des actes, par un vécu, par une réalité, et qui fait que le croyant, il est en permanence en relation avec sa foi dans sa vie. C'est pas simplement une question de dogme, mais c'est également la vie du croyant, c'est son engagement, tout ce qui est en rapport avec son environnement, etc. etc. Donc c'est le lien entre justement la pratique et le monde invisible.
1: Donc la foi, c'est croire que Dieu existe, et comme on croit que Dieu existe, eh bien on accepte un certain nombre de règles qui sont les dogmes.
0: Oui, et puis surtout, on justifie notre foi par l'engagement de pratiques dans la vie. Pas simplement, ça reste pas simplement au niveau des dogmes, mais c'est quelque chose que l'on traduit à travers sa vie de tous les jours pour prouver justement notre foi et notre fidélité à Dieu.
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1: Pasteur Pierre, je me tourne vers vous. Vous avez souhaité vraiment souligner l'aspect vivant. C'est valable pour la foi, hein, la foi vivante. Pourtant, dans les différentes définitions qu'on a reprises, d'un côté, on nous parle d'une foi qui évolue, qui change, qui s'approfondit sans doute au fil des années. Et puis d'un autre côté, on en parle de dogmes qui, eux, sont immuables, qui sont fixes. Comment est-ce qu'on arrive à concilier une foi vivante, qui évolue au fil du temps, avec des dogmes qui, eux, ne changent jamais?
3: Alors, quand on parle de foi qui évolue, il ne faut pas penser que ça part dans toutes les directions. Une foi qui évolue, c'est dans le sens qu'elle grandit, elle s'approfondit, elle se construit. C'est dans ce sens qu'elle évolue. Sinon, ça devient autre chose. Mais voilà, les dogmes nous donnent des règles de base, sauf que ces règles de base, on peut les vivre de manière positive, ou alors on peut les vivre de manière fermée, de manière froide, dure, ou alors on peut les vivre de façon humaine, de façon ouverte, heureuse, joyeuse. C'est pas du tout le même état d'esprit. Donc je peux vivre les règles en regardant les autres et en étant prêt à tomber sur les autres qui ne vivent pas les choses telles que moi je les comprends.
1: Donc là on est dans le jugement en fait.
3: Oui, mais les règles, je peux les utiliser pour me les appliquer à moi, ou je peux les utiliser pour essayer de juger les autres qui font pas comme il faut, etc. C'est pas du tout le même état d'esprit. C'est pour ça que je parle de foi vivante. C'est une foi positive, une foi qui bien sûr s'appuie sur ses règles, mais qui essaye de vivre ses règles dans un esprit positif. Et pour cela, se laisser aussi apprendre à se laisser conduire par cet esprit de Dieu qui est un esprit positif, hein, et pas un esprit fermé, condamnateur, etc.
1: Et vous avez des exemples, vous dites dans un esprit positif, vivre sa foi dans un esprit positif. Est-ce que vous avez un exemple ou des exemples à nous donner sur ce que c'est que de vivre sa foi dans un esprit positif?
3: Oui, ben déjà, c'est de pas être dans le jugement des autres. Il y a un proverbe qui dit « Si tu veux changer le monde, commence par te changer toi ». Une foi saine et positive, c'est une foi qui commence déjà par essayer de me regarder moi et de progresser moi avant de regarder chez les autres. Mais on a quand même quelques versets qui montrent qu'une foi, si elle est correcte, elle me conduit à me comporter d'une façon bonne et même vis-à-vis des autres. Par exemple, là j'ai un verset dans l'épître de Jacques, chapitre 1er, verset 27, il est dit « La religion pure et sans tache devant Dieu » consiste à s'occuper des orphelins et des veuves dans leur détresse et à ne pas se laisser souiller par le monde. Voilà, c'est faire du bien, c'est être un élément positif dans la société. Il y a un autre passage qui nous dit ici « Lequel parmi vous est sage et intelligent ? » Eh bien, qu'il montre par un bon comportement ses œuvres empreintes de douceur et de sagesse. On pourrait continuer, il y a énormément de passages de ce genre-là. Hein. La sagesse d'en haut est tout d'abord pure et ensuite porteuse de paix, douce, conciliante, pleine de compassion et de bons fruits. Elle est sans parti pris et sans hypocrisie. Le fruit de la justice est semé dans la paix par ceux qui travaillent à la paix. Donc voilà, c'est ça, quand je parle d'une foi positive, là j'étais toujours dans l'épître de Jacques, mais cette fois-ci au chapitre 3. Et on voit parfois des gens qui se réclament de la foi, qui disent « nous on a la foi, mais c'est pour juger, condamner, critiquer ». Et justement, souvent, ces gens qui critiquent et qui condamnent, ils disent « oui, voilà, c'est l'esprit du monde qui rentre dans la religion ». Sauf qu'on oublie que souvent, la première caractéristique de l'esprit du monde, c'est justement la critique.
1: Alors je me tourne vers l'imam Ahmed. Comment est-ce qu'en islam vous arrivez à concilier cette foi vivante avec des dogmes qui sont eux immuables et qui ne changent pas au fil du temps ?
0: Je rejoins un petit peu ce qu'il disait Pierre. La foi c'est quelque chose de vivant qui exprime justement notre dogme. Le dogme c'est quelque chose qui est fixe, qui est immuable. Mais la foi, c'est cet engagement du croyant qui permet de démontrer justement notre existence d'homme de foi et d'expliquer justement cette fidélité à Dieu qui consiste à prouver qu'on a fait l'engagement, on est dans un engagement vis-à-vis de Dieu pour vivre ces enseignements divins, ces valeurs, ces vertus qui nous sont présentées dans la religion, qui distinguent justement le comportement du croyant et qui fait de lui un comportement qui puise dans sa relation avec Dieu, qui démontre que la foi c'est quelque chose de très positif, quelque chose de très très humain, de très qui est au service en fait de l'homme en général, qui donne un sens à ce pacte entre nous et Dieu et qui se caractérise à travers toute notre vie dans les différentes situations aussi bien personnelles que familiales, relationnelles à tous les niveaux. Donc c'est un peu ce sens qu'exprime la foi. Quoi.
1: Et alors, comme le disait le pasteur Pierre, pour le croyant musulman, il y a aussi ce danger de mal vivre cette doctrine, de la vivre de manière plutôt négative que positive. Quel danger ça représente ?
0: Quand on parle de l'extrémisme, c'est la conséquence un petit peu d'une lecture ou d'une compréhension de la religion qui est très rude, très, très fermée, qui se limite à des préjugés intellectuels ou rationnels, mais dans laquelle justement on constate qu'il n'y a pas cette substance qui est une foi qui est alimentée justement par cette spiritualité que l'on entretient et qu'on alimente en permanence pour qu'on puisse être plutôt proche des gens, plutôt dans la compréhension et dans la souplesse et la douceur, au lieu d'être dans la dureté ou dans l'extrémisme, etc. Et c'est tout ça justement qui caractérise la foi. La foi, si elle n'est pas productrice justement de cette souplesse, de cette acceptation de l'autre, ça devient justement quelque chose qui va à l'encontre même du propre de la foi, quoi.
1: De ses valeurs.
0: De ses valeurs, voilà.
1: Et j'ai envie de vous poser une question, respectivement aussi. Je crois qu'à travers ce que vous avez dit, Pasteur Pierre et Imam Ahmed, on a bien compris la différence entre ce qu'est la foi et ce qu'est le dogme. Tous les croyants sont des gens de foi. Et puis après, il y a la façon de vivre sa foi. Est-ce qu'au final, un croyant pourrait être tellement versé vers le dogme qu'il pourrait en perdre la foi ou mettre le dogme plus en avant que sa foi? Est-ce qu'il y a aussi ce danger de... Est-ce que ça existe, quelqu'un qui est dogmatique mais qui n'a pas de foi? Pasteur Pierre.
3: Je pense que ça peut arriver, oui, parce que si quelqu'un n'a que ses habitudes et que c'est devenu un rituel complètement vide de sens, il peut croire avoir la foi dans les faits, à part son habitude rituelle, il n'y a rien derrière. Mais maintenant, quand on parle de dogme, un des grands problèmes, c'est d'arriver à faire la différence entre ce qui est réellement demandé par Dieu et ce que les hommes ont rajouté.
1: Oui, parce qu'il y a des dogmes qui sont directement divins et puis d'autres, ou en tout cas puisés des écritures sacrées, et puis d'autres dogmes qui ont été créés par l'homme.
3: Oui, parce que Dieu dit des choses, mais parfois, pour être sûr de bien faire les choses que Dieu a demandées, on rajoute d'autres règles supplémentaires. Et toutes ces règles supplémentaires viennent finalement compliquer les choses et faire que le vécu de la foi devient un carcan plutôt qu'autre chose. D'ailleurs, là, à ce propos-là, à un moment donné, justement, Jésus, il s'en prend aux religieux de son époque qui sont un peu pris justement dans ce genre de problème, et il leur dit: vous êtes des hypocrites. Ésaïe a bien prophétisé sur vous quand il a dit: ce peuple prétend s'approcher de moi et m'honore des lèvres, mais son cœur est éloigné de moi. C'est faussement qu'il m'honore en donnant des enseignements qui sont des commandements humains. Et c'est vrai que des fois, ça demande à bien réfléchir dans tout ce qu'on nous présente comme règles. Quelles sont celles qui réellement viennent de Dieu? Quelles sont celles qui ont été rajoutées par les hommes en pensant que ça aiderait à mieux faire ce que Dieu demande, mais qui finalement rajoutent inutilement des choses?
1: Imam Ahmed, vous êtes d'accord avec ce que dit le pasteur Pierre?
0: Oui, en fait, surtout par rapport à la première partie, effectivement, le risque qu'une personne devient dogmatique, je pense que ça, c'est lié au fait que lorsque on a un rapport à la religion exclusivement intellectuel et dont la partie spirituelle est écartée. Pourquoi ? Parce que je pense que la différence entre le cœur et la raison, c'est que la raison, c'est l'œuvre prétendue de l'homme. Donc l'homme essaie de mettre beaucoup de ce qui vient de lui. Par contre, la spiritualité, c'est quelque chose qui est basé sur ce que l'on reçoit de Dieu. Et donc, à chaque fois que la spiritualité est amoindrie, que le cœur est absent ou il est écarté, il y a ce risque justement de dureté, d'extrémisme, de dogmatisme au détriment de la foi, du cœur, de la spiritualité. Et donc, ce déséquilibre qui fait que ce risque, il est là. Si l'on écarte la partie spirituelle et l'implication du cœur qui fait que c'est le garant par rapport à la foi du croyant, qui donne une foi vivante, une foi humaine, une foi saine.
1: Imam Ahmed, nous arrivons à la fin de cette émission. Pour conclure, quel est le message de fin que vous souhaiteriez laisser aux auditeurs sur ce sujet qui veut faire la distinction entre la foi et les croyances dogmatiques?
0: Oui, je dirais que le dogme, comme on l'a déjà on l'a dit, donc c'est quelque chose qui existe dans toutes les religions, c'est quelque chose qui a sa place par rapport aux religions, sauf que ce dogme ne doit pas être un moyen qui empêche que la foi retrouve la place qui est la sienne et qui est ce moteur de la spiritualité de la personne et qui lui permet justement de donner un sens au dogme pour que le dogme ne devienne pas quelque chose de mort et qui voile ou qui empêche la foi de se développer et d'évoluer.
1: Pasteur Pierre, je me tourne vers vous aussi. Quel serait le mot de la fin que vous souhaiteriez laisser aux auditeurs sur ce sujet ?
3: Voilà, je crois qu'il ne faut jamais oublier que la foi, ça doit rester quelque chose qui ne se laisse pas enfermer dans simplement une pratique de règles et que ça s'arrête juste là, aux pratiques des règles. La foi, c'est une relation avec Dieu, c'est un vécu avec lui, c'est le fait de rechercher à la faire progresser cette foi, à grandir dans cette foi, à grandir dans cette confiance en Dieu. On a besoin des deux, mais voilà, il ne faut pas que la foi soit empêchée d'évoluer par une approche sclérosée des règles. Les règles, elles sont là pour servir de base, mais pour servir de base de lancement à un vécu de la foi.
1: Eh bien, merci Pasteur Pierre, merci Imam Ahmed d'être venu au micro de Dialoguer, donc une émission merci. Pour mieux se connaître afin de mieux se comprendre. Et puis justement, lors de notre prochaine émission, eh bien, nous aurons l'occasion de revenir sur cette notion de foi et justement de voir comment cette foi, on peut la nourrir et la construire et la faire grandir. Merci beaucoup, à bientôt. Au revoir.
3: Au revoir.
0: Au revoir.

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C'était la chorale de Master Music, l'occasion pour moi de faire un salut à Edgar Vandenbroek, qui avait mené pendant de belles années donc cette chorale Master Music, puis maintenant New Gospel Family. Dans quelques minutes, le flash info de 19h. Avant cela, So Gospel, Leandria Johnson ou encore Kirk Franklin vont venir ravir vos oreilles. On écoute tout de suite Andra Crouch, It Won't Be Long.

I can put my trust in Jesus, chantait Mahalia Jackson. Place maintenant à la formation So Gospel, emmenée par Michael et Laurence Mathiasi, All We Ask.

C'était We Introduce God avec Leandria Johnson. Dans moins de 5 minutes maintenant, le Flash Info de 19h. Juste le temps d'écouter Lean On Me avec Kirk Franklin et New Nation Project et notamment Crystal Lewis ou encore le chanteur Bono. Voici Lean On Me.

0: 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Il est 19h. 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
1: Bonsoir à tous. Deux suspects identifiés après l'attaque au drone explosif à l'aéroport de Leipzig en Allemagne début août, attaque attribuée à la Russie. Ce sont deux hommes au passeport russe. L'Union européenne dénonce une attaque menée avec du matériel militaire par des agents russes sur son sol. Emmanuel Macron, de son côté, évoque une guerre hybride que mène la Russie. Encore une fois, c'est une ingérence pour le président français. Jamais la rentrée n'aura coûté aussi cher pour les étudiants, 3 240 euros pour un jeune non boursier cette année, selon la Fédération des associations générales étudiantes qui publie sa traditionnelle enquête annuelle. La FAGE évoque une hausse d'un peu plus de 25% depuis 2020. La chaleur de retour dans les prochains jours, des records mensuels de température pourraient être battus, annonce Météo France. Après deux mois d'été exceptionnellement chaud, le mercure va grimper dès demain jusqu'à dimanche. C'est surtout le sud du pays qui devrait être concerné. Et dans ce contexte, le gouvernement reporte l'annonce du plan d'aide d'urgence pour les agriculteurs qui était prévu demain. En raison de montants conséquents, le ministère de l'Agriculture dit avoir besoin de quelques jours en plus pour des concertations. Et puis une expérience exceptionnelle. Sophie Anneau a tenu une conférence de presse depuis l'ISS aujourd'hui, au lendemain de sa troisième sortie extravéhiculaire. Si l'astronaute française a trouvé la Terre vraiment belle depuis l'espace, elle a aussi été impressionnée par sa taille. Place désormais à la récupération pour Sophie Anneau, car son corps a été énormément sollicité ces derniers jours.
2: C'est un effort colossal, une sortie extravéhiculaire. Le lendemain, je devais prendre des notes en tenant un stylo. Rien que tenir le stylo pour écrire est douloureux pour ma main aujourd'hui. Et donc quand on sait qu'on doit enchaîner des sorties, la clé c'est la récupération. Donc ça veut dire ajuster la nutrition, s'assurer que le sommeil est vraiment bon. Donc oui, on ajuste tout ça, on a des équipes de médecins, de nutritionnistes, de coachs sportifs qui nous aident à ajuster tout ça et à trouver les petites choses qui marchent le mieux chacun pour son corps.
1: Et Sophie Anneau doit revenir au sol dans les prochaines semaines. Voilà pour l'essentiel de l'actualité, passez tous une belle soirée.
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Vous êtes à l'écoute de Hope Radio. Merci de votre fidélité. C'est Ed au micro avec vous jusqu'à 20h. Nous venons d'entendre les Heritage Singers Quartet qui interprétaient Sail On. Et on est parti pour une heure non-stop de gospel. Vous aurez le plaisir d'entendre Whitney Houston, Shirley Caesar avec les Harlem Gospel Singers, la chorale Solid Gospel, PJ Morton et bien d'autres. Tout de suite, voici Mavis Staples accompagnée de Lucky Peterson pour un spiritual Were You There?

C'était la formation Dynamic Praise. On poursuit avec Walking in the Light, chanté par la chorale Solid Gospel, suivi des Harlem Gospel Singers avec en lead Shirley Caesar pour I've Got Jesus and That's Enough.

Si vous nous rejoignez, soyez les bienvenus. Vous êtes à l'écoute de Hope Radio et c'est Ed au micro avec vous jusqu'à 20h pour partager du gospel, la joie de cette musique et la profondeur de son message. On poursuit avec la chorale sud-africaine de Envelade, suivie de Ida Send.

Après Ida Sand, voici une autre voix féminine, celle de Helen Baylor. Elle chante Everything You Are, suivie de London Community Gospel Choir avec Holy, Holy, Holy.

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Hopradio.live, voici le Sova Gospel Choir. Ils interprètent It's Working, suivi de PG Morton.

Après The Bed Up Benediction, chanté par P.G. Morton, je prends quelques secondes pour vous remercier d'avoir passé ces quelques minutes, ces quelques moments en ma compagnie sur Hope Radio. On se retrouve demain, jeudi 3 septembre, entre 16 et 20 heures. Bonne soirée à l'écoute des programmes de Hope Radio et à très bientôt.

0: 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Non.
1: En deux phrases, waouh, c'est un exercice. grand enfant en recherche de bénédiction et de communion et d'humanité, et prête à encore apprendre toujours et à partager.
0: Ça, c'est les deux phrases. Mmh. Et en deux mots.
1: Faux folle et patiente.
0: Bon, je retiendrai faux folle. Alors, tu es la régionale de l'étape, comme on dit. Mm-hmm. Tu es ce que tu es de Montpellier. Et en même temps, tu es peut-être celle qui vient de plus loin, puisque tu as des origines centrafricaines.
1: Oui.
0: Donc, le gospel n'a pas de frontières, finalement?
1: Absolument pas. Le gospel, il a cette magie de pouvoir être chanté par tout le monde. Il peut être partagé par tout le monde, au-delà du message. D'abord parce que c'est un message d'amour. Et comme on le sait, hein, c'est vraiment le premier commandement qui est le plus beau. Quoi. Aimez-vous les uns les autres, et ça passe par la musique. Et aussi parce que c'est une musique qui est... 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D'abord, je la trouve... D'abord, des apostrophes. Elle est facile, tout le monde peut la faire, en fait. Donc oui, c'est universel. Oui, c'est universel.
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0: 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Il est 21h. 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
2: J'étais surtout quelqu'un d'assez désespéré. J'avais cette phrase terrible, l'humanité, le cancer de la Terre, enfin, c'est vraiment sans espoir. Or le Christ m'a complètement... Mais il y avait en moi quand même ce fond d'amour, bien sûr d'espérance, mais le Christ a complètement retourné la terre de mon cœur, l'a ensemencé de sa parole. Et aujourd'hui, même avec des attentats parfois terribles, enfin meurtriers à Paris, malgré cela, je suis dans l'espérance.
1: Vous connaissez son célèbre frère, le philosophe et auteur Bernard-Henri Lévy. C'est vous l'histoire, vous propose de mettre en lumière sa sœur Véronique. Bonjour. Frères et sœurs partagent le même goût prononcé pour l'expression orale. En revanche, un itinéraire radicalement différent. Véronique Lévy a eu très tôt l'intuition d'un amour divin. Il lui a même été donné de recevoir des songes. Pourtant, il faudra le détour des bars de la Bastille à Paris et un amour déçu pour qu'elle trouve en Jésus celui-là seul qui est à même de la combler. Nous l'écoutons au micro de François Sergi.
3: Véronique Lévy, bonjour.
2: Bonjour.
3: Vous êtes l'auteur d'un ouvrage paru aux éditions du Cerf, « Montre-moi ton visage ». C'est un récit autobiographique, mais c'est...
2: C'est une prière.
3: Plus que ça, c'est une prière.
2: C'est une prière dans laquelle on voit se dessiner trois trames. Trois trames d'écriture, donc la parole de Dieu, qui est le roc, qui éclaire a posteriori tout le chemin de ma vie, en fait, et qui se déroule comme un chemin parsemé de petits cailloux blancs ou de petits éclats, qui sont donc ces paroles de Dieu. Le récit narratif qui m'a été demandé, en fait, je ne voulais pas l'écrire, mais par mon père spirituel, et au cœur de ces trois récits, la parole, je dirais, le cœur à cœur, avec le Christ, qui a été écrit comme de longs poèmes. C'est un dialogue amoureux. Et là, sous le regard du Seigneur, sous son amour brûlant, j'ai écrit ces mots, comme pour l'étreindre, un peu comme Marie-Madeleine au jardin du tombeau, à petit matin de la résurrection, qui essaie de toucher le Christ. J'ai essayé de l'étreindre, moi aussi, à travers ces mots. Et puis c'est une action de grâce, une façon de dire au Seigneur, au Maître de la vie, que je l'aime, qu'il m'a sauvé, qu'il m'a relevé, qu'il m'a prise dans sa résurrection et m'a relevé, m'a guéri.
3: Voilà. Alors ce Christ, vous l'avez cherché pendant des années, il y a eu une période, d'ailleurs comme beaucoup de jeunes, d'ailleurs souvent à l'adolescence, hein, où on se rebelle et on veut vivre sa vie, mais ça veut dire quoi vivre sa vie? On ne le sait pas trop non plus.
2: Oui, ma devise à l'époque c'était me perdre pour me trouver, mais c'était une véritable perte, c'est-à-dire ça n'est pas vraiment, j'ai découvert la phrase du Christ, qui veut sauver sa vie la perdra, mais qui veut la perdre à cause de moi la gagnera, la sauvera. Or moi à l'époque c'était me perdre pour me trouver, je ne trouvais jamais d'autre que moi finalement. Et donc je restais enfermée dans les murs d'une prison égotiste, dans de faux amours, dans des ersatz d'amour coupés de leur source véritable, qui est l'amour du Christ, qui est sa miséricorde. Mais ça je l'ai compris plus tard. Donc c'était une perte, mais il a fallu les écueils de ces nuits d'errance dans les bars, de ces nuits d'alcool, de ces nuits à danser au son de la techno et du death metal, malheureusement c'est d'actualité, pour tomber bien bas en fait.
3: Oui, parce que une sexualité débridée aussi,
2: je dirais, non, pas débridée, il ne faut pas exagérer, parce que j'étais quelqu'un toujours de très romantique, je cherchais cet amour inconditionnel qu'aucun homme ne pouvait me donner.
3: Donc c'était des aventures.
2: C'était des aventures, la ronde des amours éphémères, ouais. C'était pas une sexualité débridée, mais d'accord. Effectivement, je prenais le risque de la vie avec tous ces paumés de la Bastille qui eux aussi prenaient le risque de l'amour, de la vie, dans une société où on essaye de tout contrôler, contrôle des naissances, contrôle de la mort, contrôle de l'amour sans risque. Moi, j'osais prendre le risque de cette vie. Et c'est ainsi, dans ce risque que j'ai osé prendre, que le Christ aussi a pu venir me chercher. C'est dans cette blessure, dans cette faille, dans ce cœur brisé, qu'il a pu aussi déployer sa grâce.
1: Perdue dans une spirale de fêtes, d'alcool et d'oubli de soi, Véronique sait que ces nuits parisiennes masquent une quête effrénée. Elle cherche l'amour avec un grand A.
2: Je cherchais effectivement le visage du Christ sans m'en rendre compte. Je cherchais cet amour inconditionnel. Aucun homme ne pouvait me le donner. Je me lassais très vite. J'étais souvent déçue ou je m'ennuyais. Un soir, j'étais dans ce bar de la Bastille. Un homme, effectivement, que j'appelle Indar dans le livre, est venu me rejoindre. Il avait un visage d'icône et il m'a dit cette phrase mystérieuse, « Petite orpheline, bonsoir, petite orpheline vampire. Tu étais une enfant mort-née sans baptême. » Et je suis tombée éperdument amoureuse. Cet homme préparait son baptême. Il m'a emmenée à l'église Saint-Gervais. C'est par cet homme, en fait, pour la première fois que j'ai ouvert la porte d'une église. Voilà. Mais en fait, à travers cet amour humain, il y a un songe qui s'est réalisé, on peut dire. Voilà. Parce qu'il y a plusieurs années auparavant, à l'adolescence, c'est vrai que Dieu se révèle souvent dans des songes dans l'Ancien Testament. Oui. Il n'y a pas d'ambiguïté.
3: La parole vous a été donnée, ça m'a été donné,
2: je ne les cherchais pas, c'était donc la nuit. Il y a un songe qui a un petit peu annoncé cet amour-là, d'un cœur qui contrôle tout, parce que je contrôlais mes histoires d'amour, qui tout à coup, les digues se brisent, ce cœur se brise, et c'est dans ce cœur brisé que le Christ peut se manifester. Donc ce songe, je l'ai fait des années auparavant, après la mort de mon père. Donc dans ce songe, voilà, je suis sur une place d'un village au Mexique, recouverte d'un voile noir, nue de la tête aux pieds, encerclée par des hommes qui me lancent de l'un à l'autre comme une balle de ping-pong. Et je sens que je suis en danger de mort, ces hommes veulent me détruire, me violer peut-être, je m'arrache à ce cercle maléfique, je cours, et je m'effondre à bout de force. Et là, quand je lève les yeux, je vois une cathédrale. Je me précipite à l'intérieur et là j'entends les battements d'un cœur qui secoue tous les murs de la cathédrale et qui pénètre jusque dans mon corps. Et j'ai l'impression à ce moment-là d'être comme dans un corps maternel, dans un ventre maternel. Je lève les yeux une deuxième fois et là je vois le Christ en croix. Les bras étirés sur la croix à l'infini, les battements du cœur s'amplifient de plus en plus. Et là je comprends que c'est les battements du cœur du Christ et qui rentre dans mon cœur, comme si mon cœur était greffé au cœur du Christ. Et là, j'entends la voix du Christ qui me dit « Que ton cœur de pierre devienne un cœur de chair. » Et à l'instant précis où cette voix dit ces mots-là, que je n'avais jamais entendus, de ces deux mains transpercées sortent deux épées qui traversent toute la nef et qui pénètre mon cœur. Je me réveille en sursaut, terrorisée, dans une espèce de crainte. Crainte, j'apprendrai, veut dire éblouissement hein, en hébreu. Et en même temps avec un sentiment d'un amour tel que je ne l'ai jamais vécu sur cette terre.

0: Et c'est comme si à travers ces songes, le Christ, enfin Dieu, se rappelait à moi. C'était véritablement comme si Dieu avait harponné mon cœur et je ne pouvais plus faire comme si il n'était pas là. Donc ce son, je ne l'oublierai jamais. Je tournerai cette phrase dans tous les sens, que ton cœur de pierre devienne un cœur de chair. Je ne l'avais jamais lu parce que j'étais dans une famille juive non pratiquante et donc pas de Bible, enfin une Bible pour enfants, mais il n'y avait pas les prophètes. Là, c'est une phrase du prophète Ézéchiel que je découvrirai bien sûr au catéchuménat. Et c'est une phrase qui préfigure le baptême. Je vous laverai de toutes vos souillures, j'enlèverai de vos poitrines votre cœur de pierre et j'y mettrai un cœur de chair. Mais en attendant, cette phrase, je la comprends donc très mal. Je la comprends pas bien. Et je me dis, il faut que j'aime. C'est pas faux d'ailleurs. Il faut que j'aime, mais que j'aime dans tous les sens. Et en prenant justement ce risque de l'amour, quitte à souffrir, quitte à être blessée, je ne dois pas me cacher derrière des protections. Je dois avancer à découvert dans la vie et aimer à en perdre la raison. Voilà. Et c'est comme ça que je rencontre cet Indar. Et donc, cet homme, quelque part, va réaliser ce songe, la première partie de ce songe. C'est-à-dire que cet homme, après m'avoir emmené à l'église Saint-Gervais, après m'avoir conduit à quelques réunions du catéchuménat et à cette sœur qui me demandera si je suis baptisée, je lui crierai non, mais j'aimerais bien, eh bien cet homme me quittera et je serai anéantie.
1: Ça sera douloureux, bien sûr.
0: Plus que douloureux, anéantie. Et là, mon cœur, justement, va être totalement broyé. Et c'est là où cette parole du songe commence à se prophétiser, à se réaliser. Ce cœur, je dirais pas de pierre, mais ce cœur qui se regardait aimé, là, va être totalement brisé, expulsé de sa gangue, ouvert, blessé, mais pleinement vivant.
1: Mais et Dieu, ce cœur, Dieu n'est pas cruel. Donc.
0: Non, mais ce cœur brisé, ce cœur tellement vivant, je ne veux plus qu'il se referme dans une médiocrité, dans un à peu près, dans une banalité du quotidien. Mmh. J'essaye de retourner dans ce bar et de boire comme avant. J'essaye de retourner dans ces boîtes de nuit où j'allais et danser sur la techno, sur l'électro, mais c'est plus possible. Mmh. C'est plus possible. Je souffre encore plus et je comprends, après une nuit blanche, que la seule manière de faire que ce cœur vivant reste vivant et ne meure pas tout à fait, complètement, la seule manière, c'est qu'il ne peut rester vivant que dans le cœur du

0: C'était Audrey Assad, New Every Morning. Là où est votre trésor, là aussi sera votre cœur. C'est ce qu'on lit dans les évangiles, dans Luc 12, verset 34. Ce trésor, Véronique Lévy l'a découvert et l'a partagé avec nous aujourd'hui, avec sa sensibilité à fleur de peau. Il est temps pour moi de vous dire à bientôt, car l'équipe de Radio Réveil qui prépare ces émissions vous réserve bien d'autres découvertes dans C'est vous l'histoire. Et si l'attente est insurmontable, eh bien rien ne vous empêche de découvrir les émissions précédentes sur notre site parole.fm et n'hésitez pas à ne pas les garder pour vous, n'est-ce pas? Partagez-les. Bye bye.
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2: Il y a des jours où l'actualité ressemble vraiment à une tempête. Des mots forts, des images violentes, des chiffres qui affolent. Guerre, réchauffement, crise, menace. Et nous, au milieu, ballottés par ce flux d'informations qui ne s'arrête jamais. Tout semble urgent, tout semble fragile. Et pourtant, à force de courir, de réagir, de commenter, on oublie parfois même de respirer. Le livre des psaumes, ce vieux compagnon de l'humanité, glisse cette phrase étonnante. Arrêtez et sachez que je suis Dieu. Alors qu'on soit croyant ou non, ces mots, je pense, résonnent étrangement aujourd'hui. En effet, ils nous invitent à marquer une pause. Non pas une fuite, mais un pas de côté. Car s'arrêter, ce n'est pas renoncer au monde. C'est apprendre à le regarder autrement. Alors, dans ce tumulte médiatique, on parle souvent de peur et de colère, mais rarement de silence. Et pourtant, c'est peut-être dans le silence que se joue la vraie transformation. Le silence n'est pas un vide, c'est un espace d'écoute. Un lieu où l'on redécouvre ce que signifie être humain, vulnérable, mais habité par un souffle. Dans la tradition biblique, il existe une idée précieuse, celle d'un repos sacré. Un jour où l'on cesse de produire, d'accumuler, de contrôler. Un jour pour se rappeler que la vie ne dépend pas uniquement de notre efficacité. Cette idée, les croyants la nomment sabbat. Mais au fond, chacun peut en saisir la sagesse. C'est l'expérience de ceux qui, un jour, ont compris que l'essentiel ne se mesure pas à la vitesse, mais à la qualité du regard. Et si notre monde si pressé, si nerveux, avait besoin d'un sabbat collectif, d'un temps pour retisser le lien avec la terre, avec les autres, avec soi-même? Nous courons après des solutions technologiques, politiques, économiques, nécessaires bien sûr, mais peut-être manquons-nous surtout d'un temps d'âme. Cet espace intérieur où l'on accepte de ne pas tout mépriser et où l'on peut enfin entendre quelque chose d'autre que le bruit du monde. Alors le sabbat, c'est aussi cela, une pédagogie de la confiance. Croire ou simplement espérer que la vie ne s'arrête pas à nos angoisses, qu'au cœur du désordre, une présence demeure, qu'on la nomme Dieu, espérance, souffle ou simplement lumière. Alors cette semaine, pourquoi ne pas sortir de ce petit monde et s'offrir ce petit exercice spirituel? Éteindre un instant l'écran, sortir dehors, marcher sans but précis, respirer lentement, écouter le vent, le chant d'un oiseau, une voix intérieure, et se dire que malgré tout, malgré le tumulte, le monde n'est pas perdu. Parce que la foi, qu'elle soit grande ou minuscule, commence souvent par un silence. Et dans ce silence, il se pourrait bien que quelque chose parle encore. Quelque chose de plus grand que nos peurs, de plus doux que nos colères.
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0: 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Il est 22h. 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
1: On se demande parfois pourquoi Dieu ne nous débarrasse pas de nos handicaps. Je suis intelligent. Ah, si en plus j'étais beau. Je parle avec une grande aisance. Ah, si en plus je savais écrire. J'ai réussi tous mes examens. Ah, si en plus la fille que j'aime pouvait m'aimer. Je mène une carrière sans faute, mais mon fils se drogue. Pourquoi ? Même les croyants les plus engagés peuvent se poser ce genre de questions. Pourquoi Dieu permet-il cela ? Je le servirais tellement mieux sans cela. Pourquoi ? Paul avait interrogé Dieu à ce sujet. La réponse fut la suivante. « Ma grâce te suffit, car ma puissance s'accomplit dans la faiblesse. » Et prenant son Seigneur au mot, le grand apôtre va écrire « De moi-même, je ne me glorifierai pas, sinon de mes infirmités. » Pourquoi se glorifier de ses faiblesses ? En général, on en a honte de ses faiblesses. On s'efforce de les dissimuler. Réponse, afin que la puissance de Dieu repose sur moi. Mais attendez, ce n'est pas fini. Paul ajoute en forme de défi, car quand je suis faible, c'est alors que je suis fort. Si nous n'avons pas compris cela, nos succès seront fragiles, illusoires, éphémères. Parmi les disciples de Jésus, il ne doit y avoir que des frères et sœurs égaux devant Dieu. Les responsabilités, les talents de chacun sont reconnus, mais personne ne peut prétendre dominer son frère ou sa sœur. Voilà l'esprit qui devrait nous animer. C'est l'esprit d'humilité. Votre prochaine chronique aura pour titre « Tout s'écroule ».
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1: Bienvenue à l'Instant Bible, votre rendez-vous de découverte et d'approfondissement des textes sacrés. Aujourd'hui, nous aborderons un sujet captivant qui touche au cœur de la foi. Accompagné par le pasteur Pascal Rodet et le pasteur Jethro Camille. Bonjour.
2: Bonjour.
3: Bonjour.
2: Stéphane.
3: Bonjour à tous.
1: Merci d'être à nouveau avec nous. Alors, préparez-vous à un épisode dramatique et pourtant inspirant. Il s'agira du jugement et de la condamnation de Jésus-Christ. Pasteur Pascal Rodet, pour commencer, est-ce que vous pouvez revenir sur le contexte de ce jugement et de cette condamnation ?
2: Le contexte est relativement simple. Ça fait plusieurs années que la suite du ministère de Jésus, où il y avait quelques activités qu'il avait, il était pointé du doigt par les pharisiens, par une partie de la population juive, qui voulait véritablement éliminer ce trouble fait. Et ils sont arrivés petit à petit à trouver quelqu'un pour l'arrêter, à trouver des faux témoins, à essayer de faire, à trouver des excuses pour mettre ce procès en marche.
1: Et pourquoi un trouble fait, vous qualifiez Jésus de trouble fait ?
2: À partir du moment où on commence à contester les habitudes d'une société, ça tourne, ça va bien, il y a des lois, il y a des règles, surtout il ne faut pas en changer. Et vous avez quelqu'un qui arrive et qui vous chamboule tout, hein, c'est un peu panique à bord. Et là, c'est un trouble fait qu'il faut éliminer, parce que la société n'est plus comme une partie des responsables la voyait, bien cadrée, bien mise, et là ça ne va plus.
1: Et alors il faut peut-être préciser de quel responsable il s'agit, parce qu'on est dans un contexte politique particulier aussi.
2: Alors c'est en effet un contexte particulier qui est un peu à plusieurs niveaux. Il y a d'abord le niveau d'Israël et des Juifs en particulier, et en particulier des pharisiens, qui avaient l'autorité religieuse. Mais n'oublions pas aussi qu'il y avait des envahisseurs, les Romains, qui eux,
1: les occupants,
2: qui eux étaient donc Jérusalem et une partie d'Israël étaient sous protectorat romain, et donc eux ils voulaient pas de troubles, ils voulaient aussi que ce soit quelque chose de bien cadré. Même si dans ces deux parties-là, les deux n'avaient pas les mêmes attentes et les mêmes objectifs, bien évidemment. La religion et de l'autre, il fallait que ça tourne, il fallait que ça rentre au niveau des taxes, au niveau du respect militaire et du respect de la société, du respect de César, l'empereur, du respect de ces différents moments-là.
3: D'ailleurs, si je peux réagir...
1: Pasteur Jethro Camille.
3: Par rapport à cela, les Romains avaient été extrêmement intelligents. Ils avaient institué ce qu'on appelle la Pax Romana. Donc la Pax Romana, tu as le dieu que tu veux, tu as les habitudes, les traditions que tu veux, simplement tu rends l'impôt à César et tu observes le culte de l'empereur. Donc ça c'est une chose. Et puis il faut imaginer, pour aller dans le sens de ce que dit mon ami Pascal Rodet, et dans cette société-là, c'est pas comme maintenant, nous on a la liberté d'expression. Je peux dire « Abat le président de la République » ou « Vive le président de la République » ou « Abat le pape » ou « Vive le pape », tout le monde s'en moque. Ça ne représente rien. Mais dans ces sociétés-là, c'est pas du tout comme ça. Il y a vraiment un contexte dans lequel la parole publique est tout à fait susceptible de vous faire littéralement tuer. Et ça peut être très rapide. Hein. Dans le cadre de Jésus, ils ont essayé de ruser parce qu'il était très populaire et sa popularité était un des problèmes. Mais il aurait très bien pu se faire lapider très très vite. Hein,
1: Qui le condamne, ou alors qui veut le faire condamner ? Ce sont les Romains ou est-ce que ce sont les chefs religieux juifs ?
2: Il faut voir les chefs religieux, parce que c'est eux qui sont en première ligne sur cette problématique, pour eux en tous les cas, que Jésus a mis sur la table, à savoir les règles que les pharisiens ou les prêtres ont instituées sont un peu remises en question, d'après eux. Et donc là, ça ne va plus. Et c'est plutôt eux qui voient d'un mauvais œil la question de Jésus. Jésus, quelque part, avec les Romains, il n'a jamais déstabilisé un peu la présence ou l'autorité romaine dans ce domaine-là. Pour lui, c'est la partie politique, la partie... C'est pas sa mission. Donc c'est plutôt côté religieux.
1: Et alors dans quel, pasteur Jethro Camille, est-ce que vous pouvez nous dire dans quel passage de la Bible on retrouve justement le récit de, du jugement de Jésus?
3: Eh bien dans, à plusieurs endroits, puisque les évangiles relatent les mêmes événements mais selon des angles différents, ce qui est très intéressant d'ailleurs. Mais là, en particulier dans Marc chapitre 15, ben, je voudrais lire un petit passage. Hein. Donc, les chefs des prêtres, je suis au verset 1, se réunissent avec les anciens, les maîtres de la loi et tout le tribunal religieux, ce qu'on appelle le Sanhédrin, le tribunal religieux de l'époque, et ils l'amènent à Pilate. Pourquoi est-ce qu'ils l'amènent à Pilate? Parce que Pilate est le préfet romain qui détient l'autorité. Ils n'ont pas le droit de mettre Jésus à mort sans l'autorisation de Pilate. Donc, ils l'amènent à Pilate et s'ensuit toute une discussion dans laquelle ils ne vont pas tant argumenter que cela, mais ils vont exiger la mise à mort de Jésus. Ils vont fuir.
1: Les chefs religieux juifs.
3: Absolument.
1: Et c'est ce qu'ils vont demander à Pilate.
3: C'est ce qu'ils vont, ils vont demander à Pilate. Et il est dit au verset, alors c'est très frappant, hein, il est dit au verset 10, Pilate sait très bien que les chefs des prêtres lui ont livré Jésus par jalousie. Autrement dit, Pilate est conscient qu'il n'y a pas une vraie problématique de remise en question de l'autorité romaine, qu'il n'y a pas de remise en question de l'ordre public, mais qu'il y a un problème quelque part de guerre d'influence et de guerre de position. Et donc, il va essayer de s'en sortir, mais quelque part, il va être acculé par la foule manipulée, instrumentalisée par cette autorité religieuse. Donc, je voudrais quand même préciser une petite chose, faire une petite parenthèse, parce que ça a valu beaucoup d'ennuis à nos amis juifs. Ce ne sont pas les juifs qui ont voulu tuer Jésus. Ce sont des chefs religieux juifs, et même pas tous, puisque la Bible parle de certains chefs religieux juifs, qui ont, comme Nicodème, qui ont suivi Jésus. Donc, contrairement à ce qui a été dit au Moyen-Âge dans un certain christianisme, les juifs ne sont pas le peuple des disciples. Simplement, Jésus était juif lui-même, les disciples étaient juifs eux-mêmes. Tous les premiers chrétiens étaient juifs. Donc, il ne s'agit pas d'être pour ou contre les juifs, mais là, en l'occurrence, pourquoi est-ce qu'on parle de judaïsme? Parce que la religion joue un rôle, finalement, dans l'exécution de Jésus.
1: Mais il faut dire aussi que Jésus avait fait des déclarations qui pouvaient chiffonner ou froisser certaines oreilles. Quel type de déclaration avait-il fait?
2: Il y a différentes déclarations qui ont été faites. Je prends par exemple le fait qu'il y a des tas de règles pour le sabbat, qu'on ne peut pas faire telle et telle chose pour le sabbat ou telle et telle activité. Où c'était un carcan quand même, hein, qui a été imposé par les chefs religieux. Et puis Jésus,
1: est-ce qu'il s'était pas déclaré roi des Juifs aussi?
2: Alors ça, c'est un autre, c'est après. C'est tout ça. Ça, c'est le sujet qui va être un moyen et pour les Juifs et pour les Romains de s'appuyer pour condamner Jésus. Et c'est le seul d'ailleurs, soit dit en passant, qui pose problème et qui pourrait poser problème. Mais la jalousie religieuse qu'il y avait à l'époque, c'est un Jésus qui contredit les règles de le sabbat, c'est aussi pour faire du bien. Et pour faire du bien, ben voilà, je fais un miracle le sabbat pour quelqu'un qui est malade, je lui pardonne ses péchés. C'est déstabilisant pour les pharisiens. C'est ça qui leur pose des problèmes. Mmh. Mais c'est une popularité qui, pour Jésus, ils ne peuvent plus rien faire à ce niveau-là. Donc ils vont l'attaquer sur un autre front. Et en effet, c'est cette question de « Alors tu dis que tu es le roi des Juifs ».
1: Ou fils de Dieu aussi. Enfin, il y a plusieurs déclarations qui ont gêné les religieux en place. Alors, Jethro Camille, vous disiez tout à l'heure que, suivant certaines déclarations publiques qu'on pouvait faire, ça pouvait être très grave. Et là, on est dans ce contexte-là, finalement. Jésus se retrouve face aux déclarations publiques qu'il a pu faire. Et c'est de ça dont se servent les chefs religieux pour tenter de le faire condamner.
3: C'est une accumulation. C'est une accumulation de déclarations. Il a beaucoup critiqué les chefs religieux qui instrumentalisaient finalement la religion pour asseoir un pouvoir, une domination complète sur la population, qui était souvent hypocrite, qui était beaucoup dans l'apparence religieuse, mais qui au fond n'était pas tellement converti ni tellement croyant pour beaucoup d'entre eux. Et puis il a fait des déclarations sur lui-même qui étaient problématiques. Faut savoir par exemple que jusqu'à maintenant, un juif orthodoxe ne prononce pas le nom de Dieu. Il ne l'écrit pas. Il en parle par allusion. Il parle du Seigneur, etc. Il en parle par allusion. C'est tellement sacré qu'on ne parle pas de Dieu à la légère. Alors quand Jésus dit « Cette génération ne sera pas passée que vous verrez le Fils de Dieu à la droite, assis à la droite de Dieu, à la droite du Père », pour ces gens-là, c'est catastrophique. Si vous, Stéphane Vincent, vous affirmez une chose pareille, ben on va juste vous sourire gentiment et puis vous encourager à aller voir un médecin, ce ne sera pas très grave. Mais à l'époque c'était considéré comme un blasphème. Et c'était ce qu'on pouvait imaginer de pire, quasiment.
1: Un blasphème, c'est-à-dire insulter la religion en place, en fait, c'est ça ?
3: En vérité, je ne suis pas tout à fait sûr de ce qu'est un blasphème. Pourquoi ? Je doute fort que Dieu soit tellement vexé ou tellement impressionné par nos élucubrations et nos propos. Par contre, les religieux, eux, peuvent vivre certains propos comme une offense terrible portée à leur Dieu, ou à leur prophète, ou à leur religion, ou à leur foi. Et à partir de cela, ils se mettent en mouvement pour éradiquer ce qu'ils considèrent comme un blasphème, c'est-à-dire, quelque part, la violation d'un tabou. Dans l'imaginaire de beaucoup de religions, il y a des choses auxquelles on ne touche pas. Moi, par exemple, je vois dans la famille, je viens d'une famille chrétienne. Dans ma famille, on ne faisait pas de blagues sur Dieu, mes parents. Mm-hmm. Moi, ça m'arrive d'en faire, je suis peut-être un peu plus libéral. Mais il y a des gens pour lesquels c'est tout à fait tabou. Mm-hmm. Et qu'on touche à certains tabous, pour les personnes qui ont investi leur identité, toute leur culture, leur valeur dans leur religion, c'est comme si on leur crachait dessus, comme si on les insultait, comme si on les méprisait de la manière la plus abjecte. Et donc, on en arrive malheureusement à tuer pour des blasphèmes.
1: Alors, pasteur Pascal Rodet, on le sait, ça va mal se terminer pour Jésus, cette histoire-là, puisqu'il va être condamné et crucifié sur une croix. Mm-hmm. Il va être tué. Est-ce qu'on peut considérer que cet échec face auquel nous nous trouvons et la mort de Jésus peut quand même apporter quelque chose aujourd'hui dans notre réflexion? Alors, à l'époque peut-être, et aujourd'hui, est-ce qu'il y a un retentissement à cet échec devant lequel on se trouve?
2: La question va se poser plutôt, l'échec pour qui?
1: Oui.
2: Pour Jésus, ça ne l'est pas. Ce n'est pas parce que nous, de l'extérieur, on voit un Jésus qui a, pendant 3 ans et demi, apporté la paix, l'amour, une foi sincère, etc., qu'en le voyant sur la croix, c'est un échec pour lui. Il y a dans le texte biblique et dans les évangiles particulièrement, un Jésus qui dit « il faut que je m'en aille, il va y avoir un moment donné où je vais mourir pour vous ». Il y a ce côté où le sacrifice qui est donné ici au travers de la croix est un sacrifice par amour pour chacun d'entre nous. C'est l'exemple qu'il y a eu pendant des centaines d'années dans le sacrifice que les Juifs faisaient au travers d'un animal, où le sang coulait pour le pardon des fautes. Il y a cette image qui est donnée de ce sacrifice d'un Jésus qui est lui volontairement disant « Vous tous qui êtes sur la terre, alors que vous êtes dans le péché, je vous purifie au travers de mon sacrifice par amour pour vous ». Et ça, c'est la réalité de cette mort. Ce n'est pas une mort d'une erreur. Pas la fin de tout. C'est pas la preuve, c'est que par la suite, il y a la résurrection. Et là, c'est double symbole, c'est-à-dire qu'il y a ce côté où, en deuxième élément, Jésus a vaincu la mort puisqu'il est ressuscité. Et ça, c'est un espoir et un message pour chacun d'entre nous. Donc, j'ai envie de dire, tout le long du procès, on a l'impression qu'il y a manipulation, les Juifs, les Romains, il faut qu'ils meurent, la foule, ça s'excite, etc., etc. Enfin, il est mort. Eh bien, vu la situation de la mort dans les évangiles, beaucoup sont en train de dire, mince, il s'est passé quelque chose là. On l'a tué, mais est-ce que c'est vraiment nous qui avons gagné ou est-ce que c'est lui qui a gagné et nous échoué? Je pense que c'est ça tout le message de la crucifixion.
1: Et alors pour terminer, pasteur Jethro Camille, une dernière question. Est-ce que l'attitude de Jésus face à sa propre mort pourrait être pour nous une source d'inspiration aussi aujourd'hui dans notre quotidien?
3: C'est une source d'inspiration qui est presque hors de portée. Parce que finalement, être en face de sa propre mort, les Écritures rapportent que Jésus, au lieu de vilipender, au lieu d'insulter ceux qui le tuaient, demande pour eux le pardon de Dieu. Quelque part que Dieu les accueille en son sein malgré tout. Ça montre vraiment que c'est quelqu'un qui croyait dans cet idéal de relation sincère, authentique, de rapport d'amour, et qu'il était prêt à aller jusqu'au bout. Pour ça, malgré la souffrance, malgré la haine dont il a été victime, il y a vraiment cru. Donc c'est, je pense, pour chacun, qu'on croit en Dieu ou pas, qu'on pense que Jésus soit ressuscité ou pas, cet exemple-là, c'est quand même un exemple qui inspire à mettre en haut de sa pyramide de valeurs ce qui est le plus noble, ce qui est le plus beau, l'amour dans les relations humaines.
1: Nos échanges d'aujourd'hui durant cette émission nous rappellent que les messages de la Bible sont toujours actuels et pertinents pour notre vie quotidienne. Ils nous offrent des principes solides pour naviguer dans un monde en constante évolution. 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C'était donc l'Instant Bible. J'ai très hâte de vous retrouver pour notre prochain rendez-vous. À très vite, messieurs, merci. Au revoir. Merci.
2: Au revoir. Au revoir.
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0: 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Il est 23h.
1: On est avec Georges et Caroline et on va parler de mobilité, de capacité à se déplacer lorsque l'on a un handicap, en tout cas une déficience visuelle. Caroline, bonjour.
2: Bonjour.
1: Un plaisir d'être avec vous. Georges, bonjour.
3: Bonjour.
1: Vous êtes un couple marié qui se déplace systématiquement en ville, en mouvement, et qui, par le fait de cette déficience, a besoin d'informations sur le sol, etc. Et aussi avec les modifications de ce qu'implique aujourd'hui la vie urbaine. Caroline, pendant ces quelques instants, on va être avec vous pour comprendre un peu ce que ça veut dire lorsque on est déficient visuel. Avant, il faut que vous nous parliez un peu du parcours, parce que vous, je crois que votre déficience est à la naissance, en fait. Parce qu'il y a des degrés, il y a différentes étapes. Hein.
2: Oui, je suis considérée comme aveugle de naissance. J'ai eu une maladie très tôt, étant tout bébé. C'est pour moi comme si je n'avais jamais vu.
1: Voilà, alors ça c'est fait, on l'a dit. Et puis, on va parler après de musique, parce que vous êtes prof de musique maintenant et tout cela. Donc, il y a toute la vie traditionnelle, la vie de famille, et puis la vie en déplacement. Georges.
3: Oui.
1: Bonjour, comment allez-vous, vous ?
3: Bah, je vais très bien.
1: Et vous, alors, votre histoire ?
3: En fait, j'ai vécu dans l'Hérault jusqu'à 1970. J'y voyais normalement. Puis après, j'ai fait des bêtises. Je me suis amusé avec des explosifs, croyant que c'était des pétards. Et de 10-10, je me suis retrouvé à 0-0. Voilà, et ça fait que maintenant, je me retrouve ici parce que mon métier était...
1: Est-ce que vous êtes accordeur de piano ?
3: Oui, accordeur de piano. Anciennement, piano rameau qui n'existe plus.
1: Très rapidement, vous vous êtes déplacé sur Marseille, ensuite sur Paris. Hein.
3: Oui, j'ai appris tout le braille et les études à Marseille et après le métier à Paris.
1: Alors Caroline, on va revenir à vous et à votre parcours avant de parler de mobilité. Parce que vous, la musique, c'est quoi l'histoire de la musique dans votre vie pour devenir ensuite prof ? Je crois que vous avez refait des études un peu plus dans le tard. Cet amour pour la musique et aussi le partage de la musique.
2: Oui, c'est important pour moi de partager, d'échanger. Et la musique fait vraiment partie de ma vie depuis très tôt.
1: Ça commençait comment ?
2: Il y avait souvent de la musique à la maison pour apaiser, parce que ma mère mettait parfois des disques, et puis je les écoutais avec beaucoup d'attention, et j'y étais très sensible. Et puis on avait le piano à la maison, la famille qui jouait, et du coup bah, j'y jouais aussi.
1: Musique classique plutôt ?
2: Classique, et puis ensuite je me suis orientée vers un petit peu tous les styles. Le jazz, la variété, entre
1: Donc,
2: autres.
1: Vous êtes aussi musicienne.
2: Et je suis musicienne.
1: Et le professorat.
2: Et après mes études à Strasbourg, j'ai passé quelques années à Paris. J'ai passé mon concours pour être enseignante, le CAPES. Et puis j'ai fait 6 ans dans un collège à Paris. Et quand j'ai rencontré Georges, eh bien, on s'est mariés. Puis on s'est installés en 2004. Et voilà.
1: Et lorsqu'on entre dans des études de professorat et qu'on est en déficience visuelle, ça se passe comment déjà ? Parce que ça, c'est important. Parce qu'on n'a pas les mêmes rapports peut-être aux autres. Qu'est-ce qui se passe ? On ne vit pas dans la tête des gens, évidemment, hein, Caroline.
2: Et bien sûr, le plus important, c'est de communiquer. C'est d'aller vers les autres. Les autres viennent vers nous, parfois oui, parfois non. Quand on va vers les autres, on peut demander de l'aide et on peut aussi aider nous-mêmes. C'est important. Je suis un petit peu entre deux générations parce que j'ai connu la prise de notes en braille ou bien enregistrée sur cassette. Et puis ensuite, j'ai connu les ordinateurs quand c'est arrivé. Et puis ensuite, Internet bien plus tard. Mais voilà, quand j'ai fait mes études, j'écrivais, comme on dit, à la main, avec tablette poinçon. Après, j'ai eu quand même un petit ordinateur qui me permettait une prise de notes plus rapide. Et le stockage des documents, tout ça, c'était bien plus simple. Et j'ai pu voir cette différence, j'ai pu voir l'évolution quand même, qui est très positive. Quoi.
1: C'était un défi à quel niveau ? Quand justement on a une déficience visuelle, donc on a besoin peut-être d'aide, comme vous le dites, ou pas. C'est quoi le défi ? On ne s'en rend pas compte.
2: S'adapter aux différentes situations. On se dit, ben oui, c'est bien joli de prendre des habitudes, mais quand il y a des changements, il faut savoir aussi les accepter. Ou alors faire le tri. Il y en a certains qu'on accepte, d'autres moins. Et c'est normal. Les autres ne nous font pas penser, c'est nous qui pensons, quoi.
1: Vous devez réfléchir à la manière peut-être la plus rapide ou la plus adaptée pour peut-être se déplacer, peut-être organiser sa vie, son rapport au travail, à la technique. Il y a des choses en technique qui sont plus difficiles ?
2: Alors la technique, déjà, l'accessibilité numérique n'est pas du tout au point en France, on le sait. Il y a plein de sites qui ne sont pas encore accessibles, on le dit depuis des années. Et puis l'accessibilité dans la rue, quand on se déplace en ville, il y a du bon et du moins bon quand on arrive à se repérer. Quand on a des choses sous les pieds qui nous disent, bah tiens, là, c'est la limite entre la rue et le trottoir, ok. Mais quand il n'y a plus rien, plus de trottoir, aucun repère pour distinguer le trottoir de la chaussée.
1: Et ça, on va le voir ensemble en se déplaçant, carrément. Ouais. Ça sera mieux, Caroline. Ouais, ouais. Je me tourne du côté de Georges, parce que maintenant, on va raconter aussi un peu votre histoire. Je parlais de passage à Marseille, puis à Paris. Vous, votre histoire, en tant que... Comment on appelle ça? Un accordeur?
3: Accordeur réparateur de piano.
1: C'était le bon truc pour séduire Caroline, ça?
3: Oh, pas spécialement, mais disons que nous, à ce temps-là, je l'ai rencontrée parce que je faisais partie d'un club de vélo dans le Midi et elle faisait partie d'un club de vélo à Paris. J'étais invité quand ils faisaient des sorties et on s'est rencontrés comme ça dans le Nord, en Bretagne, pour une semaine internationale de cyclotourisme.
1: C'est la chanson, vous veniez du Sud, elle venait du Nord. Voilà, et ce parcours avec la musique?
3: Ah, quand j'ai perdu la vue, bon, malheureusement, je me croyais perdu. Je disais, bon, qu'est-ce que je vais faire comme métier? Qu'est-ce que je vais faire de ma vie? Avant, je voulais faire peintre. Et malheureusement, bon, ça, il ne fallait pas y compter.
1: Peintre en bâtiment, peintre artiste?
3: Non, peintre artiste. J'étais très bon en dessin. Au début, bien sûr, je n'avais pas le moral. Je voyais que tous les collègues non-voyants dans mon école, ils étaient contents, ils étaient joyeux parce qu'ils jouaient du piano, rigolaient. Et moi, j'ai dit, mince...
1: Ça a l'air pas mal.
3: Ça m'a l'air pas mal. Alors, j'allais voir le prof de musique, mais malheureusement, c'était un prof à l'ancienne. Il disait, après 6 ans, je ne prends plus personne. Alors moi, je l'ai tellement embêté qu'après, il a accepté que je fasse de la musique. Et c'est là que, bon, après, j'ai appris le piano et je suis parti à Paris, après mes études.
1: L'accordeur, c'est encore autre chose. Il y a le don à la base quand même, il faut avoir une oreille.
3: Non, croyez pas ça. C'est très difficile parce que bon, on dit souvent, ouais, les aveugles, ils ont une très bonne oreille. Non, on a une oreille la même que la vôtre, mais on s'en sert plus puisqu'on compense la vue qu'on n'a plus, c'est l'oreille. Mais en fait, mon audition était la même que quand j'y voyais. Et au début, je vous dis pas, j'ai galéré pour apprendre à accorder. Mais bon, j'avais un bon prof qui m'a bien encouragé, qui m'a bien poussé, motivé. Et j'y suis arrivé quand même.
1: Et puis vous n'avez pas travaillé pour n'importe quelle firme, la firme Rameau.
3: Ah ouais, là c'était bien. En plus, on avait après racheté les marques Pleyel, Gavo et Rare.
1: Oula, oui.
3: On marchait bien après. Mais malheureusement, la concurrence nous a mangé. Les Chinois, Japonais.
1: Évidemment. Et votre travail, vous étiez dans une cabine acoustique, c'était oui, comment? Ou en déplacement?
3: Oui. Non, cabine insonorisée. Je travaillais rien qu'à l'usine. Je cordais toute la journée des pianos.
1: À la conception.
3: Voilà.

0: on est dans le cadre d'une émission sur la déficience visuelle ou surtout sur la mobilité aussi, le déplacement. Quand on est dans une ville et qu'on a du mal, pour certains qui sont en déficience avec des degrés ou quand on ne voit plus du tout, comment on se déplace et comment est organisée, structurée la ville et surtout comment sont également les réactions de la population. Peut-être un mot déjà sur vos cannes. Alors je commence par l'un d'entre vous parce que vous avez des cannes un peu spéciales. Allez, Caroline, dit Georges. Il est gentil, Georges, non?
1: Oui.
0: Ça dépend. Vous avez une canne, vous pourriez nous parler de cette canne? Elle est originale, je vois qu'il y a des boutons.
1: C'est une canne blanche qui est munie d'un petit appareil, un petit boîtier qui se nomme le Tompus. Ce petit appareil sert à pouvoir repérer les obstacles de proximité sans les toucher, en émettant des vibrations. Donc c'est un petit plus pour plus de sécurité dans les déplacements avec la canne blanche. C'est une canne blanche traditionnelle sur laquelle a été fixé ce petit boîtier.
0: Ce petit dispositif, ça aide bien, Georges?
2: Ah oui, c'est très bien. La canne traditionnelle comme avant, il fallait aller toucher pour repérer l'obstacle. Il fallait toucher l'obstacle. Là, non, au contraire, avec cette canne, on évite l'obstacle, donc on a une démarche plus fluide et moins saccadée.
0: Et vous utilisez ça depuis combien de temps?
2: Une dizaine d'années.
1: 2005.
0: 20 ans déjà?
1: Et oui.
0: Et il n'y a pas eu d'évolution à ces procédés?
2: Ah ben si, quand même. La première était vraiment rudimentaire, puis après il y a eu le Tompus 2 et le Tompus 3.
0: Oui, parce que moi j'ai interviewé les gens qui ont fabriqué ces cannes, et effectivement ils me parlaient d'évolution à chaque fois, avec des rayons laser maintenant sur certaines, etc. Et ça coûte cher, parce que c'est aussi un coût, on imagine.
2: Mais là c'était offert par le Lions Club.
0: Ah oui, donc vous êtes quelquefois aidé, ça c'est bien.
1: On est aidé parfois, oui.
0: D'accord. Vrai. Et pas de chien? Alors Caroline, faut demander à Caroline, a dit Georges. On demande à Caroline parce que je suis allé voir aussi les chiens de Nice.
1: Oui.
0: Et c'était pas mal parce que je voyais comment il est formé et tout. Et ils sont mis à disposition aussi. Vous en avez eu, Caroline, vous?
1: Alors moi j'ai eu deux chiens dans ma vie, donc 10 ans chacun de mes chiens. J'étais contente de les avoir, mais comme ma vie a changé, que j'ai dû m'adapter à de nouvelles choses qui un petit peu me faisaient réfléchir sur le fait que le chien serait moins heureux, parce que beaucoup de déplacements parfois qui ne me permettaient pas toujours d'avoir le chien avec moi. Il faut quand même se dire, on a beau dire qu'il y a des lois, le chien guide doit être accepté partout, mais c'est pas évident.
0: Ah, il n'était pas accepté partout?
1: Ben, certains avions refusent, par exemple. Et puis, il y a aussi des contraintes parfois, suivant ce qu'on fait, quoi, les activités qu'on peut faire. Alors, il faut être rentré à temps pour sortir le chien, parce que le chien ne peut pas toujours nous accompagner. Dans certaines situations, je m'en suis rendu compte. J'ai décidé ensuite de ne plus avoir de chien et de passer à autre chose. Chacun fait son choix dans la vie.
0: Et la place aussi pour un chien, peut-être dans une maison, c'est important quand même.
1: C'est important aussi. Après, j'ai compris aussi que pour moi, un chien comme ça, il a besoin d'espace. Je ne pouvais pas toujours l'apporter ce dont le chien avait besoin. Quoi.
0: Voilà, pour le bonheur du chien. J'ai fait la même chose, Caroline. Je suis passé en appart et j'ai arrêté avec le chien. Alors, Georges et Caroline, on va bouger. On va se lever. Vous allez nous dire, je ne sais pas qui veut dire où on va, parce que moi, je vous suis.
2: On va partir vers l'avenue Gambetta. On va remonter un peu le boulevard Gambetta et on va aller vers la rue Michelet qui va vers la boulevard Louis Blanc.
0: Mais vous m'avez dit que déjà où on est ici, ça a déjà une importance.
1: Vous voyez qu'il n'y a pas de bordure de trottoir ici, un peu plus loin vers la médiathèque.
0: Alors voilà, vous n'avez pas de bordure de trottoir, déjà nous expliquer, parce que ces petits panneaux blancs que je vois devant, moi ils sont blancs, ils sont plutôt gris maintenant avec les années. Il y en a une dizaine, ils longent le trottoir, c'est des petites boules quoi. Ça vous indique quelque chose?
2: Ah, les boules en fer?
0: Oui.
2: Bah, c'est ce qu'ils ont mis dans la rue Saint-Vincent. Alors là, c'est pénible parce que comme il n'y a plus de trottoir, il faut vraiment faire attention parce que des fois, bing,
1: on doit les toucher pour les éviter. Elles ne sont pas assez hautes pour que notre appareil les détecte.
2: Détecte que 60.
0: On va vous suivre, on va où vous voulez.
2: Oui, Michelet.
1: Il y a aussi un trottoir.
0: Je vous laisse l'un à côté de l'autre, comme ça, moi, je vous suis avec le micro.
2: On se met plus loin, on se sépare, nous.
0: On va vous séparer?
2: Ah oui, parce que sinon, si je suis trop près d'elle, elle me détecte. Ça lui fait un obstacle.
0: Ah, d'accord. Et là, vous venez de taper sur un bout de ferraille. Allez, je vous suis aussi, Caroline. Ah oui, vous êtes l'un derrière l'autre.
1: Oui, le plus souvent. En cas de grosse difficulté, une traversée un petit peu compliquée, on se tient le bras.
0: Mais vous connaissez des parcours aussi bien souvent, non? Oui. Ça aide ou pas? Je passe de l'autre côté, Caroline, hein, je vous préviens.
1: Ben, le fait d'avoir passé du temps ici, on prend nos repères, on s'adapte.
0: Et là, en ville, vous vous déplacez tous les jours quasiment. C'est quoi les trajets que vous faites ?
1: Déjà, moi, c'est pour aller au travail. Donc, je fais une partie à pied, une partie en bus. Et puis, pour aller à certains endroits pour faire des courses. Par exemple, au marché de l'Abbaye, à pied. Là, c'est Georges qui y va le plus souvent. Au centre-ville, pour faire d'autres courses, la banque, des vêtements parfois aussi, des choses comme ça. On va à pied à la gare aussi, parce que c'est à un quart d'heure de chez nous.
0: Il est parti loin devant, hein, Georges.
1: Et tu nous attends ?
0: Il a écouté, donc ça, c'est très bien. Je le rattrape, tout doucement. Voilà, Georges, vous avez pris 30 mètres d'avance, vous êtes en échappée.
2: Il suffit de m'arrêter.
0: Alors, je posais la question des parcours qu'on connaît déjà à votre femme. Vous,
2: oui.
0: Vous connaissez déjà presque tous les parcours.
2: Donc, je connais pas mal de la ville parce que, comme je suis ici depuis 1981...
0: Alors, moi, je vois vous déplacer. Alors, j'ai pas l'image.
2: Oui.
0: Alors, c'est impressionnant parce qu'on se rend compte, en fait, il y a des obstacles de partout.
2: Oui, oui.
0: Les routes ne sont jamais les mêmes, les revêtements sont jamais les mêmes.
2: On a tout par cœur dans la tête.
0: Vous avez une carte.
2: Oui, on peut dire, on a le GPS dans la tête.
0: Ça vous est arrivé de tomber ou d'avoir...
2: Oh, bah oui, ça arrive, oui, ça m'est arrivé, oui. Ça...
0: Là, on arrive à un passage de rue.
2: Voilà. Alors, vous voyez, là, ils ont fait un abaissement. Hop, là, vous voyez, hop, ça s'abaisse. Et là, ils ont pas mis les boules.
0: Oui, parce que là, vous ne savez pas que vous arrivez à une route, en fait.
2: Oui, voilà. Vous voyez, là, il n'y a plus rien.
0: Et là, il y a une voiture à 5 mètres, donc si elle ne vous voit pas... Et qu'est-ce que vous faites, là, avec la canne ?
2: J'ai fait signe que je vais traverser.
0: Vous avez levé la canne.
2: Voilà.
0: Attention.
2: Oui, je sais.
0: Ouh là là, oui, d'accord.
2: On a l'équilibre. Caro, t'arrives ?
0: Ah. Bon, je vais aller voir Caro. Caro, vous arrivez ? Ça va ? Alors, c'est vrai que c'était un problème, parce qu'en fait, on arrive là, on ne sait pas qu'il y a une route.
1: Voilà.
0: Et alors là, si vous ne tendez pas la canne, ça ne marche pas, quoi. Voilà, là, vous sentez.
1: Là, il y a le trottoir, OK ?
0: Je demandais à votre mari, Caroline, si ça vous est arrivé de tomber aussi.
1: Oui, en voulant éviter une poubelle sur un trottoir qui est très haut, j'oublie la hauteur du trottoir et bing, grand écart.
0: Et bing, grand écart. Et là, on vous file un coup de main ? Voilà, oh là là, je suis effaré de la manière dont vous rapidement vous réagissez quand même. Et le nombre d'obstacles qu'il peut y avoir. Il faut vivre la chose et il faut être à côté de vous, ce qui n'est pas souvent le cas.
1: Quand il y a du monde, on se fait aider. Parfois oui, parfois non, ça dépend.
0: Les gens sont plutôt sympathiques ou pas ?
1: Oui, la plupart du temps. Mais il m'est déjà arrivé de me relever seule. Et un jour, la chute la plus monumentale que j'ai pu faire, c'est devant chez moi. Il y avait un ballon qui était placé sur une des marches de notre escalier, et je ne le savais pas du tout. J'ai mis le pied dessus, et le ballon a roulé, et bing, je me suis retrouvée à plat ventre, la tête en bas de mon escalier. Il n'y avait que quatre marches, mais quand même, je l'ai senti passer.
0: Oh là là, Georges Guy trace.
1: Tu nous attends.

0: toujours en forme, toujours d'attaque. On va peut-être parler de la route, du parcours, de la mobilité. Les apparences sont trompeuses parce qu'on a l'impression que tout est facile en se déplaçant, sauf que d'un coup, si on mettait un bandeau sur les yeux, ce ne serait pas si simple. Caroline et Georges, vous êtes en déficience visuelle et vous avez une canne blanche et vous vous déplacez. Donc là, on est dans cette petite rue de, juste à côté, hein, effectivement, de la médiathèque. Mmh. Et on se rend compte de la difficulté à se déplacer et de trouver des repères. Pourtant, on a l'impression que tout est organisé. Moi, quand j'écoute quelquefois sur tout ce qui touche à l'inclusion, on a l'impression que tout est organisé pour qu'on puisse se déplacer. C'est pas si simple, Caroline.
1: Pas si simple.
0: Qu'est-ce qui manquerait ?
1: Il manque parfois des repères dont on a besoin pour savoir où on est et aussi pour se rendre compte de là où c'est dangereux et là où ça ne l'est pas, pour notre sécurité.
0: Il y en a des petits repères déjà ? Qu'est-ce qu'il y a comme repère ?
1: Certains trottoirs qui ont été abaissés pour une adaptation pour les fauteuils roulants ont un repère, une bordure un petit peu en forme de rigole. Là, on peut suivre, on sait que c'est la limite.

0: Je sais pas ce qui m'arrive. Ça fait plusieurs fois que je vais au marché de l'abbaye, là-bas, centre-ville. Et je sais pas pourquoi, à un endroit que je fais par cœur, que je me trompe jamais, ça fait trois fois que je me trompe. Parce que justement, il y a rien d'indiqué pour le nom des rues. Alors je tourne en rond.
1: Et s'il y avait ça, pour vous,
0: ah, mais
1: ça
0: déjà, vous voyez, là, on serait là. Hop, je longe le mur.
1: Alors, il y a déjà un poteau qui vous empêche de...
0: C'est pas grave.
1: Ah oui, non, mais...
0: Ça, c'est pas grave. Et là, on serait là.
1: Et vous auriez, non.
0: Voilà, donc, rue Michelet, hop, voilà, tel numéro, puis rue Michelet.
1: Ah oui, et c'est pas grand-chose à mettre en place, ça pourrait être assez simple.
0: Une plaque en bois et avec un braille plastifié, que ça ne s'efface pas, le nom de la rue et le numéro.
1: Parce que c'est vrai qu'il y a eu des adaptations pas mal dans les villes, dans les grandes villes, pour les fauteuils roulants, mais pas forcément.
0: Tant mieux pour eux, ça, tant mieux pour eux, ça.
1: C'est bien, oui, c'est bien.
0: Ils n'ont pas pensé beaucoup à nous.
2: Alors, bien sûr, il y a des appareils en technologie, là, soit qui sont connectés au téléphone ou des GPS ou des appareils qui nous disent vocalement où on est, tout ça. Sauf que tout le monde ne peut pas se le permettre. Il y en a qui vont vous dire, oui, mais il y a ces appareils-là, faut pas se limiter au braille. Ben, je regrette, chacun a ses moyens, quoi.
1: Ah ouais, et puis on n'est pas tous obligés d'être dans le numérique. Alors là, on est sur cette rue Michelet, on va où, là,
0: on
1: maintenant?
0: On va aller vers le boulevard Louis Blanc.
1: Et là, il y a un problème?
0: Moi, je vous dirai, je vous le ferai savoir.
1: Vous faites combien de kilomètres par jour, une moyenne? Alors, je rappelle, vous êtes à la retraite, Georges. Vous étiez accordeur de piano, chez les pianos Rameau, en plus, un piano de prestige. Mmh. Et vous êtes toujours professeur, Caroline. Vous êtes professeur de musique,
2: oui,
1: au collège.
2: Oui, je suis professeure de musique et chant choral.
1: Ah, donc tous les jours, faut y aller où?
2: Alors là, j'ai 20 minutes à pied, je prends un bus et j'arrive devant le collège.
1: Et le bus?
2: Le bus, il met entre 5 et 10 minutes.
1: Non, mais vous, dans le bus, ça va comment?
2: Alors, dans le bus,
1: c'est bien?
2: Ça va, oui.
1: Ah, je me rends pas compte, c'est pour ça que je vous suis.
2: Ça va, j'ai généralement, pour la plupart du temps, j'ai une place assise. Les gens sont sympas.
1: Alors, j'ai posé la question tout à l'heure à Caroline, Georges. Je me tourne vers vous. Vous avez de l'aide des fois, les gens sont sympas.
0: Depuis quelques années, c'est vrai que c'est presque automatique. Vous voyez, là, on vous a attendu là, au carrefour. Il y a plusieurs personnes qui ont dit « Ah, vous êtes perdu, monsieur, madame ?» J'ai dit « Non, c'est gentil, on attend quelqu'un. » « Ah, bon. » J'ai dit « Merci quand même. » Et même si des fois on connaît le chemin, ça peut arriver, on n'est pas pressé, il y a une personne qui demande gentiment, voulez-vous que je vous aide à traverser? J'ai dit, ah oui, volontiers. Parce que si un jour, mettons, vous êtes perdu et qu'on retombe sur cette même personne et qu'on a refusé la fois précédente, elle ne va pas nous aider.
1: Alors, c'est une question qui vient un peu dans ce sens-là aussi, un peu dans la suite, Caroline et Georges. Est-ce qu'on arrive à avoir justement une vie normale et qu'on reste pas? Parce que pendant une époque, moi je m'en rappelle, et même quand on avait d'autres handicaps, par exemple mobilité, on était un peu enfermé dans des structures, etc. Mm-hmm. Là, aujourd'hui, vous avez une vie normale en étant professeur, en étant accordeur, avec des populations très variées, très différentes. Mm-hmm. Vous avez dit, Caroline, on n'a pas entendu.
2: Oui.
1: Oui, ça se passe plutôt bien.
2: Ça vient aussi des choix qu'on a faits.
1: Oui, c'est vrai.
2: De pouvoir se retrouver dans cette situation. Oui. Si on choisit d'être autonome au maximum de ce qu'on peut, avec quand même de l'aide parfois quand on en a besoin, ou alors si on préfère rester en milieu fermé parce qu'on a trop peur, parce que bon, ça peut arriver. Hein. Moi, je ne juge pas ces gens. Chacun son choix. Et bien sûr, dans mon travail, j'ai une assistante.
1: Ah oui, parce que Georges, il dit que tu as une assistante. Dit que tu as une assistante.
2: J'ai une assistante parce que. C'est pas parce que lui le dit, mais.
1: Ah, vous pourriez pas.
2: Il faut que je le précise quand même, parce qu'il y a des choses à faire. Au collège, par exemple, écrire au tableau, les choses comme ça.
1: Ah oui, bien sûr.
2: Pour avoir un regard sur les élèves, un regard, je vais dire, visuel, parce que bon, moi,
1: si ça fait le chahut.
2: Je ne peux pas toujours savoir quand il y en a un qui fouille dans son sac quand ce n'est pas le moment. Il y a des bruits que j'entends, mais.
1: Vous savez pas ce que c'est.
2: Des choses que mes yeux, malheureusement, sont incapables de voir. Donc là, mon assistante va remplacer mes yeux.
1: Très bien, voilà. Et vous n'aviez pas d'assistant, Georges?
0: Ah ben non, pour accorder le piano, c'est...
1: Vous mettez le piano là et hop, vous débrouillez.
0: Je prenais ma clé, hop, et j'accordais.
1: Allez, on vous suit alors, on continue le parcours.
0: Alors, on avance. Continue la rue Michelet, on va vers le boulevard Louis Blanc.
1: Voilà, parce que vous marchez l'un derrière l'autre à environ 10 mètres, sauf quand Georges met le turbo.
0: Il faut m'arrêter parce que c'est vrai que je marche pas mal, assez vite.
1: Vous aimiez le dessin quand vous étiez petit, vous auriez voulu faire du dessin.
0: Ah oui, je passe, je dis pas que ça aurait marché, mais je voulais faire soit dessinateur ou peintre.
1: Et il n'y a pas eu de moyen avec l'intelligence artificielle, avec quelque chose comme ça, de pouvoir imaginer?
0: Non, je pense pas. Parce que pour les couleurs, pour faire vraiment le paysage, tout ça, c'est pas évident. Hein. Mais c'est pas grave, maintenant j'ai de la musique.
1: La musique, vous continuez d'ailleurs, parce que vous êtes...

0: retraité.
1: Je suis retraité, mais pendant quelques années, j'ai fait aussi de la trompette. Mon professeur de musique, il était cousin de Maurice André. Quand on allait faire des concerts, des fois, on le côtoyait. C'est fabuleux.
0: J'imagine, oui. Je suis en train de penser, il y a aussi des panneaux qui sont assez importants et on sent avec votre canne, vous sentez juste le bord, mais en fait, le panneau, il peut être beaucoup plus ample et vous pouvez le prendre dans le visage.
1: Ah, ben justement, alors là...
0: J'ai pensé à ça en vous voyant marcher là, vous êtes passé à côté d'un panneau, je me dis, oula.
1: J'ai pas mis la fonction, mais je vais vous faire voir. Là, je suis à 4 mètres. Alors, si je fais...
0: Sur la canne, alors, on va juste dire, vous êtes sur la canne avec un temps de pouce et un système de détection, oui.
1: Voilà, et si je fais un coup de poignet, comme je fais, ça détecte... Voilà, les obstacles.
0: À votre hauteur.
1: À hauteur. Vous voyez, c'est ça qui est.
0: Voilà. Ah, vous ne l'avez pas dit.
1: Ah ben, j'ai pas pensé à tout vous dire.
0: Merci Georges. On rejoint Caroline. Caroline, il ne nous a pas raconté l'histoire avec les objets en hauteur. C'est important, parce que les panneaux et tout ça, quand on bouge la canne, ça fait une autre détection.
2: Bien sûr, oui.
0: Allez, on vous suit. Doucement, mais sûrement. Enfin, pas si doucement que ça. Hein.

0: se déplacer dans une ville lorsqu'on est déficient visuel ou lorsqu'on a la perte totale de la vue, eh ben, c'est pas facile. Et on est avec Caroline et Georges Bouffard. Tous deux sont en couple et se déplacent avec nous avec deux cannes blanches équipées d'un système qui s'appelle TomPouss, qui permet la détection. Alors, on n'est pas là pour parler du système de détection, mais pour parler justement des inconvénients, des difficultés, mais aussi des structures qui existent. Merci d'être avec nous et de nous accorder du temps parce qu'on vous suit déjà depuis quelques temps. Et là, on s'est arrêté en fait. Et on était en train de parler justement de moments où vous avez besoin d'une confiance en des personnes. Alors, on n'est plus dans le déplacement et la mobilité, pour des actes de la vie qui semblent quotidiens pour beaucoup, enfin simples, et qui pour vous nécessitent quand même un rapport de confiance et d'explication assez précis. On commence avec Caroline. Par exemple, ce rapport de confiance, vous l'avez en faisant les courses, quelquefois.
1: Oui, en faisant les courses, comme certains endroits sont assez éloignés de chez nous, et qu'une voiture et quelqu'un qui peut nous accompagner, un ami par exemple, un ou une amie, peut nous aider à faire nos courses, à condition bien sûr qu'on sache bien ce qu'on veut et qu'on sache l'expliquer. Parce que parfois, la personne peut se tromper de produit, c'est pas tout à fait ce qu'on voulait.
0: Un petit exemple.
1: J'utilise souvent du thon dans mes salades. Je n'aime pas le thon en miettes. Parce que déjà pour les goûter, on en perd un petit peu. Et au goût, je trouve que le thon entier, c'est meilleur.
0: Et ça, faut le préciser au départ.
1: Il faut le préciser au départ. Si je dis je veux une boîte de thon ou je veux 6 boîtes de thon, eh ben je risque de me retrouver avec 6 boîtes de miettes de thon. Ben non.
0: Et ces courses-là où vous êtes accompagné, vous les faites combien de fois par mois ou par semaine?
1: C'est une fois tous les 2 mois. Voilà.
0: Oui, Georges.
2: Je disais tous les 2 mois parce que moi, la plupart du temps, j'aime bien ça d'ailleurs, je vais au marché de l'abbaye tous les samedis et je fais les différents corps et métiers, boucherie, fruits et légumes, boulangerie, poissonnerie. Et chaque fois que je vais à quelque part, la personne qui me sert me dit « Bon, maintenant, tu as fini le marché, Ginon, mène-moi à tel endroit. » Hop. Donc maintenant, je suis connu comme le loup blanc et chaque fois, maintenant...
0: Ah oui, on vous voit venir de loin et on se dit « Voilà, il voit ce qu'il veut plus ou moins, on connaît vos goûts. » Ça, c'est l'avantage. Ah, et la proximité aussi, ça doit être sympa le marché.
2: Ah ben là, j'aime bien parce que... Un exemple, la dernière fois, je voulais acheter un produit qui existait et qui était à la vie saine.
0: Produit bio.
2: Produit bio, voilà. Et je vais là-bas, et je dis, ben c'est où? Et je demande, la vie saine, s'il vous plaît. Ah, mais monsieur, ouf, il y a belle lurette qu'elle n'existe plus.
0: Ouh là là.
2: Elle est dans la rocade. Parce que beaucoup de magasins qu'on côtoyait, ils s'en vont tous à la rocade. Alors là, c'est pénible.
0: Ah ben oui, d'un coup, ça fait un déplacement, ça fait un mouvement. Et Caroline, il y a aussi le paiement. Parce que le paiement, quand on paye en carte, par exemple, ben, il faut quand même avoir une personne de confiance, j'imagine, à côté, ou par chèque, par exemple.
1: Ben, par carte, c'est pas trop un problème parce qu'on a, la machine et on connaît son code et on n'a pas besoin de quelqu'un forcément pour.
0: Et par chèque?
2: Ah ben là,
1: il faut faire confiance. Voilà.
2: C'est la personne qui nous remplit le chèque et nous on signe après.
0: Moi, si vous me demandez, moi j'en fais 2 des chèques.
2: Ça m'étonnerait.
0: Il y a d'autres moments comme ça où vous avez besoin de personnes de confiance. Alors, je ne parle pas dans le déplacement, là, parce que ça peut arriver. Mais c'est assez aléatoire parce que vous êtes autonomes tous les deux. Alors, je ne sais pas, Georges ou Caroline, qui intervient?
2: Eh bien, c'est surtout dans les magasins de vêtements, de chaussures, parce que la vendeuse ou le vendeur, il va nous vendre quelque chose que pour lui, c'est presque le plus cher, mais qui ne sera pas adapté à ce qu'on veut. Alors on dit non, ou même pour les messieurs ou les dames, elle va nous vendre une robe ou un pantalon qui pour elle est très bien, mais pour
0: nous, oui.
2: Peu cher.
0: Ça c'est de l'expérimenter, ça vous parle ça aussi Caroline?
1: Oui, il faut être bien entouré pour ça.
0: C'est le cas, vous êtes bien entouré?
1: Oui.
0: Alors qu'est-ce qui manque?
1: À la maison, on peut avoir besoin par exemple d'une aide occasionnelle pour lire certains courriers qui sont pour nous difficiles à lire. J'ai un scanner, une machine à lire, mais parfois, il y a des courriers que je ne comprends pas très bien. J'ai du mal à lire, donc je préfère demander de l'aide pour ne pas me tromper, pour savoir si je dois fournir des pièces dans un dossier ou bien des choses comme ça, parce que ces courriers-là, souvent sous forme de tableau ou écrit assez petit, c'est difficile à lire. Souvent, les gens me disent, mais même pour nous, les voyants, c'est compliqué. Alors, ils comprennent, quoi, ils sont avec nous.
0: Alors, il y a ça, puis il y a aussi l'informatique aujourd'hui. Alors, on peut intégrer le téléphone ou pas. Bon, ça, au téléphone, vous répondez très vite. Mais sur l'informatique, il y a aussi des choses qui vous gênent, parce qu'aujourd'hui, beaucoup de choses sont... Par exemple, aujourd'hui, pour certaines amendes, pour les impôts, tout est sur Internet. Comment ça se passe?
1: Eh bien, c'est compliqué. La plupart du temps, ben, on fait encore par courrier ou alors on demande un rendez-vous pour y aller.
0: Ah oui.
1: Il n'y a pas le choix.
0: Georges ?
2: Ben souvent quand même, bon, soit on demande un rendez-vous, mais alors vous avez des administrations qui ne répondent pas. Alors là, il faut y aller et c'est des amis qui nous amènent aux impôts ou alors à la MDPH, maison pour les personnes handicapées. Parce que sur Internet, je vous dis, une fois j'ai vu une revue en braille, ils disent que sur 400 sites, il y en a que, j'exagère pas, 10% qui sont accessibles.
0: Ah oui, quand même, 10%. Ah,
2: c'est énorme.
0: Merci à tous les deux. Caroline et Georges, ça a été un bon moment quand même. Moi, j'ai bien apprécié. On n'a pas fait tout dans une ville et dans la mobilité et dans le déplacement.
1: Il y aurait tant de choses à dire.
0: Eh ben, on reviendra. À bientôt. Au revoir, Georges.
2: Au revoir.
0: Au revoir, Caroline.
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2: Bonsoir à tous. Des départements pourraient être placés en vigilance orange canicule en fin de semaine dans le sud du pays. La chaleur va faire son retour dans les prochains jours pour terminer cette semaine de rentrée. Dès ce jeudi, le mercure va grimper dans certaines régions. Des records de chaleur pourraient encore être battus avant la fin du week-end dans le sud. On pourrait atteindre près de 40 degrés localement. Et dans ce contexte, le gouvernement reporte l'annonce du plan d'aide d'urgence pour les agriculteurs qui était prévu aujourd'hui en raison de montant conséquent. Le ministère de l'Agriculture dit avoir besoin de quelques jours en plus pour des concertations. La FNSEA, le premier syndicat agricole, demande notamment un allègement de charges massif. Emmanuel Macron à Londres, l'exposition de la tapisserie de Bayeux, British Museum, a été inaugurée ce mercredi soir en présence du roi et de la reine d'Angleterre et donc du président français qui a pris la parole en début de soirée. Emmanuel Macron a notamment salué la collaboration franco-britannique qui a permis à cette œuvre de traverser la Manche en toute sécurité. Rentrée décalée pour les députés dans l'hémicycle, initialement prévue pour la fin septembre, elle est repoussée au début du mois d'octobre, un événement assez rare. Un calendrier qui est bousculé notamment par les élections sénatoriales qui vont se dérouler le dernier week-end de septembre. Il y a un diagnostic partagé et un horizon qui a des points communs. Ce sont les mots de François Ruffin ce mercredi soir lors d'un débat organisé avec Dominique de Villepin pour BFM TV Libération. Deux adversaires au départ qui sont déjà tournés vers 2027. Dominique de Villepin, ancien Premier ministre de Jacques Chirac, a également reconnu des convergences avec l'ancien Insoumis. Et puis le dossier des Girondins de Bordeaux intéresse le gouvernement. La ministre des Sports a envoyé un courrier au président de la Fédération Française de Football cette semaine pour lui demander de regarder une nouvelle fois ce qu'il était possible de faire pour sauver le club. Le comité exécutif de la Fédération doit se réunir ce jeudi soir et il devrait se prononcer sur l'avenir des Girondins. Voilà pour l'info, très bonne soirée.
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1: La Bible aux mille visages. Éric Denimal, bonjour.
2: Bonjour.
1: Vous êtes pasteur, journaliste, auteur également des livres La Bible pour les nuls. Je dis bien des livres puisque aujourd'hui a paru une version qui a été amplifiée. Elle est plus importante, on vous l'a demandé. Puis également, elle s'est enrichie de textes, de photos, d'images. Donc on parlait de la constitution du Nouveau Testament. Et puis je vous ai demandé plus spécialement de consacrer une émission à l'Évangile à quatre mains. C'est le titre en tout cas que vous avez donné dans votre livre La Bible pour les nuls, à ces quatre évangiles. Pourquoi quatre? Pourquoi est-ce qu'on va retrouver dans ce Nouveau Testament quatre mêmes histoires, celles de Jésus?
2: Oui, c'est vrai que ça semble à la fois étonnant et puis finalement ça c'est très compréhensible. Pourquoi est-ce qu'on n'a pas une seule et même biographie complète de Jésus-Christ? En fait, il y a quatre auteurs qui se sont lancés à raconter l'histoire de Jésus. Quatre auteurs, dont deux étaient des proches de Jésus et deux ensuite ont fait un travail de recherche, un travail un peu journalistique, un petit peu historique. Je pense que d'abord, il y a quatre regards comme ça qui sont portés sur Jésus. Les quatre évangiles ne racontent pas tout à fait les choses de la même façon, elles ne racontent pas nécessairement la même chose. Et les quatre évangiles ne s'adressent pas au même public. Et donc, il fallait peut-être ces quatre présentations de la même façon que parfois on a besoin de deux témoins, voire trois, pour avoir une caution. D'ailleurs, c'est
1: une idée assez approchante, simplement,
2: oui,
1: puisqu'on
2: sait que c'est
1: très subjectif.
2: Mais même dans l'Ancien Testament, dans les différentes lois qui sont proposées par Moïse, un témoin ne suffit pas. Quand on est dans une situation difficile ou dramatique ou critique, un témoin ne suffit pas, il en faut plusieurs. Alors trois auraient été bien, on en a quatre, parce que quatre c'est aussi un chiffre biblique, c'est un chiffre qui parle de la totalité, comme les quatre coins, les quatre points cardinaux. Le quatre dans la perception hébraïque, c'est ce qui encadre bien. Ce qui cadre bien, quatre cadres, parce que on est cerné.
1: On a une globalité.
2: Voilà, on est cerné avec le quatre. Hein. Le 3, c'est un triangle plutôt. Hein. Là, le 4, c'est un carré. Et le 4, comme les quatre points cardinaux, le quatrième jour de la création est essentiel parce que tout est en place. Après, on peut accueillir la vie. Tous les éléments sont en place au quatrième jour. Après, c'est la vie. Donc voilà, on a quatre auteurs. Matthieu, Marc, Luc et Jean, qui ont aussi leur point de vue. Quand je dis point de vue, c'est vraiment leur point de vue, leur angle d'attaque, en quelque sorte. De quelle façon ils vont écrire. Alors, ce qui est assez intéressant, c'est que quand même, malgré tout, les quatre auteurs se recoupent. Même s'ils ne disent pas tout à fait de la même façon les mêmes choses. Moi, j'ai une affection particulière pour celui qui, sans doute, a écrit le premier, l'évangile, à savoir Marc. Très certainement, c'est Marc qui a écrit le premier évangile, même si dans le Nouveau Testament, on commence avec Matthieu. Mais Marc est certainement celui qui a écrit le premier. C'est le plus court. C'est celui qui semble avoir été pressé d'écrire, en quelque sorte. Je le disais dans une émission précédente, manifestement, Marc a été un compagnon de Pierre. Et donc, on sent que c'est Pierre qui raconte un peu l'histoire, sa vie un peu. C'est l'évangile de Jésus-Christ au travers du témoignage de Marc, et sous le regard de Pierre. Et c'est un peu compliqué. Mais ce qui est intéressant, c'est ça, c'est cette façon qu'a Marc de raconter l'évangile et comment Pierre a perçu Jésus-Christ. Et c'est là, c'est intéressant parce qu'en fait, on voit que c'est dans l'évangile de Marc où la personne de Pierre est la plus fragile.
1: La personne de Jésus
2: Non, de Pierre.
1: De Pierre. Oui, de Pierre.
2: On sent bien que Pierre, quand il raconte l'histoire à Marc, il lui dit, tu sais, là, je crois que j'étais pas malin. Et c'est là où il y a le plus les petites faiblesses de Pierre. C'est très intéressant de voir que toutes les questions importantes ou graves, elles sont dans l'évangile de Pierre, de Marc. Toutes les questions de Pierre. Pierre ne comprend pas ce qui lui arrive. Il ne comprend pas le Messie. Il perçoit bien que Jésus est le Messie, mais il a du mal à comprendre le rôle du Messie, parce que c'est un rôle qu'il avait dessiné un petit peu dans sa tête par avance. Voilà, le Messie devrait être comme ça. Et finalement, Jésus vient à chaque fois lui casser l'image en disant « Oui, tu as raison, je suis le Messie. » Mais c'est un Messie qui doit souffrir. Et Pierre dit « Non, mais je ne comprends pas ça, ce n'est pas possible. Ne dis pas un truc pareil. C'est un message qui ne va pas passer. » On a vraiment l'impression que Pierre est dépassé et il en a parlé à Marc et Marc le transcrit le mieux. On sent bien que Pierre a accepté qu'il s'était gouré pendant pas mal de temps. Et c'est très intéressant de voir que l'évangile de Marc se termine, en tout cas pour Pierre, avec le reniement de Pierre. Un Pierre qui s'effondre et qui pleure. Et c'est la dernière image que l'on a de Pierre dans l'évangile de Marc. On n'a pas le Pierre qui est consolé, rattrapé, comme dans l'évangile de Luc. Ça, c'est dans un autre évangile. Pour Pierre, qui doit sûrement raconter l'histoire de Jésus à Marc, la chose la plus dramatique, c'est ça. C'est le fait que je suis allé jusqu'à le renier. Et la dernière image que l'on a, c'est l'image d'un Pierre effondré en pleurs. Moi, j'aime beaucoup cette image que laisse Marc d'un air de dire, voilà, réfléchissez, regardez ça et voyez ce qu'on est capable de faire. Quand on lit les évangiles, on lit un épisode, et pour comprendre cet épisode, bien souvent, parce qu'on a les quatre évangiles, on va voir les passages parallèles. On va voir, tiens, comment Marc a écrit ça, comment il raconte cette histoire. Bon, ok, d'accord. Comment est-ce que Luc la raconte, et comment Matthieu la raconte, et comment Jean la raconte, s'il la raconte. Et on va compléter l'information, et on va reconstituer la scène. Et comme ça, on peut dire, eh ben voilà, dans Marc, il dit ça, mais on a un détail supplémentaire dans Matthieu, et puis on a une couleur un peu particulière parce que Jean ajoute ceci. Mais quand Marc a écrit son évangile, il n'a pas dit, il ne s'est pas dit, bon, là, je complète pas parce que c'est le copain qui va finir. Non, il a écrit l'évangile en disant, je fais une œuvre qui, normalement, elle est complète en elle-même. C'est-à-dire que en étant extrêmement, pragmatique, je pourrais dire, à la limite, si on n'a qu'un évangile, ça devrait suffire, le premier. Parce que Marc a dû se dire, j'écris l'évangile, je ne compte pas sur Luc, parce que je ne sais pas, Luc, je ne connais même pas, hein, donc je ne sais pas s'il va écrire. Jean, dans 15 ans, Jean va s'y mettre aussi. Non, Marc raconte dans l'urgence, parce qu'on se rend bien compte...
1: Il faut faire vite,
2: les gens disparaissent, les témoins disparaissent, on commence à raconter n'importe quoi, tout et n'importe quoi sur Jésus. Il commence très certainement à circuler une espèce de petit recueil avec les meilleures citations de Jésus. Hein. En laissant partir comme ça, on n'a pas d'histoire cohérente. Il y a bien les disciples qui sont partis un petit peu pour raconter en itinérance ce qu'ils ont vécu, mais on n'a pas de rédaction. Alors il faut figer la chose. Et il y a une certaine urgence. L'évangile de Marc est le plus court. On sent bien que...
1: On retrouve la personnalité de Pierre. Venons-en, au fait.
2: Voilà, venons-en, en fait. Voilà. Et donc, il faut aller faire... On fait vite. C'est très étonnant parce que l'évangile de Marc ne se termine pas avec la résurrection, mais avec le tombeau vide. Et il y a une partie de la fin de Marc qui pose problème, parce qu'on pense qu'elle n'est pas nécessairement de Marc, c'est peut-être un rajout après coup, avec des choses un peu surprenantes d'ailleurs. Mais on a l'impression que l'évangile n'est pas fini. Quand l'évangile de Marc se termine, on a l'impression que l'histoire n'est pas finie. Sauf si l'intention de l'auteur, c'était de dire, voilà, tout est possible maintenant, le tombeau est vide, tout est possible. Et relisez tout à partir du tombeau vide. C'est-à-dire, souvenez-vous, le nombre de fois qu'il vous a dit qu'il ressusciterait au bout de 3 jours. Et c'est là où on relance en quelque sorte la machine et où on oblige à relire ce qui précède. Voilà, ça c'est l'écriture de Marc. Jean, qui manifestement va écrire bien plus tard, aura une réflexion beaucoup plus mature, presque philosophique. D'abord, Jean aura été un témoin oculaire, le plus jeune. Il a attendu, il a réfléchi, il a déjà vécu le début de l'histoire de l'Église. Et il va réécrire l'ensemble de l'histoire de Jésus-Christ, mais pas comme le récit journalistique de Marc. Il va le maturer, il va l'analyser, il va le construire, il va prendre des concepts plus profonds, parce qu'il y aura déjà eu toute une information qui aura été donnée. Et puis entre les deux, vous avez Matthieu et Luc. Et quand on regarde Matthieu et Luc, il y a des études qui ont été faites très précises. On se rend compte que Matthieu et Luc ont énormément pompé Marc. Il y a un nombre considérable de versets qu'on retrouve quasi intégralement, qui sont des textes de Marc, que l'on retrouve chez Matthieu et chez Luc. Il est clair que les autres ont lu Marc et l'ont utilisé. Luc explique bien qu'il a fait des recherches. Il est clair que Luc a rencontré Marie et qu'il lui a posé des questions, parce que c'est dans l'évangile de Luc que l'on a le plus de détails sur l'enfance de Jésus, alors que Luc n'était pas un proche de Jésus. Donc ça veut dire qu'il a au moins approché quelqu'un qui pouvait raconter, et sans doute Luc a rencontré Marie et lui a posé des questions, comme il a dû rencontrer d'autres personnes. Il y a des détails que seule Marie pouvait raconter, et on ne les trouve que dans l'évangile de Luc. Ça, c'est un détail que j'aime beaucoup. Luc était médecin, et c'est celui qui raconte le plus les miracles de guérison. C'est là où je trouve ça assez intéressant, parce qu'on voit bien que les auteurs écrivent ce qu'ils ont reçu, ce qu'ils ont perçu, ce qu'ils ont compris, ce qu'ils ont entendu, ce qu'ils ont vu. Et puis, ils écrivent à leur façon. Ils le racontent d'une façon très précise.
1: Ils sont inspirés par Dieu, mais gardent leur personnalité.
2: Absolument.
1: Et leur façon d'être.
2: Absolument. Et c'est ça que je trouve très riche, finalement, dans ces évangiles à quatre mains. C'est que chacun va apporter une couleur, et chacun va peut-être insister d'une façon ou d'une autre sur un élément, parce que ça les touche. Ça les touche vraiment, ça les touche personnellement. Ils ne sont pas désincarnés en face du texte. Ils sont pas simplement chroniqueurs d'une vie. Ils sont véritablement transportés par le message qu'ils véhiculent. Et du coup, ils y mettent toute leur personnalité, et ils construisent, parce qu'ils disent ce serait dommage quand même que ce message-là ne soit pas entendu.
1: Éric Denimal, merci. Je rappelle à nos auditeurs que nous venons d'avoir un entretien sur l'Évangile à quatre mains. C'est un des passages de votre livre, La Bible pour les nuls, pour ceux qui s'y intéressent. À bientôt. C'était La Bible aux mille visages.
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3: Ne comptez pas les jours, mais faites que chaque jour compte. Comptez les jours, dire que les jours passent, que les jours ne passent pas, ou tout simplement que les jours sont ennuyeux, que les jours sont longs. Mais attention, chaque jour le soleil se lève, le soleil se couche, et les journées sont subdivisées en heures, secondes et minutes. Ce ne sont pas les jours qui passent. Ce sont les événements de chaque jour qui font que les jours passent ou ne passent pas. Le temps égale événement. Pour que les jours comptent, il faudrait que les événements comptent. Donc, c'est à nous de planifier ces événements. C'est à nous de mettre dans ces jours des moments agréables au point que ces jours, cette journée qui passe, sera une journée qui comptera. Lorsque le soir, vous allez dormir, peut-être, vous pouvez vous poser la question: qu'est-ce qui a compté aujourd'hui? Qu'ai-je fait qui a eu une répercussion, un impact, soit sur ma vie ou la vie des autres? En effet, ne comptez pas les jours, mais faites que les jours qui passent comptent.
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5: Alors, les corvidés. Les corvidés, ce sont une famille d'oiseaux qui comprennent la corneille noire, le corbeau freux, la pie bavarde. Et ces corvidés, en fait, ils ont une façon de faire des nids qui est très facilement reconnaissable, puisque ça fait des nids en forme de triangle. En fait, vous allez avoir un cône qui va être formé la plupart du temps dans un embranchement, on va dire, au niveau des arbres. Donc, question non latin, puisque on a gardé cette logique. La corneille noire, c'est Corvus coronae. Le corbeau freux, c'est Corvus frugilegus. Voilà. Et la pie bavarde, ça c'est ma préférée, c'est Pika Pika. On dirait Pikachu dans les Pokémon, donc ça marche bien. Et du coup, c'est corvidé. Ils vont avoir la même logique que les pigeons. Ils vont avoir cette logique d'assembler, on va dire, les branchages. Sauf que le pigeon, il fait ça de manière très restreinte. Hein. On va dire qu'il fait le strict minimum, le strict syndical. Alors que les corvidés, eux, ils vont vraiment avoir une logique de maintien, d'embranchement. On va venir faire du tressage, du treillage. On va faire en sorte que ça tienne. Mais surtout, on fait des nids épais, on fait des grands nids. La plupart du temps, on va dire que pour une pie, le nid va faire 3-4 fois la taille de la pie afin d'assurer son maintien. On est sur des nids qui vont être assez hauts, 6, 8, 10, même des fois 12 mètres, donc c'est très très haut. Mais surtout, ce sont des nids qui ne vont pas être seuls. On va avoir, là, pour la plupart, une logique grégaire, donc ils vivent en communauté. Donc quand vous avez un nid de corneille, quand vous avez un nid de corbeau, quand vous avez un nid de pie, eh ben, vous en avez à côté. On appelle ça notamment des corbeautières. Ça porte mal son nom parce que des fois, les corbeaux et les corneilles se mélangent. Les pies, un petit peu moins, même si elles sont de la même famille, elles ne s'apprécient pas trop. Au niveau des œufs, par contre, les trois sont quasiment identiques. Ce sont des œufs bleu-vert avec beaucoup, beaucoup, beaucoup de taches marron. Ils sont vraiment très facilement reconnaissables. Mais, alors d'habitude, je vous dis, n'allez pas déranger les animaux, n'allez pas voir les œufs dans les nids. Là, sauf si vous avez appris à voler dernièrement, aller dans un nid de corneille et de corvidée, ça va être un petit peu compliqué. Donc, juste un point important, c'est que ce sont des animaux qui sont considérés comme dérangeants. C'est vrai, on va pas se mentir, que quand vous avez une corbeautière à côté, ça fait quand même pas mal de bruit. Mais il y a toujours des solutions naturelles. La meilleure des solutions, c'est de recréer du dérangement. Les corvidés n'aiment pas les autres oiseaux. Donc quand on arrive à revaloriser la présence de rapaces, notamment avec des nichoirs ou des perchoirs spécifiques, on arrive à éclater les communautés de corvidés. Donc, pour chaque problème, il y a toujours une solution. Et je vous laisse avec ce son de la corneille.

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2: Bonjour, j'espère que vous allez bien et que vous avez passé une super semaine. Je vais vous parler d'une petite anecdote que j'ai vécue il y a 20 ans. C'était un travail. Ça s'est très très très mal passé. J'avais un responsable où c'était difficile. Elle m'a fait voir ce qu'on pourrait dire la vache enragée. Je vais pas rentrer dans tous les détails, mais c'était très très très très compliqué pour moi. Qu'est-ce qui se passe? J'ai fini par démissionner. J'ai trouvé un travail où un meilleur travail et un meilleur poste que ce que j'avais. J'étais assistante et là je suis passée responsable coordinateur travaux. Ma charge était telle, j'étais tellement débordée qu'il a fallu me trouver un collaborateur avec qui je devais travailler. Ils ont embauché quelqu'un, je vous laisse deviner, hein. C'était cette personne avec qui ça se passait pas bien du tout, du tout, du tout, du tout, du tout. Et lors de l'entretien, elle m'a demandé si c'était la peine de poursuivre l'entretien jusqu'au bout. Est-ce qu'on pouvait travailler ensemble, elle et moi, sachant ce qu'elle m'avait fait précédemment? Et je lui ai dit, mais moi, je n'ai pas de problème avec ça. Hein. Luce, comment vas-tu, Élise?
3: Ah, je vais très bien. Et j'ai beaucoup aimé ton histoire.
2: Merci beaucoup. Et on va aborder le sujet, évidemment, avec le pasteur Camille Gétro. Comment vas-tu, Gétro?
4: Bonjour, Nafi. C'était super ton histoire. Ça m'a donné le peps, là.
2: Eh bien, c'est très bien, parce qu'aujourd'hui, on va parler de la réussite. Et qui mieux que Joseph? Je pense que tout le monde connaît Joseph. Ou est-ce que quelqu'un peut expliquer brièvement qui était Joseph?
3: Eh bien, en fait, Joseph, c'est quelqu'un qu'on trouve dans la Bible, dans un livre qui s'appelle La Genèse. Et c'est un fils à papa. Voilà. C'est un sale gosse. Un rappeur, non, c'est vrai, attends. Oui, oui, papa, mes grands frères, ils ont fait des bêtises. Bon, ça s'est pas très bien fini pour lui. C'était le fils préféré. Bon, il a fini par être vendu comme esclave par ses frères. Ils ont fait tous des plans et tout.
2: D'accord.
3: Et il a une vie difficile parce qu'à chaque fois, il était doué dans ce qu'il faisait. Mais il y a plein de problèmes qui lui tombent dessus pour lesquels il est pour rien, il finit en prison, alors qu'il a rien fait. Jusqu'à un moment où, à force de bien agir, il va finir premier ministre d'Égypte, quoi.
2: On a une histoire similaire, dis donc, Joseph et moi.
3: T'as vu ça? C'est ce que je me disais quand tu racontais. Je me disais, oh, c'est Joseph des temps modernes.
2: C'est Joseph des temps modernes. Et par contre, pour pouvoir bien expliquer tout ça, pouvons-nous lire dans Genèse 41, le verset 41 à 44?
4: Alors, je lis. Le pharaon dit à Joseph, « Maintenant, je te donne autorité sur toute l'Égypte. » Le roi enlève de son doigt sa bague de roi et la met au doigt de Joseph. Il lui donne des habits de lin et lui passe un collier d'or autour du cou. Ensuite, il le fait monter sur son deuxième char et les gens crient devant lui, « Laissez passer !» Voilà comment le roi d'Égypte a donné à Joseph autorité sur tout le pays. Et le roi dit encore à Joseph, « Je suis le roi d'Égypte, mais dans tout le pays, personne ne lèvera le petit doigt sans ton autorisation. »
2: Waouh, c'est plutôt pas mal. Est-ce qu'on peut dire que ça pourrait s'apparenter à de la réussite, à un haut niveau social? Quelle est la différence entre la réussite et réussir professionnellement et réussir au niveau social?
4: Eh bien, dans une certaine perspective, on peut dire qu'arriver au sommet de l'État d'Égypte, ça s'apparente à une réussite, sachant qu'il part de, échappe à une tentative de meurtre, vendu comme esclave, intendant, jeté en prison, puis finalement sorti de là par la main de Dieu, disons, pour résumer. Ça peut s'apparenter à de la réussite. Maintenant, est-ce qu'arriver à un poste de pouvoir en soi-même, c'est une réussite? Je ne sais pas. Je ne sais pas, ça dépend beaucoup de ce qu'on appelle la réussite, mais évidemment, la brillante pasteur Élise Lazarus va se faire un plaisir d'expliquer la différence entre accéder à un poste de pouvoir et la réussite.
2: J'aimerais bien comprendre.
3: Ok, alors, socialement, clairement, Joseph, il a tapé le top niveau. Pharaon, il ne peut pas l'être parce qu'il faut descendre de gens... Et tu te maries pas comme ça, ils se mariaient entre eux. Ces gens, ils se mariaient avec leur sœur, leur tante. Ils étaient fous. Donc, aucune chance. Mais pharaon d'Égypte, pardon, premier ministre d'Égypte, à cette époque-là, l'Égypte, c'est le pays le plus important. C'est le plus fort.
2: D'accord.
3: D'ailleurs, tous les pays autour, il y avait des famines, etc. Tout le monde allait pleurer chez l'Égypte en disant au secours, venez nous aider. En gros, c'est comme si toi ou moi, on arrivait à être. Premier ministre aux États-Unis. Voilà. impensable. Enfin,
2: oui, bien sûr.
3: On est d'accord qu'il y a peu de chance. C'est aussi fou que ça que Joseph arrive à devenir Premier ministre. Donc socialement, il a tapé le top niveau.
2: D'accord.
3: Mais je ne suis pas sûre que ce soit ça, sa vraie réussite.
2: C'est là que j'en venais. Est-ce qu'on pourrait dire que quelqu'un qui n'a pas spécialement un métier... Il n'y a pas de sous-métier. Mais est-ce que quelqu'un qui a un métier à qui il lui dit « Mon métier ne me correspond pas, je ne suis pas bien dans mon métier », est-ce que ça ne veut pas dire qu'il a, il a pas raté sa vie pour autant ?
4: Alors c'est une question fondamentale que tu poses là, qui finalement revient à se demander où est-ce que je place mon identité ? Dans quoi est-ce que je la place ? Je peux placer mon identité dans mon corps, mes vêtements, ma voiture, mon métier. Je peux aussi la placer ailleurs. Et ça n'est pas parce que j'ai un métier qui est socialement très reconnu, très valorisé, que j'y suis bien. Et ça n'est pas parce que j'ai un métier qui est socialement dévalorisé ou dévalorisant culturellement, que j'y suis mal. Donc tout dépend de la manière dont je regarde ce que je vis et de l'adéquation qu'il y a entre ce que je pratique comme métier et ce que je veux être à l'intérieur de moi. Donc rien n'est simple et rien n'est, rien n'est
2: c'est pas tout
4: évident
2: noir, mais c'est
4: soi-même.
2: Pas tout blanc.
4: Voilà, c'est pas simple, quoi. C'est pas simple, faut pas être simpliste.
2: Alors la question que je me posais et que je vous pose à tous les deux, c'est dans la Bible, Dieu parle de avoir sa paix. Et il dit que sa grâce nous suffit. Je l'ai lu à plusieurs reprises. Est-ce que ce n'est pas là l'une des plus grandes richesses, d'avoir la paix et la grâce de Dieu ? Est-ce que la réussite, ce n'est pas aussi une réussite spirituelle ? Joseph, il a eu des déboires en prison, mais est-ce qu'il ne s'est pas rapproché de Dieu à ce moment-là ? Mais du coup, j'ai lu à plusieurs reprises que dans la Bible, il est écrit « Ma grâce te suffit ». Ma paix te suffit. Est-ce que c'est pas un gage de réussite ?
3: Pour ça, l'exemple de Joseph, il est super. Parce que si tu regardes, Joseph, il a été très très haut, on l'a dit, hein, il a fini Premier ministre. Il a été en prison, il a été trahi par ses frères, mis dans un trou pour être vendu comme esclave. Tu imagines à quel point ça doit faire mal ? Mais dans tous les moments de sa vie, il a décidé d'être en paix et de faire de son mieux avec Dieu. Il est esclave, il est vendu à un monsieur qui s'appelait Potiphar. On lui dit, tu t'occupes de la maison. Il fait, ok, je vais le faire le mieux possible. Il a tout pété au point de devenir intendant de la maison. La femme de ce monsieur, elle lui fait des saletés en disant, ouais, couche avec moi. Il lui dit, non, je veux pas, je peux pas faire ça. Elle l'accuse de viol. Il finit en prison alors qu'il a rien fait. Il a dit, ok, dans la prison, je vais m'occuper des autres prisonniers, je vais faire de mon mieux. Il a vécu le plus haut, le plus bas. À chaque fois, il était quand même en paix. Parce qu'il savait qu'il avait agi bien et que là où il était, il ferait de son mieux.
2: Mais j'ai trop. À quel moment je peux dire que j'ai réussi socialement ? À quel moment je peux exprimer, dire que je me sens bien ? Est-ce que c'est parce que j'ai réussi à mon travail ? Ou est-ce que j'ai réussi à l'église ? Ou est-ce que j'ai réussi dans mon foyer ?
4: On est très fort pour se mentir à soi-même. Et on peut très bien se convaincre que si on a une Rolex, une Mercedes, et qu'on est, directeur d'une grosse boîte, qu'on a réussi. Mais tout au fond de soi, il y a quelque chose qui est profondément malheureux et qui est profondément en décalage avec son soi profond. Parce que je crois qu'il y a un soi profond qui est aligné avec Dieu, qui est aligné avec le bien, qui est aligné avec le beau. Et que si on regarde avec sincérité au fond de soi, on sent, on sait qu'on est bien ou qu'on n'est pas bien, et puis aussi l'image qu'on renvoie les autres. Que ce soit un regard faussement admiratif ou bien un amour sincère, ça ne porte pas le même message. Donc la réussite, c'est un petit peu comme le disait Élise, c'est être, quelle que soit la circonstance, en paix avec soi-même parce qu'on sait qu'on a fait de son mieux, qu'on a servi Dieu, qu'on n'a pas cherché à escroquer les autres. Enfin, c'est d'abord à l'intérieur de soi que ça
2: une
4: commence.
2: Une paix intérieure.
4: Ouais.
2: D'accord. Mais Élise, j'entends tout ce que vous me dites, mais on a l'impression que, pour beaucoup, la réussite, c'est être riche. Et à chaque fois qu'on me parle de ça, quand je dis pas spécialement, les gens me disent « Ah ben, regarde Salomon, regarde Abraham, regarde Joseph. » Ça finit toujours par « Ils ont eu et amassé beaucoup de biens. » Donc,
3: Être riche, on va pas se le cacher. Hein. Les gens qui te disent « L'argent ne fait pas le bonheur », ils se mentent, hein. En partie, en tout cas. C'est plus facile d'être heureux dans une maison bien chauffée avec un toit que dans la rue avec la pluie qui tombe dessus. On va pas se mentir, ça peut aider. Mais oui, dans la Bible, t'as plein de gens qui ont été riches. T'en as plein d'autres qui l'ont pas été du tout.
4: On va commencer par Jésus.
3: Oui, Jésus, dans le genre, on n'est pas riche. Oui, c'est pas très élevé socialement. Je vais retourner sur Joseph. Moi, je crois que c'est comme ça que je le lis. La plus grande réussite de Joseph, c'est pas d'avoir été premier ministre d'Égypte. C'est de s'être réconcilié avec ses frères. C'est le seul moment dans toute l'histoire de Joseph où on dit qu'il pleure. Parce que, en fait, ses frères viennent parce qu'ils ont faim. Ils n'ont même pas reconnu Joseph. Ils le voient, ils voient juste le grand vizir d'Égypte. Ils arrivent et Joseph voit qu'ils ont changé. Alors, il fait un stratagème et il se rend compte que ce n'est plus les mêmes. Et il leur dit, c'est moi, votre frère. Le mal que vous vouliez me faire, Dieu l'a transformé en bien. Et il arrive à retrouver son père et à se réconcilier avec ses frères. Et moi, je pense que c'est ça le plus important qui lui est arrivé. C'est sa réussite familiale. Sa plus grande réussite, c'est de ne pas être tombé dans la rancune et la colère, mais d'avoir un cœur énorme.
2: Une dernière question, j'y trouve. La théorie, c'est bien. La pratique, c'est bien. Mais est-ce qu'on pourrait dire aujourd'hui que si je n'ai pas de travail, et j'ai une famille, j'ai des enfants, mais je suis très pauvre et j'ai beaucoup, beaucoup, beaucoup de mal à m'en sortir. Comment je pourrais apparenter ça à ma réussite ?
4: En déplaçant. C'est-à-dire que si je mais tout ce que je suis, la représentation de tout ce que je suis dans le niveau de mon compte bancaire, je ne peux pas. C'est pas compliqué, je ne peux pas. Si je suis pauvre, si je suis à découvert, je ne peux pas me mettre là-dedans. Si par contre, tout en étant pauvre, je trouve le moyen encore d'aider celui qui est encore plus pauvre que moi. Si en étant peut-être un peu socialement frustré, je trouve le moyen d'être un facteur d'épanouissement pour ma femme, pour mes enfants. Si je trouve le moyen d'aider les gens que je croise dans la rue d'une manière ou d'une autre et de ne pas cultiver de rancune et d'amertume, j'ai réussi. J'ai réussi parce que j'ai géré ma vie au mieux, avec le plus de joie. J'ai optimisé tout ce que je pouvais optimiser et je suis bien à l'intérieur de moi. Évidemment, je serais mieux avec une maison, avec un compte bancaire mieux garni. Mais un compte bancaire bien garni, ça ne veut pas dire avoir non plus en excès, parce que l'excès n'a jamais apporté de bien à qui que ce soit. Donc, c'est une forme de déplacement de là où je me trouve et là où je suis, dans l'essence même de ma vie. Et ça, c'est un travail. C'est un travail quotidien qu'on fait sur soi-même.
2: Merci. Merci, Jétro. Merci, Élise. Donc, si je devais apporter une conclusion à tout ça, sa grâce nous suffit. Et ne pas avoir de rancœur, réussir à s'élever socialement et avoir une santé spirituelle au-delà des biens matériels devrait nous apporter une belle réussite. Je vous souhaite à tous une très très très bonne semaine. Bonne semaine, Élise.
3: Merci, bonne semaine à toi aussi. Bonne semaine à vous tous.
2: Bonne semaine, Jétro.
4: À bientôt. Merci, Nafi.
2: À bientôt. Rejoignez-nous soit sur la radio, soit sur Instagram. Et n'oubliez pas de mettre des petits commentaires si vous avez des questions à nous poser. Bonne semaine à tous.

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1: Ils avaient besoin d'une bonne leçon, les apôtres. L'orgueil, l'ambition les empêchaient de voir la réalité. Ils étaient tout à leur avenir immédiat. Pierre, par exemple, se dit prêt à mourir plutôt que d'abandonner Jésus. L'heure de vérité approche. Aucun ne prie pour y faire face. L'esprit, encore plein d'eux-mêmes, de leurs projets, de leur avenir, ils ferment les yeux, ils s'endorment, rêvant de gloire, et se réveillent entourés de soldats. Ils s'imaginent qu'avec un chef comme le leur, rien ne peut arriver. Les soldats s'arrêtent, ils arrêtent Jésus, et tout s'écroule. Ils voulaient mourir pour lui, mais ils s'enfuirent comme des lâches, ne cherchant qu'à sauver leur vie. Bien sûr, Pierre ne peut se résoudre à capituler sans résister. Il taille l'oreille d'un serviteur du temple avec son épée. Jésus intervient. On ne versera pas le sang pour défendre sa cause. Pas de violence, même pour protéger sa vie. Le bouillant apôtre ne comprend plus. Il s'enfuit. Pas tout à fait. Pris de remords, il s'aventure dans la cour du palais de Caïphe. Jésus est interrogé. Bravo. Mais son courage fond lorsqu'une servante le reconnaît. Alors il nie, jure et trahit. Je ne connais pas cet homme. Candidat à l'héroïsme, il s'enfonce dans le déshonneur. Nous sommes naturellement enclins à l'orgueil. Inconsciemment, nous aspirons à être servis plutôt qu'à servir. Et pour beaucoup, la réussite se mesure au nombre de serviteurs. Le serviteur, lui, représente l'échec. Jésus dit juste le contraire. Le premier, c'est le dernier. Le plus grand, c'est celui qui sert. La leçon de l'humilité est très dure à apprendre. Pourtant, il n'y a pas d'avenir pour nous sans humilité. Cette leçon, il nous faut l'apprendre pour réussir. Votre prochaine chronique aura pour titre « L'orgueil est un moteur puissant ».
0: Cette chronique de John Grass est extraite de son livre « Réussir en 2 minutes chrono » aux éditions Vie et Santé.
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